0: on organise aujourd'hui une journée Girls Day scientifique pour leur faire découvrir les sciences et leur prouver qu'elles ont toute leur place dans les filières scientifiques au lycée Astier. Les filles s'empêchent dès la maternelle d'aller vers des filières scientifiques ou elles sont empêchées d'aller vers des filières scientifiques. C'est encore des clichés, c'est encore des stéréotypes qu'on traîne depuis des années et des années. Et nous, on a beaucoup moins de filles que de garçons. Et la proportion n'est même pas de 50-50, hein. On a deux filles pour 15 garçons. Et donc, on s'est dit qu'on allait travailler sur ça, et notamment avec le collège Roca qui est juste à côté de nous. Et donc, on a choisi de faire une journée avec nos filles de seconde, qui elles aussi ont besoin d'être ouvertes à ces filières-là, parce qu'elles sont ici, mais pour autant, elles ne sont pas forcément ouvertes à ça. Et avec les filles de troisième. On travaille aussi avec le CMQ, donc Centre des métiers et des qualifications de Valence, autour des ateliers, autour du numérique. Et pour ça, on les a mis en binôme de deux, en trinôme de trois, pour qu'elles puissent se rencontrer, échanger.
1: Alors donc ce jeu s'appelle Chrono IA, ok? Le but c'est que c'est une frise chronologique. Vous avez 8 dates clés du numérique et de l'IA, ok? Vous avez 8 cartes où il y a le nom des inventions au dos des cartes. Le but c'est que vous puissiez placer les cartes aux bonnes dates pour retrouver et reconstituer la bonne frise, ok? Vous m'appelez dès que vous avez mis vos 8 cartes pour vous dire si c'est bon ou pas. Il y a 2 cartes bien placées sur les 8. Pour l'instant je vous dis pas. Je vous laisse un petit peu réfléchir.
2: Vous pouvez pas nous dire c'est lesquels.
1: Non, pour ça, je vous dis pas. Passez les 8.
2: Ouais, il y a moyen que ça soit l'inverse.
1: Sinon, vous allez faire quoi? Vous allez faire un par un. Je vais dire oui, non, oui, non, chaque fois. On va pas s'en sortir. Après, c'est très imagé. Hein. Neurone, c'est pas forcément un truc biologique. Hein. Ça peut être quelque chose, juste quelque chose d'écrit, un texte, une formule.
2: Ouais,
1: c'est
2: ok. Et là, l'inverse.
3: C'est bon?
1: Non. 4. La moitié est juste. Donc c'est pas mal.
2: 0.
1: 4 aussi.
2: Mais 4?
1: Pas forcément.
3: Ouais, j'arrive pas.
2: Les deux, ils sont.
1: Essayez de regarder si ça peut se compléter par rapport à.
2: Ça veut dire
1: E, D, G, C.
2: Et là, il y en a combien?
1: Juste 3. Ok. Voilà. Après, alors là, non, ça va. Mais de votre côté, il y a une carte. C'est pas logique où elle est placée. Est-ce qu'en 57, l'aspirateur, il tournait tout seul dans la maison pour aspirer le sol?
2: Mais pour moi, c'était là, mais ça. Bah là, c'est en 2002, peut-être.
3: J'ai mon avec ça.
2: Lui, ça date. Ça peut trop. Mais lui, si lui, il est là. Genre, c'était lequel qui était là? Parce que lui, celui qui était là tout à l'heure, il était juste.
1: Donc, allez, je vous dis les bonnes réponses sur ce que vous avez là. Ça, c'est bon. Ouais. Ça, c'est bon. Ouais. Ça, c'est bon. Ouais. Ça, c'est bon.
2: Ah, ok.
1: Ok.
2: Donc, c'est l'inverse.
1: Donc, vous avez entendu les filles. C'est bon, vous avez vu l'IA. Finalement, c'est très très ancien. Ok, ça a commencé dans les années 50. En fait, c'était les bases, les formules mathématiques pour créer les premiers algorithmes, etc. Voilà. Et après, ils ont commencé à créer des petites choses. Et en fait, si vous voulez, l'IA, c'était utilisé par les gouvernements surtout, ou l'armée. Donc ça veut dire qu'en fait c'était pas connu du grand public, c'était très secret. Donc ça fait des dizaines d'années que c'est connu, c'est utilisé, mais nous c'est que depuis ChatGPT. Ok. Allez les filles, on switch dans le sens des aiguilles d'une montre, s'il vous plaît. Trois. T'as changé quelque chose. Ok, 5. Là c'est bon.
2: 5, c'était ces 5 là qui étaient bonnes.
1: Bien joué. Donc là sur les 5, finalement il reste que 3 à intervertir. Ok. Donc là. Alors t'as changé. Donc 6. 6 bonnes réponses. Il te reste 2 cartes à intervertir, t'as gagné. Tu changes ou tu... Alors là, 4 bonnes réponses. Cinq bonnes réponses. Bravo. Tout juste, ouais. Bien joué. Eh ben oui. Bon, maintenant que vous avez les réponses, la voiture autonome, attention, hein, c'est pas une voiture classique. En fait, voilà, exactement. Le début de l'IA, il s'est fait en 1943. Vous vous rendez compte, c'est pas que de ChatGPT en 2019 ou 2020. Donc, 1943, premier neurone artificiel. Quand on dit neurone artificiel, en fait, c'est une formule mathématique. Il n'y a rien de palpable, c'est pas concret. Okay, on est en 43, c'est juste du coup mathématique. Et ensuite, ils ont, grâce au test de Turing, par Alan Turing, ils ont mis en place du coup un procédé pour différencier l'IA de l'homme. Okay, mais c'était très simple. Il ne faut pas le voir comme nous, ChatGPT. C'était pas du tout ça. Okay. Et comme je l'ai expliqué, le grand public ne connaissait pas l'IA parce que c'était pour les gouvernements, c'était pour l'armée et c'était très privé. Okay, donc ça fait des dizaines d'années que c'est utilisé, mais pas au grand public. Nous, on connaît que depuis ChatGPT et les applications qui sont sorties. Mais sinon, l'IA, ça a plus de 70 ans. C'est très très vieux. Ok. Il y a 5 bonnes réponses. C'est pas mal. C'est pas mal du tout.
2: Les trois premières, elles sont...
1: Je ne sais pas. Il y en a 5, il y en a 3 en fait à intervertir. Alors faites-en confiance. Et vous? 3 bonnes réponses. Il y a des choses que vous avez placées qui devraient vous alerter, pardon. Au moins une déjà. Ça, c'est quoi?
2: Je sais pas.
1: Aspirateur quoi? Robot?
4: Oui.
1: Donc, c'est automatique.
4: Oui.
1: Est-ce qu'en 1950, vous pensez qu'un aspirateur qui lavait tout seul le sol dans les maisons?
4: Qui sait?
1: Moi, je sais. Je sais. Et non, je peux te dire que ça se faisait au balai et à la serpillière. Hein. Et encore. Donc, déjà, vous pouvez potentiellement changer quelque chose.

0: Donc là, c'est le jeu du memory. Okay, c'est un jeu très connu. Vous avez le côté pile, le côté face. Le côté pile, vous avez des dates, des inventeurs ou des inventions. Et le côté face, vous avez vu, vous avez des logos ou des dessins. Le but, c'est d'essayer de regrouper la bonne date avec la bonne invention ou la bonne date avec le bon inventeur. Okay? Et de là, vous retournez les cartes. Si ce n'est pas les bons logos, c'est à l'équipe adverse. Si c'est pas l'équipe, vous êtes 2 contre 2. Et si c'est les bonnes paires, vous gardez la paire et le but, c'est celui qui a le plus de paires qui a gagné. C'est bon, les filles? Je vous laisse terminer. Je ne reste pas beaucoup. Qui c'est qui gagne là? Ah, si. Oula, c'est serré. Oula, c'est serré. Très important, très important. Vous êtes dans la même école? Vous deux ensemble. Donc là, il y a un vrai duel.
1: Attends. Un prénom des années 70, ça peut-être ça fait plus des barres françaises, je me dis. Alors que l'autre, ça peut être encore plus ancien. Il y a plus ancien, ça, mais on n'a pas les.
2: Pour les touches solaires, hein. Tigre Super.
1: Super, ça fait pas trop un nom. Ouais, mais en 70.
0: Sauf, on a dès que tu te lances à un moment donné.
1: Non, soit.
2: Bah oui, bah oui, le G.
1: Bah non, ça pourrait être elle.
2: Bah non, elle, on l'a déjà retournée.
1: Ah, je sais pas, hein. Mais si tu veux, on met elle.
0: Oh, bien joué!
1: Et lui, c'est lui.
0: Mais si tu savais que lui, c'était lui, pourquoi t'as pas fait en premier?
1: Parce que je savais pas, c'était lequel.
0: Ok. Bravo. Ça s'est joué à rien.
1: Mais
0: si elle perdait, tu gagnes, ça veut dire.

0: arriver à trouver les deux conditions qui vous permettent de gagner à tous les coups. Ok? Encore une fois, c'est comme l'algorithmie, il y a des boucles de conditions qui vous permettent de réussir à tous les coups. Donc si vous les appliquez, vous avez le résultat que vous souhaitez, qui est de gagner. Donc jouez pour l'instant, et après essayez de voir en fait les étapes qui vous permettent de gagner, et essayez de me trouver ces deux conditions qui vous permettent de gagner à tous les coups. Si vous pensez les avoir trouvées, vous me dites et vous jouez contre moi. Vas-y, commence.
1: Je
0: commence. Vas-y. 2. Donc je vous explique parce qu'on va pas tarder à tourner. Il faut deux conditions. Les deux conditions, c'est d'abord de laisser l'adversaire commencer et ensuite de suivre en faisant des multiples de 4. Ok, il y a 25 bâtons. Je compte pas le dernier. Ok, le dernier je compte pas parce que c'est celui qui va faire perdre. Donc il y a 24 bâtons à jouer. Multiple de 24. Pour les 24, c'est 6 x 4, 24. Ok. Vu qu'on peut tirer 1, 2 ou 3 bâtons, on va prendre le multiple de 4, pas de 6. Donc, si elle tire 1 bâton, j'en prends 3, pour arriver à 4. Si elle en tire 2, j'en prends 2. Si elle en prend 3, j'en prends 1. 4, 4, 4, 4, 4. Voilà. Et on va arriver à 24. Dernier bâton, vu que c'est elle qui a commencé, c'est elle qui va le prendre, qui aura perdu. Ok, vous voulez tester entre vous? Laissez quelqu'un commencer et essayez d'appliquer la formule pour voir si vous gagnez. C'est compris ou pas? En gros, vas-y, moi je laisse commencer mon adversaire. Vas-y, je joue. Et je fais toujours un multiple de 4. Donc elle a pris 1, pour arriver à 4, j'en prends 3. Et à chaque fois, je suis comme ça. Elle en prend 2, j'en prends 2 pour faire 4. Elle en prend 3, j'en prends 1 pour faire 4.
2: Totalement.
0: Et ainsi de suite. Et en fait, du coup, 4, 4, 4, 4. Tu es arrivé à 24. Et vu qu'il y a 25 bâtons, tu as pris combien là?
2: 2.
0: Voilà, maintenant prends 2. Vas-y, continue. 1, t'en prends
3: 3,
0: voilà.
3: Là, j'en prends 3, et
0: t'en
3: prends 1.
0: Et du coup, vu que c'est elle qui a commencé, elle le prend, elle a perdu. Ok, les filles ?

0: Donc là, c'est le jeu de puissance 4, classique, ok? Par contre, pour poser un pion, il faut répondre juste à la question qu'on nous pose. Vous avez deux types de cartes. Les rouges, c'est des vrais ou faux. Les vertes, c'est trois propositions possibles, ok? Donc là, le but, c'est de pouvoir répondre juste, poser son pion. Si on répond faux, on pose rien. Et là, comme je vous expliquais, il n'y a pas besoin de gravité. Vous pouvez faire en commençant par le bas, mais vous pouvez mettre en plein milieu si vous voulez. Le but, c'est de faire 4 jetons d'affilée. Ok? Allez. Ah là là là là là là. Ça s'est joué à rien, non? J'ai vu que là...
1: Au début, je faisais qu'avoir des bonnes réponses et elle non. Et au moment où elle a eu une bonne, elle a mis ça là. Et après, elle a mis...
0: Elle a enchaîné après.
1: Et ensuite, elle a plus du tout réussi.
0: C'est pas grave. C'est rien.
1: Ça fait 2-3 fois que je la gagne en fait.
0: T'as vu, elle est en France, hein?
1: Sur tous les jeux, j'ai gagné.
0: Oh, ouais. Moi, j'essaye d'être sympa. Non, non, mais depuis tout à l'heure, je la bats.
1: Sur tous les jeux, je la bats.
2: Ah, bah, c'est sympa, je peux en mettre une là.
3: Voilà.
0: Ah, on n'est pas loin du chaos. Les jeunes, c'est qui? C'est toi?
4: Oui, non, c'est moi, les jeunes.
0: C'est toi?
4: Non, c'est moi, c'est moi.
0: Non, tu sais. Normalement, tu sais. Tu l'as fait là-bas sur le.
2: Dis les propositions.
0: Oui.
2: Ok, la création du premier algorithme d'apprentissage. B. La création du premier neurone artificiel. C. La première fois qu'on utilise le terme IA.
1: C'est pas la première fois qu'on a un truc IA là. Et dis les deux premières.
2: La création du premier algorithme d'apprentissage. La création du premier neurone artificiel.
1: C'est la création du premier algorithme. Non, c'est la première. Du neurone. Non, du. 57 du premier algorithme.
2: Bravo, bravo, ouais, je peux
1: Du coup, je peux jouer?
2: Ouais.
1: Ah, c'est dans.
5: Du coup, est-ce que vous pouvez me dire ce que vous pensez de,

0: les ateliers de cette journée et quel a été votre jeu préféré ?
1: Personnellement, moi, c'est le jeu du memory avec les dates et les personnes à retenir pour savoir quand tel événement a été créé ou quelle personne a créé tel événement.
2: Moi aussi, ça a été le jeu du memory parce que j'ai gagné et j'ai réussi à me souvenir que ChatGPT avait été inventé en 2022.
3: Moi, j'ai préféré le puissance 4 parce que c'était plus amusant le style quiz, enfin avec plusieurs réponses en mode QCM. Je trouvais ça plus amusant qu'un memory. En fait, j'aime pas le memory, donc voilà.
4: Moi aussi, j'ai préféré le puissance 4 parce que c'était plus ludique.
5: Moi, je pense que mon jeu préféré, c'était le puissance 4. C'est bien ça, oui, c'est ça. Bah, parce qu'il y a des questions, il y a des réponses, et tout ce qu'on a fait avant, ça nous a permis de réussir lui. Enfin, on connaît à peu près tout. Et je sais pas trop. Enfin, j'ai bien aimé en tout cas, vraiment j'ai beaucoup aimé.
6: Bah, moi, mon jeu préféré c'était aussi le Puissance 4 parce que bah, je trouvais ça drôle de faire un petit jeu comme ça qui nous rappelle notre enfance.
7: Bah, moi, mon jeu préféré c'était Jack les petits bâtons, mais j'ai oublié le prénom. Les Mikado, ouais, c'est ça.
8: Bah, le jeu préféré, moi j'ai bien aimé le Memory, c'était bien.
9: Moi, j'ai bien aimé le jeu avec les bâtons, les 25 bâtons où faut compter.
10: Moi j'ai bien aimé le puissance 4 parce que c'est où on a appris des choses.
11: Le jeu des bâtons.
12: Pareil. Le memory.
13: Moi aussi le memory.
14: C'est pas seulement une journée autour des sciences, mais c'est aussi une journée pour découvrir le lycée. Le but, c'est aussi de voir qu'on est bien dans ce lycée. C'est un lycée qui est à taille humaine, un lycée familial et agréable. Et je crois que c'est important aussi pour elle, enfin en tout cas pour nous, de montrer que c'est ça aussi le lycée Astier.

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2: Bonjour à tous ceux qui nous écoutent sur le 88.6 et le 97.2. Je suis Mila du Collège Roca et je viens interviewer Margot avec laquelle nous allons découvrir son métier. Bonjour Margot.
3: Bonjour Mila.
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2: D'où êtes-vous originaire ?
3: Je suis originaire d'Aubenas en Ardèche.
2: Quel parcours scolaire avez-vous suivi ?
3: J'ai été au collège de Vals et ensuite je suis partie au lycée à Gimont. Et là, j'ai fait un bac professionnel en gestion administration.
2: Est-ce que vos études que vous avez suivies ont un lien avec votre

0: métier de maintenant ?
1: Non, pas du tout, mais ça m'aide beaucoup puisque je suis à mon compte.
0: Ça veut dire que vous gérez vos comptes ?
1: Oui, je fais tout toute seule.
0: Quel est votre métier du coup ?
1: Donc je suis prothésiste angulaire.
0: Et en quoi consiste-t-il ?
1: C'est un métier d'artisanat qui consiste à transformer et à embellir l'apparence des mains ou des pieds. Ça sert à renforcer, à rallonger ou à décorer les ongles naturels pour les mettre en valeur.
0: Et en détail, quel est votre travail ?
1: Alors, dans un premier temps, je vois ce que la cliente voudrait et ce qui est possible de faire, parce que du coup, c'est deux choses quand même qui sont différentes. Après, on passe à la construction, donc soit sur ongle naturel, soit si elle veut allonger ses ongles, on fait une extension. Ensuite, on va parler du choix des couleurs. Donc là, c'est quand même le plus sympa. On peut tout mélanger. Il y a aussi plusieurs matières pour faire différentes décorations, des bijoux qu'on colle. On peut aussi faire avec une certaine pâte à modeler, des formes un peu en relief. Ça, ça dépend des clientes. Il y en a qui ne le supportent pas. Et après, à la fin, on fait des photos. Parce que du coup, vu que je suis à mon compte, je fais aussi les réseaux sociaux. Donc j'ai plusieurs casquettes.
0: Et du coup, c'est quoi ces matières ? C'est de la résine ? C'est quoi ?
1: Alors oui, il y en a qui utilisent de la résine, il y en a qui utilisent du gel. Il y a des matières qui sont un peu plus anciennes et donc la formulation n'est plus la même. Il y a des choses un peu plus toxiques, on va dire.
0: Et vous, vous utilisez quoi ?
1: Moi, du gel. 100% du gel.
0: Est-ce que vous avez toujours été prothésiste angulaire ou vous avez eu d'autres métiers ?
1: Oui, j'ai eu plein d'autres métiers. J'ai longtemps cherché ce que je voulais faire. Quand j'ai quitté le lycée, je suis partie en restauration. C'était là où on prenait le plus facilement sans vrai diplôme. J'ai fait ça pendant 6-7 ans, je dirais. J'ai fait plein de choses. J'ai fait de la plonge, j'ai fait du service. Et après, plus tard, j'ai été chef en salle, j'ai été chef de bar. Et après, quand j'en ai eu un peu marre des horaires, j'ai tout quitté. Et j'ai essayé d'intégrer la vente, ce qui était plus dur, puisque j'en avais jamais fait, donc c'était difficile de me faire une place. Donc j'ai fait plusieurs petits magasins, et finalement, quand je suis rentrée en Ardèche, puisque j'ai fait tout ça à Nîmes, dans le Gard, oui, eh bien j'ai atterri à la Fnac, à Aubenas, et là, j'étais pas en vente, mais j'étais hôtesse de caisse.
0: Quelle formation avez-vous suivie pour devenir prothésiste angulaire ?
1: Moi, je suis passée par le compte CPF, c'est le compte de formation professionnelle, parce qu'en fait, le métier de prothésiste angulaire, il n'est pas réellement reconnu. Donc, on n'est pas obligé d'avoir des formations ou des certifications ou d'être passé en CAP. Moi, c'était trop tard pour faire le CAP, donc j'ai fait quand même le choix de partir en formation. Et du coup, c'est une formation, il y en a qui sont globales et il y en a qui sont plus axées sur certains points. Moi, j'ai décidé de faire une globale, du coup, pour partir de la base, là où, par exemple, on peut parler des maladies des ongles, jusqu'à, du coup, la grosse construction avec les gros bijoux. On a vraiment tout vu, ça a été assez large.
0: Depuis combien de temps avez-vous débuté votre activité ?
1: Depuis le 1er septembre 2025.
0: Et qu'est-ce qui vous plaît dans votre métier ?
1: Ce que j'aime, c'est être au contact des gens. Mais c'est pas comme un métier que j'ai pu faire auparavant où les gens viennent pour un problème ou pour un achat obligatoire. Là, ils viennent que pour le plaisir, pour passer un moment de détente. Et du coup, même si parfois ils arrivent un tout petit peu tendus ou fatigués, ils repartent et ils vont beaucoup mieux. Et franchement, c'est ça que j'adore.
0: Est-ce que vous avez par exemple un catalogue pour les gens qui ne savent pas trop choisir ce qu'ils veulent faire ?
1: Oui, j'en ai qui viennent et qui n'ont jamais fait. Alors ça peut être soit du trait naturel avec juste un petit peu de renfort, ou alors il y en a qui viennent mais qui ne savent pas du tout et qui repartent avec quelque chose de super excentrique. Et je n'ai pas un vrai catalogue, c'est sur des petits nuanciers, des petits ongles en plastique.
0: Ah oui, oui, oui.
1: Et du coup, j'expose toutes les couleurs. Mais ce que j'ai fait aussi pour montrer un peu ce qui est possible, j'ai fait avec des dessins, des décos, des bijoux.
0: Et quels sont les avantages de votre activité ?
1: Je dirais que c'est la diversité des tâches, le plaisir de créer de nouvelles choses au quotidien et la satisfaction parce qu'on voit directement le résultat du travail.
0: Est-ce qu'il y a par exemple une famille entière qui vient? Par exemple, il y a par exemple sa sœur, son frère, sa mère, son père, qui viennent d'un coup pour.
1: Alors en même temps, non, c'est chacun son tour. Il y a un peu des horaires à respecter, mais c'est principalement les femmes de la famille.
0: Oui, monsieur.
1: Je n'ai pas encore eu d'homme. Ça ne serait tardé peut-être.
0: Et quels sont les inconvénients?
1: Les inconvénients, je dirais que c'est un travail qui est très méticuleux, donc beaucoup de concentration. Ça va être une fatigue un petit peu mentale et au niveau aussi des yeux. Quasiment toutes les prothésistes portent des lunettes. Après, il faut qu'on porte aussi un masque et qu'on ait du bon matériel, puisque quand on fait du gel ou de la résine, quand on vient retirer, ça fait un gros dépôt de poussière. Donc, on a un aspirateur qui aspire bien, mais il faut aussi se protéger les poumons avec un masque. Donc, ça, je dirais que c'est un inconvénient, mais bon, il y a quand même pire. Et après, je dirais que le plus gros problème, c'est que c'est pas reconnu. Et du coup, il y en a beaucoup qui ouvrent sans forcément respecter l'hygiène ou la sécurité de l'ongle des clientes. Et du coup, ça peut nuire à celles qui ont vraiment envie de faire les choses bien.
0: Mais du coup, c'est ça pour vous le plus gros inconvénient. Est-ce que vous avez des contrôles ou pas d'hygiène?
1: Alors, j'en ai pas encore eu, mais je pense que oui, c'est tout à fait possible qu'ils viennent au salon faire un contrôle, mais même pas juste sur la propreté, mais aussi je pense sur la qualité des produits, les dates. Il y a des dates de péremption. Et je pense aussi, par exemple, moi j'ai une estrade pour faire les pieds, donc on les fait monter sur l'estrade. On a dû mettre en place certaines choses pour éviter les risques, rampes pour qu'elles se tiennent, plein de choses comme ça à mettre en place.
0: Et quelles sont les différentes prestations que vous proposez?
1: Alors moi, ça va du plus naturel au plus excentrique possible, c'est-à-dire qu'on peut juste faire un vernis semi-permanent. C'est pas comme du vernis classique, c'est un vernis qu'on laisse sécher dans une lampe. Et ensuite, on a les gainages, donc c'est avec du gel qu'on vient mettre sur l'ongle naturel, ça vient le gainer. C'est souvent pour celles qui se les rongent ou qui cassent, qui se dédoublent. Ça peut être aussi quand on a un certain âge, tu le verras dans très longtemps. En fait, on a les ongles qui se fendillent ou alors qui font des petites bosses. Et du coup, on vient niveler en fait pour que ce soit plus joli et parfois plus agréable aussi. Et après, on fait tout ce qui est extension. Et là, ça peut aller très loin, hein. Il y a beaucoup de formes différentes, beaucoup de longueurs différentes. C'est assez complet et en général, ça va à 99,9% des types d'ongles différents, quoi.
0: Et combien de temps dure une prestation en moyenne?
1: Ça varie beaucoup. En général, on fait plutôt des gainages, donc du gel sur l'ongle naturel. Et je dirais que ça dure entre 1h20 et 1h45.
0: Et quel type de clientèle avez-vous?
1: Alors moi, j'ai la chance d'être intégrée dans un salon de coiffure. Et du coup, ça me permet d'avoir une clientèle assez large. Donc ça va du 18 ans jusqu'au 80-85.
0: Comment est la clientèle que vous recevez?
1: Eh bien, je dirais qu'ils sont assez détendus, assez contents. Ils savent qu'ils viennent prendre soin d'eux. C'est comme quand on va chez le coiffeur ou qu'on part faire du shopping, on y va détendu et content.
0: Et vous êtes situé où?
1: Et donc moi, comme je disais, je suis installée dans un salon de coiffure. Le salon de coiffure, il est là depuis plus de 20 ans à Aubenas et on est dans la zone. On est aux 8 rues de la Sardone. C'est à côté de l'ancien magasin Casa. Derrière la foire fouille, Planet Shoes, tout ça.
0: Et est-ce que vous changeriez quelque chose dans votre activité?
1: Envie d'évoluer, oui, j'ai plein d'idées que je garderai pour l'instant pour moi. Après, si je devais changer quelque chose, ça serait de faire reconnaître le métier, que ce soit obligatoire d'avoir certaines certifications. J'insiste là-dessus parce que parfois on récupère des clientes qui ont eu des soucis avec d'autres prothésistes on retrouve les ongles complètement abîmés. Et malheureusement, ça peut faire mal à un bon moment parce que tant qu'il n'a pas poussé, ça se reconstruit pas tout seul.
0: Mais pourquoi vous êtes situé là-bas?
1: Pourquoi je suis située dans un salon de
0: Oui.
1: coiffure? Eh bien, parce que dans un premier temps, c'était beaucoup des grands locaux. Et moi, j'en ai besoin d'un tout petit. Et la coiffure et la prothésie ongulaire, ça va bien ensemble. Par exemple, quand vous venez faire poser les mèches, la couleur, un balayage ou autre, ça dure en général une trentaine de minutes. Du coup, ben, vous pouvez basculer dans mon salon, là où il y a les ongles,

0: Donc elles ont joué le jeu, elles sont venues pour essayer, etc. Puis bon, bah, finalement, elles viennent toutes les 3 semaines, un mois. Et moi, de mon côté, ça a été un peu plus long, ça a été un peu plus timide. Mais Valérie, donc, qui est avec moi, qui est la coiffeuse, elle est très avenante et elle comprend très vite les gens sur ce qu'ils ont besoin en termes de couleurs, de coupe de cheveux, etc. Donc elle a su rassurer les clientes et très vite, ça a pris, quoi.
1: D'où vous est venue l'idée de passer de petit magasin à prothésiste ongulaire?
0: Eh bien, en fait, je me faisais les ongles à la maison parce que je les rongeais et que c'était vraiment pas très beau. Et à force de les faire, j'ai fini par acheter ce qu'on appelle une main d'entraînement. C'est une main en silicone où on enfile des capsules sous la cuticule. Au début, c'est un peu dérangeant, mais on s'y fait très vite. Et du coup, de là, j'ai commencé à beaucoup pratiquer. Et étant donné que moi, mon travail d'hôtesse de caisse ne me plaisait plus autant qu'au début, et bien du coup, j'ai décidé de me lancer. J'ai dit, on y va, on met les deux pieds dedans, et voilà.
1: Mais du coup, vous savez déjà dessiner, du coup, parce que pour faire des dessins sur les ongles, du coup, il fallait savoir dessiner.
0: On n'est pas obligé de savoir dessiner, mais c'est vrai que je pense que ça peut être un avantage. Moi, j'ai toujours eu ce petit côté artistique, à toujours créer, colorier, confectionner. Et du coup, c'est vrai que ça a allié un peu le côté où j'aime être avec les gens et leur apporter quelque chose. Et moi, de mon côté, ça me permet de créer parce qu'à chaque fois, les ongles, c'est une nouvelle page blanche, on va dire. Je peux tout le temps créer et ça peut venir à plusieurs besoins. Par exemple, comme je disais, celles qui ont les ongles rongés, pour beaucoup, c'est juste des ongles, mais pour certaines, ça va être aussi un gain de confiance en soi. Quand on a des jolies mains, on se sent mieux, plus à l'aise. Ça va être comme une coupe de cheveux ou des fois une fringue. Tu sais, le matin, tu t'habilles, puis t'es pas super à l'aise dans ce que tu mets. Ça va jouer un peu sur ta confiance en soi. Et là, bah, c'est un peu le même principe.
1: Mais du coup, comment votre clientèle vous a repéré? Comment ils ont su que vous existez?
0: Dans un premier temps, j'ai fait une page Google pour que je puisse être répertoriée quand on
1: Vous
0: cherche
1: faire des pages Google?
0: onglerie sur Aubenas. Et du coup, j'apparais dans les premiers. Et ensuite, eh bien, comme tout le monde à l'heure d'aujourd'hui, hein, j'ai créé des pages de réseaux sociaux, donc Instagram et Facebook, pour du coup me créer des books, montrer en photo ce que je fais, ce que je ne fais pas aussi, parce qu'il y a des choses que je ne sais pas encore faire. Et pour les prises de rendez-vous, c'est souvent les réseaux sociaux et j'ai aussi créé une ligne téléphonique exprès, du coup, qui est sur la page Google.
1: Est-ce que vous avez déjà participé à des événements particuliers?
0: Non, pas encore, mais on a déjà fait appel à moi pour que je réserve une matinée ou une après-midi complète pour faire toute une équipe lors d'un mariage. Donc la mariée, les demoiselles d'honneur, les mamans, les cousines, etc.
1: Où achetez-vous vos produits et qui sont vos fournisseurs?
0: Alors, il y a certains produits qu'on peut trouver en magasin. Ils ont des boutiques. Malheureusement, il n'y en a pas sur Aubenas, sur lesquels, je me fournis. Donc, du coup, c'est principalement sur les sites internet. Après, il faut savoir que la prothésie angulaire, ça vient beaucoup des pays de l'Est. Donc, chez eux, c'est là-bas qu'on trouve les meilleurs produits. Mais il y en a beaucoup qui ne sont pas vendus en France. Donc ça veut dire frais de douane, ça veut dire site, pas forcément en français, donc ça peut être un peu compliqué. Et pour les autres, c'est principalement des usines qui sont en Corée ou alors en Chine.
1: Donc il n'y en a pratiquement pas français.
0: Très peu. Il y en a quelques-unes qui marchent beaucoup, mais ils se fournissent quand même dans d'autres pays. En fait, il n'y a pas d'usine en France. Je pense que le coût, à mon avis, doit être trop élevé pour que ce soit du 100% français. Il y en a très peu.
1: Du coup, on va terminer avec la question traditionnelle. Que pensez-vous des radios en milieu scolaire comme InfoRC?
0: Je trouve que c'est une très bonne initiative, c'est un excellent exercice pour les élèves qui font partie du club radio. Ça leur apprend à préparer des sujets, des questions et à bien s'exprimer à l'oral. Et en plus, ça permet de faire découvrir autant aux élèves que à ceux qui écoutent la radio des nouveaux métiers ou des métiers qui sont peu connus. Et je trouve que c'est vraiment très intéressant. Et pour moi-même, c'est un très bon exercice aussi.
1: Ok. Aujourd'hui, c'était Mila du collège Roca de la radio Info RC. Merci à notre invitée Margot, prothésiste ongulaire, dont l'atelier a le nom de...

0: L'atelier des ongles. À bientôt sur le 88.6 et le 97.2.
1: À bientôt, merci beaucoup.
0: Au revoir.
1: Au revoir. Mosaïque.

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3: Bonjour à toutes et à tous et bienvenue dans votre émission radiographique consacrée à la Queen of Soul ou Lady Soul, Aretha Louise Franklin. Elle qui est née le 25 mars 1942 à Memphis, Tennessee. Sa famille vit à Buffalo, dans l'état de New York, pendant une courte période avant de déménager à Detroit, dans le Michigan, lorsqu'elle a 7 ans. Sa mère s'appelle Barbara, c'est une chanteuse de gospel. Son père est le révérend Clarence LaVaughn Franklin. Le père d'Aretha donc est un célèbre pasteur baptiste et un militant des droits civiques. Il meurt en 1984 au terme d'un coma de 5 ans après avoir été blessé par balle lors d'un cambriolage à son domicile. Mais lorsqu'Aretha est toute petite, eh bien elle est élevée par son papa, puisque sa maman Barbara se sépare de son époux lorsqu'elle a seulement 6 ans. Mais elle rend souvent visite à ses enfants qu'elle a laissés aux soins de son mari. Du coup, Aretha et ses sœurs, Caroline et Irma, chantent à l'église de Détroit dans la chorale de leur père et font leurs premiers enregistrements à l'âge de 14 ans. Un de leurs frères, Cécile, devient un pasteur comme leur père, mais il est également l'impressionnant de la chanteuse pendant un certain temps. Leur autre frère, Vaughn, est pilote dans l'armée de l'air.
1: Wow.

While the blood runs warm in my veins, quand le sang devient chaud dans mes veines, un morceau enregistré en 1956 par Aretha Franklin, elle a 14 ans, c'est en live, vous l'avez entendu, avec sa famille pour l'accompagner dans le chœur de l'église The New Bethel Baptist à Détroit. Aretha signe en 1956, la même année, avec Columbia Records, peu après avoir été découverte par John H. Hammond. Au début des années 60, elle obtient quelques petits succès comme Rockabye Your Baby with a Dixie Melody. Bien que Columbia Records souhaite en faire une chanteuse de jazz, les résultats qu'elle obtient à ses débuts ne sont pas probants. Elle a ses deux premiers fils à cette époque, Clarence Junior, né quand elle a 14 ans, et Edward Eddie, né alors qu'elle a 16 ans. Elle quitte le lycée peu après la naissance de son deuxième fils. Sa grand-mère Rachel s'occupe de ses fils pour l'aider à progresser dans sa carrière.

Aretha Franklin dans Radiographie, I Never Loved a Man the Way I Love You, un morceau enregistré en 1967. C'est cette année-là qu'elle quitte Columbia Records pour rejoindre Atlantic et s'associer aux réalisateurs artistiques Jerry Wexler et Arif Mardin, ce qui aboutit aux enregistrements R&B parmi les plus influents des années 60, y compris I Never Loved a Man the Way I Love You que nous venons d'écouter, une chanson beaucoup plus émouvante et plus passionnée que la majeure partie de ses premiers titres. Vers la fin des années 60, Aretha gagne le surnom de Queen of Soul, étant devenue par la même occasion une artiste internationalement connue et un symbole de fierté pour la communauté noire. Elle dit de cette période, je cite, « Quand je suis allée chez Atlantic Records, ils m'ont juste assise près du piano et les tubes ont commencé à naître. » Fin de citation.

Aretha Franklin en 1972 avec Climbing Higher Mountains, un morceau enregistré, vous l'avez entendu, en live. C'est cette année-là qu'elle interprète des chants gospel traditionnels sur l'album Amazing Grace, dont est extrait ce titre. Il devient l'un des albums gospel les plus vendus de l'histoire.

Aretha Franklin de Radiographie avec Another Night, enregistré en 1985. En 89, elle publie Through the Storm, l'opus ainsi que le single du même nom, en duo avec Elton John, et It Isn't, It Wasn't, It Ain't Never Gonna Be, en duo avec Whitney Houston, sont aussi des succès. Durant la décennie 90, elle intervient sur plusieurs bandes originales de films, telles que Malcolm X avec Someday We'll All Be Free en 92, Deeper Love pour Sister Act 2 en 93, ou encore It Hurts Like Hell sur Waiting to Exhale en 95.

Aretha Franklin avec Deeper Love en 1993, bande originale du film Sister Act 2. On l'entend, elle a su s'adapter à tous les courants musicaux et à toutes les époques qu'elle a traversées. En 98, elle publie l'album A Rose Is Still a Rose, un album hip-hop, grand succès lui aussi. Et puis la même année, on la voit aux côtés de Céline Dion, Mariah Carey, Gloria Estefan et Shania Twain lors du concert caritatif Diva Live 1998. La soirée, qui est un événement d'envergure, bénéficie d'un pressage vidéographique et discographique. En 2007, elle sort une compilation appelée Jewels in the Crown, All-Star Duet with the Queen, comprenant ses plus grands duos, dont deux inédits, Put You Up on Game avec Fantasia Barrino et What Y'all Came in Doin', un duo avec John Legend. Le premier single obtient un succès modéré. Quant à l'opus, il se classe quand même 7e du classement Billboard. En 2009, elle interprète My Country Tears of Thee lors de la cérémonie d'assermentation de Barack Obama. Et le 17 octobre 2014, elle sort un album de reprise nommé Aretha Franklin Sings the Great Diva Classic. Le premier single est Rolling in the Deep, une reprise d'Adèle.

0: Aretha Franklin qui chante Adele. Et oui, c'est possible. Rolling in the Deep dans votre émission Radiographie. Aretha Franklin qui vit aujourd'hui à Détroit quand elle n'est pas en tournée. Elle a été classée en 1968 en seconde position des personnalités afro-américaines les plus connues au monde, juste derrière Martin Luther King. Elle a vendu 75 millions de disques dans sa carrière. Elle reste aujourd'hui l'artiste féminine ayant vendu le plus de vinyles de tous les temps. Elle a sorti entre 1956 et 2014 56 albums. Le magazine Rolling Stones la place première au classement des meilleurs chanteurs de tous les temps. Et pour cause, elle a remporté 18 Grammy Awards en 45 ans de carrière. Et elle détient toujours le record de la meilleure prestation vocale féminine R&B avec 11 victoires, notamment 8 consécutives entre 68 et 75. Enfin, on a aussi pu l'apprécier au cinéma en 80 dans les Blues Brothers, en 98 dans les Blues Brothers 2000, dans un documentaire Immaculate Funk en 2000, dans un documentaire en 2003 également Tom Dowd and the Language of Music, et puis dans un documentaire en 2003 aussi Singing in the Shadow, The Children of Rock Royalty. C'est tout pour Radiographie, je vous dis à très bientôt.
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2: Bonjour à toutes et à tous et bienvenue dans votre émission radiographique consacrée à la Queen of Soul ou Lady Soul, Aretha Louise Franklin, elle qui est née le 25 mars 1942 à Memphis, Tennessee. Sa famille vit à Buffalo, dans l'état de New York, pendant une courte période avant de déménager à Detroit, dans le Michigan, lorsqu'elle a 7 ans. Sa mère s'appelle Barbara, c'est une chanteuse de gospel. Son père est le révérend Clarence LaVaughn Franklin. Le père d'Aretha, donc, est un célèbre pasteur baptiste et un militant des droits civiques. Il meurt en 1984 au terme d'un coma de 5 ans après avoir été blessé par balle lors d'un cambriolage à son domicile. Mais lorsqu'Aretha est toute petite, eh bien elle est élevée par son papa, puisque sa maman Barbara se sépare de son époux lorsqu'elle a seulement 6 ans, mais elle rend souvent visite à ses enfants qu'elle a laissés aux soins de son mari. Du coup, Aretha et ses sœurs, Caroline et Irma, chantent à l'église de Détroit dans la chorale de leur père et font leurs premiers enregistrements à l'âge de 14 ans. Un de leurs frères, Cécile, devient un pasteur comme leur père, mais il est également l'impresario de la chanteuse pendant un certain temps. Leur autre frère, Vaughn, est pilote dans l'armée de l'air.

While the blood runs warm in my veins, quand le sang devient chaud dans mes veines, un morceau enregistré en 1956 par Aretha Franklin, elle a 14 ans, c'est en live, vous l'avez entendu, avec sa famille pour l'accompagner dans le chœur de l'église The New Bethel Baptist à Détroit. Aretha signe en 1956, la même année, avec Columbia Records, peu après avoir été découverte par John H. Hammond. Au début des années 60, elle obtient quelques petits succès comme Rockabye Your Baby with a Dixie Melody. Bien que Columbia Records souhaite en faire une chanteuse de jazz, les résultats qu'elle obtient à ses débuts ne sont pas probants. Elle a ses deux premiers fils à cette époque, Clarence Junior, né quand elle a 14 ans, et Edward Eddie, né alors qu'elle a 16 ans. Elle quitte le lycée peu après la naissance de son deuxième fils. Sa grand-mère Rachel s'occupe de ses fils pour l'aider à progresser dans sa carrière.

Aretha Franklin dans Radiographie, I Never Loved a Man the Way I Love You, un morceau enregistré en 1967. C'est cette année-là qu'elle quitte Columbia Records pour rejoindre Atlantic et s'associer aux réalisateurs artistiques Jerry Wexler et Arif Mardin, ce qui aboutit aux enregistrements R&B parmi les plus influents des années 60, y compris I Never Loved a Man the Way I Love You que nous venons d'écouter, une chanson beaucoup plus émouvante et plus passionnée que la majeure partie de ses premiers titres. Vers la fin des années 60, Aretha gagne le surnom de Queen of Soul, étant devenue par la même occasion une artiste internationalement connue et un symbole de fierté pour la communauté noire. Elle dit de cette période, je cite, « Quand je suis allée chez Atlantic Records, ils m'ont juste assise près du piano et les tubes ont commencé à naître. » Fin de citation.

Aretha Franklin en 1972 avec Climbing Higher Mountains, un morceau enregistré, vous l'avez entendu, en live. C'est cette année-là qu'elle interprète des chants gospel traditionnels sur l'album Amazing Grace, dont est extrait ce titre. Il devient l'un des albums gospel les plus vendus de l'histoire de la musique, avec près de 2 millions de copies. Après des années 70 en demi-teinte, elle quitte Atlantic Records pour Arista en 1980. Et puis elle enchaîne les albums à succès tels que Jump to It en 82, Get It Right en 83. En 85, de par la publication de l'opus Who's Zooming Who, qui génère les singles Freeway of Love, Sisters, Another Night et le numéro 1 Sisters Are Doing It For Themselves en duo avec Annie Lennox d'Eurythmics. Et bien cet album marque une évolution musicale. En 86, les titres Jumping Jack Flash avec Keith Richards, guitariste des Rolling Stones, et I Knew You Were Waiting For Me en duo avec George Michael, issu de l'album Aretha, sont également des succès.

Aretha Franklin de Radiographie avec Another Night, enregistré en 1985. En 89, elle publie Through the Storm, l'opus ainsi que le single du même nom, en duo avec Elton John, et It Isn't, It Wasn't, It Ain't Never Gonna Be, en duo avec Whitney Houston, sont aussi des succès. Durant la décennie 90, elle intervient sur plusieurs bandes originales de films, telles que Malcolm X avec Someday We'll All Be Free en 92, Deeper Love pour Sister Act 2 en 93, ou encore It Hurts Like Hell sur Waiting to Exhale en 95.

Aretha Franklin avec Deeper Love en 1993, bande originale du film Sister Act 2. On l'entend, elle a su s'adapter à tous les courants musicaux et à toutes les époques qu'elle a traversées. En 1998, elle publie l'album A Rose Is Still a Rose, un album hip-hop, grand succès lui aussi. Et puis la même année, on la voit aux côtés de Céline Dion, Mariah Carey, Gloria Estefan et Shania Twain lors du concert caritatif Diva Live 1998. La soirée, qui est un événement d'envergure, bénéficie d'un pressage vidéographique et discographique.

2007, elle sort une compilation appelée Jewels in the Crown, All Star Duet with the Queen, comprenant ses plus grands duos, dont deux inédits, Put You Up on Game avec Fantasia Barrino et What Y'all Came in Doin', un duo avec John Legend. Le premier single obtient un succès modéré. Quant à l'opus, il se classe quand même 7e du classement Billboard. En 2009, elle interprète My Country Tears of Thee lors de la cérémonie d'assermentation de Barack Obama. Et le 17 octobre 2014, elle sort un album de reprise nommé Aretha Franklin Sings the Great Diva Classic. Le premier single est Rolling in the Deep, une reprise d'Adèle.

0: Aretha Franklin qui chante Adele. Et oui, c'est possible. Rolling in the Deep dans votre émission Radiographie. Aretha Franklin qui vit aujourd'hui à Détroit quand elle n'est pas en tournée. Elle a été classée en 1968 en seconde position des personnalités afro-américaines les plus connues au monde, juste derrière Martin Luther King. Elle a vendu 75 millions de disques dans sa carrière. Elle reste aujourd'hui l'artiste féminine ayant vendu le plus de vinyles de tous les temps. Elle a sorti entre 1956 et 2014 56 albums. Le magazine Rolling Stones est la place première au classement des meilleurs chanteurs de tous les temps. Et pour cause, elle a remporté 18 Grammy Awards en 45 ans de carrière. Et elle détient toujours le record de la meilleure prestation vocale féminine R&B avec 11 victoires, notamment 8 consécutives entre 68 et 75. Enfin, on a aussi pu l'apprécier au cinéma en 80 dans les Blues Brothers, en 98 dans les Blues Brothers 2000, dans un documentaire Immaculate Funk en 2000, dans un documentaire en 2003 également Tom Dowd and the Language of Music, et puis dans un documentaire en 2003 aussi Singing in the Shadow, The Children of Rock Royalty. C'est tout pour Radiographie, je vous dis à très bientôt.
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0: Et comme chaque semaine, je suis avec la librairie du Tiers-Temps pour vous parler d'un des coups de cœur de la librairie du Tiers-Temps. Aujourd'hui, je suis avec Laura, bonjour.
1: Et bonjour.
0: Alors, qu'est-ce que tu as choisi comme livre?
1: Alors là, j'ai choisi un album jeunesse publié à la partie qui s'appelle « Avez-vous déjà entendu un cheval chanter ?» de Pauline Barzilai.
0: Et c'est très joli la première de couverture, est-ce que tu peux nous la décrire? Ah oui, en plus là tu viens
1: Et
0: de
1: ouais.
0: déplier le livre.
1: Et le cheval est entier. Donc sur la couverture, il y a un cheval rouge avec un œil un petit peu intrigant. Et le petit résumé, c'est « D'habitude, on ne les entend pas. Ils sont trop timides, mais moi, j'en ai vu un une fois. » Et donc cet album, qu'on est plusieurs à avoir aimé, Claire notamment l'adore aussi, parce qu'au niveau graphique, il y a vraiment quelque chose de très novateur. Enfin, des fois, on peut avoir l'impression en jeunesse d'avoir déjà vu des styles, etc. Enfin, il y a un peu des modes. Et Pauline Barzilai, il est un peu hors mode, hors norme, et avec un dessin très libre, très lâché, très un style un peu gouache, avec des influences un peu surréalistes pour certaines choses. Là, on voit je sais pas si c'est une tasse qui est en train de courir à toutes jambes, enfin voilà, avec une énorme fourmi à côté. Des dessins sans contour avec la couleur directement. Et graphiquement, en tout cas, c'est vraiment, enfin nous, il nous a vraiment beaucoup surpris cet album.
0: Et c'est le sujet aussi qui est surréaliste, puisque c'est des bruits qu'on connaît peu. Là, c'est un cheval qui chante. Il y a quoi d'autre comme bruits qui sont proposés dans ce
1: Alors,
0: livre?
1: il y a un cheval qui chante, effectivement. Alors, on précise quand même que l'autrice, illustratrice, a vraiment entendu tous ces bruits. Hein. C'est pas inventé. Hein. Il y a notamment le bruit des chaussures qui s'embrassent. Tu sais ce que ça fait quand des chaussures s'embrassent?
0: Vas-y, dis-moi.
1: Ça fait mouit, mouit, mou, mouit, mouit, mou, mou, mou, mou. Voilà, ça fait ça.
0: On a un album vraiment radiophonique.
1: Oui, très radiophonique, effectivement. Et on a aussi le bruit, on a un bruit qu'on aime bien, nous, en tant que libraire, c'est le bruit du livre qui rigole, ça fait gac, gac, gac, gac, gac, gac, gac, gac. Mais voilà. D'habitude, on ne l'entend pas. Il attend d'être refermé, mais des fois, il ne peut pas s'en empêcher. Voilà, c'est ce que dit le livre de Pauline Barzilai. Donc, c'est vraiment très chouette, c'est hyper rigolo à lire aux enfants. Je l'ai lu à ma fille, qui a adoré, en fait, le côté hyper sonore, et puis surtout des bruits... qui sont un peu à inventer, parce qu'effectivement, voilà, on n'avait peut-être pas pensé à quel bruit font les chaussures quand elles s'embrassent. C'est hyper original, et dans le sujet, et dans le traitement graphique. Et c'est vraiment un beau renouveau sur la littérature jeunesse.
0: Tu le conseillerais pour des enfants à partir de quel âge?
1: Je pense qu'à partir de 4-5, ça peut être vraiment chouette, et qu'après, il n'y a pas vraiment de... Enfin, je pense que jusqu'à 8-10, ça peut vraiment être rigolo, en fait, hein, même si bon, à 10 ans, on passe plutôt sur des premières lectures, mais en fait, l'album est toujours c'est toujours un bon repère aussi, et ça peut fonctionner, parce qu'il est drôle, en fait, et il fonctionne bien pour les petits, pour les plus grands.
0: C'est un livre qui fait plaisir aussi aux adultes.
1: Oui, il est très, oui, parce que alors, dans la mesure où nous sommes les lecteurs... pour nos enfants, effectivement, ça fait très plaisir à lire. En fait, on se marre en le lisant. On peut aussi s'imaginer ne pas lire l'onomatopée et demander à l'enfant ce que lui il imagine, ce que ça ferait comme bruit. Ça peut être assez marrant. Par exemple, là, il y a le dragon. Le dragon qui vole, et ben on peut proposer à l'enfant d'imaginer lui le bruit avant même de lui lire. Enfin voilà. Donc ça peut être assez ludique aussi dans la manière dont on lit le livre, en fait.
0: Eh bien, merci. Est-ce que tu peux nous redonner le titre et le nom d'autrice et la maison d'édition? Je crois qu'on ne l'a pas dite d'ailleurs.
1: Bien sûr, c'est à La Partie. Avez-vous déjà entendu un cheval chanter? Et c'est Pauline Barzilai. Et pareil, on peut la suivre sur Instagram. Elle a un magnifique travail. Enfin, c'est vraiment quelqu'un qui fait des belles choses. Elle a eu aussi une collaboration avec le Port à Jauny, qui est magnifique, avec un livre qui se déplie quasiment sur 10 pages. En fait, la page centrale se déplie et un dessin quasiment sur 10 pages. Donc, c'est un super travail voilà, que je vous conseille de suivre pour ceux qui aiment le graphisme.
0: Et tout ça, c'est à retrouver à la librairie du Tiers-Temps, à Aubenas, boulevard Gambetta.
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3: 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Voilà, les interviews, comme vous venez de faire, apprendre à créer des émissions. 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On reste effectivement dans le domaine du français.
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2: Il est 5h en temps universel, 7h ici à Paris.
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2: Bonjour à tous, ravi de vous retrouver pour 3 heures d'actualité internationale RFI Matin. Avec des reportages, des chroniques et des invités, notamment ce mardi, un opposant russe en exil en France, Arnaud Pontus, l'a rencontré. Vous pourrez écouter cet entretien dans un peu plus d'une heure et un extrait dès le début de votre journal. Bonjour Arthur Ponchelet.
4: Bonjour Clotilde et bonjour à vous qui nous écoutez. Boris Nadejdine s'exprime sur notre antenne. Il n'est désormais plus possible de critiquer la politique de Poutine, assure-t-il. Pendant qu'en Russie, l'un des responsables d'un parti opposé à la guerre a été condamné à 11 ans de colonie pénitentiaire pour avoir appelé un cessez-le-feu en Ukraine. Eux avaient rencontré deux diplomates français et sont désormais en prison. En Iran, les proches de deux graphistes alertent sur leur situation. Il y a un mois, Téhéran qualifiait d'ingérence leur entretien avec des employés de l'ambassade de France. La une, c'est aussi la suite de la COP17 sur la désertification. Le parti au pouvoir en Inde qui se restructure pour tenter de séduire la jeunesse. Et puis, c'est une chorégraphie millimétrée dont elle a répété les moindres gestes. L'astronaute Sophie Adnaud s'apprête à devenir la première française à faire une sortie extravéhiculaire. Elle doit réparer une antenne de la Station Spatiale Internationale.
2: Il a tenté de s'opposer dans les urnes à Vladimir Poutine et sa guerre en Ukraine en vain.
4: Et désormais, c'est exilé en France qu'il continue de porter son message. Boris Nadejdine est donc notre grand invité international ce matin sur RFI. Figure politique bien connue en Russie depuis plus de 30 ans, ancien député, candidat à la présidentielle en 2024. Il a été déclaré le mois dernier agent de l'étranger par le Kremlin. Pour échapper à son arrestation, il a donc fui à Paris il y a 2 semaines et ce matin, sur notre antenne, il affirme qu'il n'est plus possible de s'opposer publiquement à Vladimir Poutine.
5: Au cours de mes plus de 30 années d'activité politique, dès ma première élection en tant que député en 1990, je savais où se trouvaient les lignes rouges qu'il ne fallait pas franchir si l'on voulait rester libre en Russie et continuer à exercer une activité politique. En réalité, il y avait deux lignes rouges. On pouvait critiquer la politique de Poutine, mais on ne pouvait pas critiquer Poutine personnellement. Et on ne pouvait en aucun cas recevoir d'aide directe de l'étranger, quel que soit le type de soutien financier ou politique provenant d'États étrangers. Je n'ai pas franchi ces lignes rouges lorsque je me suis présenté à la présidence. Je me suis présenté aux élections en critiquant la politique de Poutine et en exigeant l'arrêt de la guerre. Et à l'époque, c'était possible. Aujourd'hui, la situation a considérablement changé. Il n'est désormais plus possible en Russie de critiquer la politique de Poutine. Si vous participez aux élections, vous ne pouvez pas vous présenter et vous prononcer contre la guerre. C'est une ligne rouge qui n'existait pas il y a 2 ans.
4: Entretien exclusif de Boris Nadejdine au micro RFI d'Arnaud Pontus à écouter à partir de 6h20 en universel.
2: Et cette fameuse ligne rouge, le parti russe Yabloko semble l'avoir franchie.
4: Cette formation politique opposée à la guerre a interdiction de participer aux législatives sur décision de justice. Plusieurs dizaines de ses partisans réunis hier devant la Cour suprême de Moscou ont été interpellés alors qu'ils protestaient justement contre cette décision. Dans une autre procédure, le vice-président du parti, Lev Schlossberg, a lui été condamné à 11 ans de colonie pénitentiaire. La justice lui reproche entre autres d'avoir opéré des actions publiques visant à discréditer l'armée russe. RFI Moscou, Jean-Didier Revoin.
6: Une semaine après l'exclusion de Yabloko des législatives de septembre, le vice-président du seul parti critique de l'opération militaire spéciale, comme on l'appelle en Russie, a été très lourdement condamné. Lev Schlossberg passera en effet 11 ans et 1 mois en colonie pénitentiaire. Son crime, avoir appelé à un cessez-le-feu rapide en Ukraine lors d'un débat vidéo, doublé de la diffusion de fausses informations sur la guerre, lors d'un partage sur sa chaîne Telegram. Lors de sa dernière prise de parole, Lev Schlossberg a clamé son innocence. Il s'est dit victime d'un procès politique et a répété son appel à un cessez-le-feu immédiat. Il a en outre fait remarquer que les cimetières s'étendaient désormais bien plus vite que les écoles, les maternités et les jardins d'enfants, lançant à la juge « Je vous plains votre honneur, vous devrez vivre avec cela ». Cette sentence confirme donc la mise hors jeu de toute voix s'opposant aux opérations que l'armée russe mène en Ukraine. En juin dernier, Maxime Krouglov, un autre cadre du parti, avait été condamné à 7 ans de colonie pénitentiaire pour des raisons similaires. Jean-Didier Revoin, Moscou, RFI.
4: Et sur le front de la guerre, justement, au moins 2 personnes ont été tuées cette nuit dans une attaque russe contre la ville de Zaporijia dans le sud de l'Ukraine. Le maire de Moscou affirme, lui, que plus de 600 drones ukrainiens ont été lancés vers la capitale russe.
2: 4 heures de discussion pour dissiper les malentendus.
4: C'est ainsi que Jared Kushner a résumé sa rencontre hier avec Benjamin Netanyahou en Israël. L'émissaire de Donald Trump s'attend à ce que le désarmement du Hamas débute d'ici 30 jours. Les deux hommes sont d'accord pour qu'un général américain soit en charge du désarmement du mouvement islamiste palestinien. Mais le premier ministre israélien a été catégorique. L'armée israélienne ne se retirera de Gaza qu'une fois que le Hamas et les autres groupes armés auront été complètement désarmés. On sera en ligne avec notre correspondante à Jérusalem dans une heure.
2: Jared Kushner qui évoque aussi des discussions très positives et animées entre les États-Unis et l'Iran.
4: Même s'il concède qu'il n'y a pas beaucoup de confiance entre Washington et Téhéran, le président Trump va se montrer très patient, assure son gendre, qui promet que le locataire de la Maison Blanche conclura le bon accord quand celui-ci sera prêt.
2: L'Iran, où 2 diplomates français ont par ailleurs été déclarés persona non grata.
4: Il y a tout juste un mois, ces 2 employés de l'ambassade de France avaient rencontré 2 graphistes iraniens. Ils avaient ensuite été détenus pendant plusieurs heures, interrogés pour ce que Téhéran qualifie d'ingérence. Ils ne sont donc pas autorisés à revenir à Téhéran. Sarah Krakowicz, de leur côté, les 2 artistes iraniens sont toujours incarcérés.
0: C'est un communiqué rédigé par les amis et proches des 2 graphistes iraniens, Aria Kassae et Elina Hilou, qui rapportent les faits. Le 19 juillet dernier, 2 diplomates français de l'équipe culturelle de l'ambassade de France en Iran sont arrêtés puis relâchés. Avec eux se trouvaient les 2 artistes iraniens. Ils sont eux aussi arrêtés et n'ont pas été relâchés depuis, selon le communiqué. La raison de leur rencontre, un rendez-vous de travail lié à l'action culturelle de l'ambassade de France à Téhéran. Mais pour le ministère iranien du renseignement, il s'agissait, je cite, d'un rendez-vous secret lié à un projet d'infiltration et d'ingérence de la France en Iran qui vise à préparer le terrain pour une action de la France contre l'indépendance de l'Iran. Les proches de Aria Kassae et Elina Hilou, eux, demandent que les accusations précises retenues soient rendues publiques, exigent l'accès des artistes à un avocat indépendant et des garanties de sécurité. Les 2 diplomates français ayant en partie assisté à l'arrestation des 2 artistes, leurs proches demandent aux autorités françaises de prendre la parole sur le déroulé de l'événement.
4: Sarah Krakowicz.
2: 5h07, TU, un peu de répit sur le front des incendies en Europe.
4: En Belgique, la pluie a prêté main forte aux pompiers qui luttent toujours contre le brasier dans une forêt de l'est du pays. L'incendie en Aragon, dans le nord de l'Espagne, est lui stabilisé. Feu maîtrisé aussi sur l'île grecque de Salamine, près d'Athènes, où plus de 600 personnes ont été évacuées par bateau. En France, les mesures de soutien aux régions sinistrées par les flammes pourraient dépasser les 100 millions d'euros, un rappel du coût exorbitant du changement climatique.
2: La mobilisation de fonds pour restaurer notre planète, c'est justement au cœur de la COP17 sur la désertification qui s'est ouverte hier en Mongolie.
4: Objectif, enrayer la dégradation des sols alors que chaque année 100 millions d'hectares de terres saines deviennent improductives. Le continent africain est en première ligne face à la désertification, en particulier les pays du Sahel. Ainsi, en Mauritanie, 80% du territoire est désertique ou semi-désertique. Plusieurs ONG mènent des actions pour restaurer les sols. Correspondance à Nouakchott, Moussa Oumar Bari.
7: Dans la région de Brakna, Awa Sidibé, coordinatrice de la plateforme verte des femmes, a initié plusieurs femmes à la protection de l'environnement.
8: La lutte contre la désertification, elle est de nos priorités. Nous, les femmes, on n'acceptera pas que nos forêts soient détruites.
9: La déforestation a un effet catastrophique.
7: Mohamed Souleymane Mahra, président de l'association SOS Oasis.
9: Parce que le désert avance à grands pas, malgré les efforts du ministère de l'Environnement actuel.
7: De son côté, l'ONG Pro Environnement, dont Ahmed Salem Deida et le secrétaire général prévoit plusieurs activités.
10: Nous intervenons dans certaines communes où les effets de l'avancée des dunes et de la dégradation sont fortement ressentis. Et nous avons mis en place des projets que nous allons proposer au ministère de l'Environnement et aux partenaires de développement.
7: La Mauritanie vient de lancer une campagne de semis aériennes. 3 tonnes de grains ont été dispersées dans 9 régions. Moussa Oumar Berry, Nouakchott,
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4: L'actualité africaine ce mardi, c'est aussi la réélection au premier tour d'Hakainde Hichilema en Zambie. La commission électorale a dévoilé les résultats tard cette nuit. Il récolte environ 60% des suffrages face à son principal concurrent Brian Mundubile. Non, les exercices militaires avec les États-Unis ne visent pas à attaquer la Corée du Nord. La mise au point ce matin de la présidence sud-coréenne, 24 heures après la décision de Donald Trump de réduire la participation de son pays à ses exercices annuels. Trop coûteux, dit le président américain, qui met aussi en avant ses bonnes relations avec la Corée du Nord.
2: Reconquérir la jeunesse après la mobilisation des étudiants en Inde, le parti au pouvoir se restructure.
4: Le BJP éclaboussé par les manifestations du parti des cafards, ce parti satirique porté par la Gen Z. La formation de Narendra Modi tente donc de se relancer, Abdoulaye Rally, et pour cela, elle remanie ses instances dirigeantes.
12: Cette recomposition des instances du BJP traduit d'abord un changement de méthode. Après la mobilisation du parti des cafards et de la génération Z, le pouvoir indien tente de reconquérir une jeunesse devenue plus critique et revendicative. Premier signal donc, Amit Malviya quitte après 11 ans la tête de la puissante machine numérique du parti. Il est remplacé par Deepak Maske, s'étant spécialiste des données électorales. Le numérique reste central, mais le BJP semble vouloir mieux l'articuler avec le travail politique de terrain. Deuxième signal, le retour de plusieurs figures politiques régionales expérimentées. Le parti cherche à réinjecter de l'expérience, des relais régionaux et une capacité de mobilisation électorale. Troisième signal, l'ancienne star des séries télévisées, Smriti Irani, est de retour. Un choix tourné vers les femmes. Enfin, la presse indienne évoque aussi un mini-remaniement ministériel dans cette tentative du BJP de Narendra Modi de reprendre la main face à la contestation sociale. Abdullah Eradi, New Delhi, RFI.
4: Et puis elle va flotter dans le vide intersidéral pendant plus de 6 heures. Sophie Adnaud s'apprête à devenir la première française à effectuer une sortie extravéhiculaire. L'astronaute va sortir de la Station Spatiale Internationale pour réparer une antenne de communication. Une sortie qui n'a rien d'une promenade de santé. Elle s'est entraînée pendant des mois et répété chaque mouvement. Aura-t-elle tout de même le temps de profiter de l'incroyable vue à 400 km au-dessus de nos têtes? Pas sûr, selon son entraîneur Hervé Stévenin.
13: Vous voyez la Terre en dessous, 400 km en dessous. Vous flottez dans le scaphandre flotte dans l'espace. Cette combinaison de sensations de je flotte dans le scaphandre, combinée avec le fait que la Terre est 400 km en dessous, c'est pas très confortable. Des alarmes qui se mettent en place dans le cerveau en disant attention, tu vas tomber, c'est dangereux, quoi. Donc ça, c'est quelque chose qu'ils doivent maîtriser. Puis tout au long de la sortie circulaire, cette pression qui consiste à ne pas faire d'erreur, ne pas perdre d'outils, ne pas se mettre en danger, ne pas dégrader un équipement. Si vous perdez un outil et qu'il part dans l'espace, non seulement vous ne pouvez plus travailler avec cet outil, donc par exemple dans ce cas-là, l'antenne ne pourrait pas être réparée, mais aussi l'outil va partir loin de la station, il reviendra, ils auront le point où ils sont séparés qui sera un point de partage entre les deux orbites, et il peut revenir comme un projectile et endommager la station et mettre la vie de l'équipage en danger. Donc je pense que Sophie passera pas énormément de temps pour sa première sortie qui serait à contempler l'extérieur. Elle sera vraiment concentrée sur les tâches à effectuer.
4: L'entraîneur de Sophie Adnaud au micro RFI de Baptiste Coulon. Rendez-vous donc à partir de 12h30 temps universel sur le site de la NASA pour suivre cette sortie extravéhiculaire. Un mot de sport et le numéro 3 de la FIFA qui jette l'éponge. Le français Kevin Lamour a démissionné. Il s'était opposé publiquement et frontalement à Gianni Infantino au sujet du projet d'ouverture de la FIFA à des investisseurs privés. Et puis le sport, c'est aussi la visite très remarquée du français Patrick Vieira à Dakar. Le champion du monde 98, ancien entraîneur de Crystal Palace, devrait être nommé sélectionneur des Lions de la Teranga.
2: Merci beaucoup Arthur Ponchelet. 5h13 en temps universel, 8h13 à Moscou. On l'a écouté au début du journal, après des années de politique, eh bien, il a dû quitter la capitale russe. Et il vous a expliqué cette décision. Bonjour Arnaud Pontus.
14: Bonjour Clotilde, bonjour à tous.
2: Vous avez rencontré l'opposant russe Boris Nadejdine.
14: Oui, il a atterri à Paris le 3 août dernier, menacé d'emprisonnement en Russie. Il a dû fuir son pays. Ancien député, candidat à la présidentielle de 2024 avant d'être interdit de scrutin, il était en Russie l'une des dernières voix dissidentes à se faire entendre. À 63 ans, il continuait de dire son opposition à la politique de Vladimir Poutine et à la guerre en Ukraine. C'était possible en choisissant ses des mots, explique-t-il. Mais aujourd'hui, il constate un durcissement du régime et il a choisi la France comme terre de refuge. Avec l'aide de la rédaction russe de RFI, j'ai rencontré Boris Nadejdin hier. On écoute cet entretien dans un peu plus d'une heure.
2: On est vers 6h20 temps universel, 8h20 heure de Paris. Et puis le Kremlin, justement symbole de la puissance russe, on le visitera dans un petit peu moins d'une heure avant le prochain journal international dans le cadre de notre série sur les lieux de pouvoir. Lui aussi sera notre invité dans RFI Matin. Gassim Cherif Mahamat, le porte-parole du gouvernement.

0: Normalement, seul un véhicule lourd peut les faire exploser, mais comme la mine est très vieille, elle devient très sensible. Là, si je mets mon pied, on est mort.
1: Voilà, des mines qui, plus de 70 ans après la guerre, font encore des victimes civiles. Reportage à la frontière, donc entre les deux Corées, à écouter vers 7h15, instant universel. Mais d'abord, alors que la vigilance orange canicule est levée ce mardi en France, eh bien on continue de tirer les leçons d'un été brûlant en Europe. Et on va s'intéresser à l'eau, ou plutôt à l'absence d'eau. C'est la question d'environnement du jour, hein, Florent Guignard. Pourquoi cette sécheresse est-elle historique?
2: Oui, c'est vrai, pourquoi manque-t-on à ce point d'eau cet été alors qu'on avait connu un hiver particulièrement pluvieux? Il avait même trop plu par endroits, les nappes phréatiques avaient fait le plein. De quoi pouvait-on penser un peu naïvement, de quoi affronter l'été sereinement? Et puis, patatras, en quelques semaines, la sécheresse s'est installée sur la France à une vitesse inédite, comme le souligne l'hydrologue Emma Aziza.
3: Un effondrement quasiment généralisé de toutes les nappes. Alors, c'est normal d'avoir une vidange des nappes durant la phase estivale. Ce qui n'est pas normal, c'est la vitesse à laquelle cette vidange se fait. Ça signifie que les territoires ont soif, que ce soit les sols, les cours d'eau. Et quand vous voyez en général de l'eau dans une rivière, c'est souvent l'eau de la nappe. Si vous voyez que cette rivière est à sec, c'est que la nappe est trop basse.
1: Alors, pourquoi une telle sécheresse ?
2: Eh bien, à cause des canicules qui se sont enchaînées d'une manière là encore inédite, on en parlait hier. Sécheresse et canicule, c'est le couple infernal d'un été infernal. Un véritable cercle vicieux, une boucle de rétroaction, comme on dit. La canicule provoque la sécheresse et la sécheresse aggrave la canicule. Explication d'Emma Aziza.
3: Lorsqu'on a un sol qui est sec, eh bien, nous n'avons plus cette libération de l'eau sous la forme de l'état de vapeur qui permet de refroidir l'atmosphère. Une phase de sécheresse des sols augmente en durée et en intensité une canicule, et c'est vraiment ce que l'on voit cette année sur la France.
2: Et puis il y a un autre cercle vicieux: quand il y a le moins d'eau, la consommation d'eau bat des records pour irriguer les champs ou juste se rafraîchir sous la douche.
1: Le réchauffement climatique est clairement responsable.
2: Oui, mais pas que lui, nous aussi, c'est ce que rappelle Emma Aziza.
3: On est de manière inéluctable sur une trajectoire de réchauffement avec pour conséquence une atteinte majeure du cycle de l'eau. Et cette atteinte, elle est surtout fonction de la vulnérabilité de nos territoires, c'est-à-dire la manière dont on a traité nos territoires. Est-ce qu'on les a urbanisés? Est-ce que nos sols sont compactés sur le plan agricole? Tout ça aujourd'hui est mis en exergue.
1: Est-ce qu'on est en train de prendre conscience, justement, Florent, en France, de la vulnérabilité du pays face à cette question de l'eau?
2: Oui, c'est vrai que l'eau, c'est la vie, juste pour boire, mais aussi se nourrir. Sans eau, pas d'agriculture, pas d'électricité, pas d'industrie. Et là, on ne parle que des humains. Mais tout le vivant est aujourd'hui en danger parce que sans eau, c'est le désert. Alors oui, selon Emma Aziza, qui publie dans quelques jours une bande dessinée intitulée « L'eau sous emprise », oui, une première prise de conscience avait déjà eu lieu en 2022 lors d'une sécheresse qu'on qualifiait déjà d'historique.
3: 2022 a marqué les esprits, ça a même conduit les citoyens à moins consommer d'eau, ce qui signifie qu'on est en train de comprendre que c'est sans doute un des enjeux les plus importants que l'on ait. Nous ne sommes pas un pays aride ou semi-aride, nous étions jusque-là un pays tempéré qui n'a jamais manqué d'eau, qui n'en manque d'ailleurs pas l'hiver. Donc il faut absolument optimiser nos plus grands réservoirs que l'on a en France, c'est-à-dire les sols et les nappes, et non pas la stocker en surface qui serait soumis à l'évaporation et qui ne va pas dans le bon sens.
2: Cette sécheresse n'a rien de naturel, mais les solutions, elles, doivent être naturelles.
1: Question d'environnement avec Florent Guignard.

0: Pays d'Afrique australe, connu pour sa nature sauvage, son grand désert, ses safaris, ses diamants. Mais désormais, le Botswana et son drapeau bleu, noir et blanc rayonnent aussi grâce à l'athlétisme et à un homme en particulier. Il s'appelle Letsile Teboho. C'est le sprinteur qui a remporté sur 200 mètres le premier titre olympique de son pays au JO de Paris en 2024. Depuis, les athlètes botswanais enchaînent les exploits. Toute une génération rêve de suivre son parcours. Letsile Teboho, étincelle pour l'athlétisme botswanais. C'est un grand reportage de Claire Bargelès que vous pourrez écouter tout à l'heure sur notre antenne.
1: Tout a basculé lors des Jeux Olympiques de Paris en 2024. C'est là qu'a été découvert ce joyau du Botswana.
2: C'est parti pour ce 200 mètres. Et déjà Letsile Teboho qui produit son effort. C'est pareil pour Noah Lyles. On est déjà, on va sortir dans le virage. C'est Teboho qui est en tête devant Bednarek. Noah Lyles qui produit son record. Teboho qui va s'imposer. Letsile Teboho.

0: Magnifique.
1: C'est génial, je ne pense pas que beaucoup comptaient sur moi avant la course, mais moi je me suis juste dit, fais ta course et fais ce que tu as à faire. C'est incroyable pour le pays, mais aussi pour le continent africain et pour tous les gens qui m'ont accompagné jusqu'à aujourd'hui.
2: À 21 ans, Letsile Teboro devient le premier sprinter africain à remporter l'or sur 200 mètres et le premier champion olympique de son pays. Un demi-jour férié est déclaré après cette victoire historique et une grande fête l'accueille à son retour. Depuis, il est devenu un héros national. Sa photo est affichée en grand dans la capitale pour vanter la vitesse d'un réseau téléphonique ou encore les mérites d'une marque de lait. Et il apparaît même avec ses coéquipiers sur les nouveaux billets de 50 poulas, la monnaie locale. Ils ont été créés l'année dernière suite au titre du 4x400 décroché lors des mondiaux de Tokyo. Le Botswanais espère, grâce à cette renommée, ouvrir la voie pour les sportifs africains.
1: Je ne sais plus depuis combien de temps on voit les Jamaïcains, les Américains et les pays asiatiques dominer les différentes disciplines. Mais l'heure du changement a sonné et j'espère qu'on continuera à noter une différence année après année.
3: Le grand reportage de Claire Bargelès à écouter en intégralité donc à partir de 11h10, temps universel tout à l'heure. Pour l'instant, à presque 7h30 à Paris, la suite de notre série consacrée à l'un des plus grands mystères de la Ve République française. On est parti d'octobre 1979, je vous le rappelle, lorsque Robert Boulin, alors ministre de Valéry Giscard d'Estaing, est retrouvé mort. La thèse officielle est celle du suicide, mais en 1983, une seconde autopsie remet cette hypothèse en cause. La famille, elle, soupçonne un assassinat politique et se bat encore aujourd'hui pour que la justice explore les zones d'ombre autour de ce décès. Fabienne Boulin, la fille du ministre, raconte sa version des faits à Laura Martel.
4: C'est surtout le crâne, dont l'examen n'avait pas été effectué il y a 4 ans à la demande de la justice, qui attire l'attention. Aujourd'hui, le doute est levé, les os du nez sont fracturés, de même que l'os maxillaire supérieur gauche.
5: Un crâne d'abord non autopsié qui porte des fractures, ce n'est pas le seul élément suspect révélé par la seconde autopsie qu'a réclamé la famille.
6: Il y avait des lividités dans le dos alors qu'il a été retrouvé sur le ventre.
5: Fabienne Boulin.
6: Ce qui est en totale contradiction, parce que quand le cœur s'arrête, le sang va dans les parties déclives du corps. Donc quand c'est sur le dos, le sang va sur le dos. C'est un indice très très important pour la police. Et donc comme cet homme était censé être à genoux, légèrement penché vers l'avant, il aurait dû avoir le sang sur les tibias, le ventre et pas du tout dans le dos. Voilà. Avec les lividités, on voit bien que le corps a été bougé. Ensuite, on voit bien avec toutes les fractures au visage que ça a été violent. Tout ça, c'est des éléments qui vont évidemment complètement à l'encontre du suicide.
5: La famille découvre aussi que le corps a été momifié sans son accord. De quoi fausser toute nouvelle analyse et restreindre la seconde autopsie à la radio du squelette. Autre fait frappant, la première autopsie avait conclu à la noyade sans que les poumons aient été examinés. Et quand on les recherche pour analyse, ces poumons, comme les autres organes prélevés, ont disparu.
6: On ne peut pas dire qu'il est mort noyé, parce qu'on n'a pas fait l'analyse qu'il fallait des poumons. Donc il y a un juge qui décide de faire cette analyse, et on lui a dit « Ah mais oui, mais ils étaient à l'Institut médico-légal, mais maintenant on vient de les transférer au cimetière de Thiers. » Bon, mais c'est pas grave, on va y aller au cimetière de Thiers. « Ah oui, mais on s'est trompé, c'est pas là. » Bon, enfin bref, on est allé 3 jours au milieu des cadavres à chercher les bocaux, et il n'y avait aucun bocal avec des poumons. Donc, dès qu'on demande une analyse qui pourrait apporter la preuve qu'il ne s'était pas suicidé, malencontreusement, ces scellés disparaissent les uns après les autres.
5: La famille a donc désormais une double conviction, Colette Boulin en tête.
7: Je me demande pourquoi on a maquillé en suicide les coups que mon mari a reçus.
5: Non seulement Robert Boulin a bien été tué, mais certains s'emploient à cacher cette vérité. Fabienne Boulin.
6: C'est marqué dans le rapport d'autopsie des médecins que le procureur a demandé qu'on ne touche pas à la tête, qu'il n'y ait pas d'analyse. Donc, dès le départ, ils ont essayé d'asséner la thèse du suicide. Ils ont fait courir le bruit qu'il avait avalé des barbituriques à toute la presse, qui reprend, puisque quand même c'est un procureur général qui leur dit qu'il y a eu des barbituriques, alors qu'il n'y a jamais eu de barbituriques. Donc vous avez Daniel Brehm sur la 2, à l'édition de 13h. Et là, elle vous explique comment Robert Boulin avait les barbituriques, comment il est rentré dans les temps.
0: Monsieur Boulin se serait bourré de barbiturique, il serait entré dans l'eau et sans doute serait-il tombé car on l'a retrouvé à genoux, asphyxié, dans 60 cm d'eau.
6: Elle vous raconte tout le scénario alors qu'il n'y a pas encore un médecin qui a vu le corps de Robert Boulin.
5: Malgré les incohérences et éléments troublants, en 1992, la justice rend un non-lieu sur l'homicide volontaire et entérine la version du suicide, sur la base notamment de lettres d'adieu attribuées à Robert Boulin, des faux grossiers selon la famille. Pendant les deux décennies suivantes, ce sont donc des journalistes qui vont aider les proches à enquêter et obtenir de nouvelles révélations, notamment sur ce procureur pointé du doigt par Fabienne Boulin.
3: Et la suite de cette histoire mystérieuse, eh bien, ce sera demain à la même heure. Pour l'instant, juste avant l'actualité africaine, deux artistes français, Blundetto et Prendi, avec ce titre, Winning a Battle, Losing the War.

0: Or, gagner une bataille, perdre la guerre, c'est signé Blundetto et Prendi. Et c'est dans la playlist RFI en ce moment. 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
0: 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Le journal Afrique, bonjour Lisa Billy.
3: Bonjour Clotilde Dumay, bonjour à toutes et à tous.
0: À la une, les célébrations à Yaoundé.
3: Des milliers de Camerounais et Camerounaises dans la rue pour accueillir les championnes d'Afrique de retour au pays. Entre fierté, gratitude, reportage dans le cortège dans quelques instants. Et le président camerounais Paul Biya va-t-il féliciter les joueuses en personne? La question se pose, voilà très précisément 72 jours qu'il a quitté le pays. Le gouvernement se veut rassurant sur son retour prochain. En Zambie, Hakainde Hichilema reste aux affaires. Le président sortant, vainqueur de l'élection présidentielle avec 60% des voix selon la commission électorale, il a capitalisé sur son bilan économique. En République démocratique du Congo, l'Est, frappé par l'épidémie d'Ebola la plus meurtrière de l'histoire du pays, on cherchera à comprendre pourquoi les moyens déployés ces trois derniers mois ne suffisent pas. À l'Ouest, le gouvernement assure gagner du terrain face au mouvement Mobondo, ces hommes armés qui depuis 4 ans sèment la terreur dans le Maïndombé. Il assure que des centaines d'anciens combattants ont déposé les armes, que des villages sont maintenant pacifiés, que des routes ont rouvert. Toutes les explications à suivre. Et puis dans l'ouest de la Libye, les coupures d'électricité à répétition se rajoutent à un quotidien très difficile entre crise sécuritaire et économique. La population est excédée et la colère monte contre le gouvernement depuis le début d'un blackout total à Tripoli notamment. La Coupe de championne d'Afrique brandie à travers Yaoundé. Les Lions indomptables ont défilé hier à travers la capitale camerounaise dans une ambiance survoltée. Après une brève cérémonie à l'aéroport, des milliers de Camerounais se sont massés le long du parcours pour leur rendre hommage. Un moment de liesse que nous raconte Richard Onanena.
4: La sortie du hall de l'aérogare n'a pas été de tout repos. Les Lions ont été prises d'assaut par une foule compacte. Des fans qui les attendaient depuis plusieurs heures.
5: J'ai déjà dansé, je suis ici depuis 8 heures.
6: J'ai pas dormi. Tu veux dormir comment?
5: Champion d'Afrique, la chinoise.
4: Les Camerounais de Yaoundé sont sortis en masse pour célébrer leur héroïne. Le cortège a d'ailleurs été souvent interrompu, comme au quartier Van, où des centaines de supporters ont bloqué la route en entonnant les chants. Dans la première voiture militaire décapotable, Abou Diongéné, la capitaine, tenait le trophée. Derrière elle, Mikaeli Biina, la gardienne héroïque, symbole de cette victoire inespérée pour une équipe repêchée. Merlin Yudom a rejoint le cortège au niveau de la poste centrale.
7: Pour avoir été repêché et d'être finalement le vainqueur de cette compétition, de remporter sa première CAN dans de telles circonstances, Dieu sait combien ça a été difficile après trois finales, après avoir été désillusionné en 2016, ici même à la maison, je crois que c'est extraordinaire.
4: Le cortège n'a cessé de grossir jusqu'au terminus prévu dans un grand hôtel à deux pas de la présidence de la République où les Lions ont pris leur quartier. Richard Onanena, Yaoundé, RFI.
3: La présidence qui a réagi dimanche soir, un message sur le compte Facebook de Paul Biya pour féliciter les Lions indomptables. Mais va-t-il recevoir les nouvelles championnes d'Afrique dans un avenir proche? Le président camerounais de 93 ans est pour l'instant toujours à l'étranger, à Genève, en Suisse. Le gouvernement avait annoncé un court séjour qui dépasse désormais les 70 jours. Polycarpe Somba, il tente maintenant de rassurer sur un retour imminent.
8: La plus récente communication d'un officiel sur la situation du président Paul Biya est celle du premier ministre Joseph John Gauté ce week-end à Rabat. Présent au Maroc où il a assisté au sacre continental des Lions indomptables face au Malawi, le chef du gouvernement camerounais leur a dit l'impatience du chef de l'État à les recevoir et à les féliciter sur le sol camerounais. Calepin en main, il leur a lu les termes d'un échange téléphonique qu'il dit avoir eu avec le président Biya les concernant. Pour l'essentiel, des propos d'encouragement et de fierté valorisant le parcours à la CAN marocaine des nouvelles championnes. Mais comme le ministre de la Communication et porte-parole du gouvernement, René-Emmanuel Sadi, qui deux semaines plus tôt a annoncé pour bientôt le retour de Paul Biya, le premier ministre n'a avancé aucune date précise. De manière plus discrète, des officiels affirment organiser le voyage retour de Paul Biya de Suisse. C'est calé, il rentre, on y travaille déjà, déclare notre source. La communication officielle cherche donc à rassurer alors que le président Paul Biya est resté silencieux depuis plus de 10 semaines.
3: Polycarpe Somba, en Zambie, le président sortant réélu, c'est maintenant officiel. Hakainde Hichilema a remporté l'élection présidentielle dès le premier tour. L'annonce a été faite dans la nuit par la commission électorale, malgré les résultats manquants dans 5 circonscriptions. Le sortant recueille près de 60% des voix. Son principal rival, Brian Mundubile, 38%. Hakainde Hichilema a fait campagne sur son bilan économique. Il compte bien continuer sur sa lancée. Sofiane Damasian.
9: Le résultat ne faisait guère de doute à mesure que les bulletins étaient dépouillés. Hakainde Hichilema, président de la Zambie, va entamer officiellement un deuxième mandat avec l'ambition de poursuivre le redressement économique du pays. Inflation en baisse, réserve de change renforcée, 50 000 emplois créés dans la fonction publique, des mesures importantes mises en avant par le camp du président réélu, alors qu'à son arrivée en 2021, la Zambie devenait quelques mois plus tôt le premier État africain en défaut de paiement sur sa dette extérieure à la suite de la pandémie de Covid-19, des réformes dont les retombées sont encore trop peu perceptibles par la population. Sur le plan politique, l'opposition a accusé le gouvernement en place d'intimidation, de restrictions et d'arrestations arbitraires. Hakainde Hichilema, qui a fait campagne sur son bilan économique, a donc convaincu une majorité des près de 9 millions de Zambiens appelés aux urnes face à 13 autres candidats. Le plus sérieux, Brian Mundubile, président du parti NRPUP, n'aura pas su inverser la tendance au terme d'une fin de campagne marquée par des violences et l'arrestation de 6 figures de l'opposition.
3: Brian Mundubile qui a dénoncé hier des irrégularités dans le dépouillement, affirmant sans fournir de preuves qu'il compte donc utiliser toutes les voies de recours légales. Les observateurs du scrutin, ceux de la SADC notamment, s'étaient inquiétés après la suspension momentanée du comptage des voix vendredi. La SADC, la communauté de développement d'Afrique australe, dont 15 des membres étaient réunis en sommet hier en Afrique du Sud. À l'agenda notamment les départs en masse de migrants sans papier à cause de la xénophobie en Afrique du Sud, qui préside cette année l'organisation sous-régionale. Et l'un des groupes radicaux à l'origine de ces violences en a profité pour manifester à Durban, où étaient réunis les dirigeants. Dans son communiqué final, la SADC encourage par ailleurs les acteurs de la scène politique malgache à continuer à œuvrer pour maintenir le calme. Le président de transition a d'ailleurs annoncé que le référendum doit se tenir en juillet prochain. Et la communauté a également rappelé sa solidarité avec la République démocratique du Congo pour restaurer la paix. La RDC est également endeuillée par l'épidémie d'Ebola, la plus meurtrière de son histoire, avec plus de 2300 morts. 3 mois seulement après sa déclaration, selon le dernier bilan des autorités congolaises. Toujours pas de traitement ni de vaccin. Des moyens financiers et humains ont été déployés, mais force est de constater que cela ne suffit pas à ralentir la propagation de l'épidémie. Comment l'expliquer? Écoutez la réponse du docteur Chioula Albert, coordonnateur de l'ONG Alima à Bounia.
10: Il y a un contexte sécuritaire qui ne permet pas la mobilité de personnel ni le contrôle de l'épidémie. 2, il y a la lenteur dans la libération de fonds annoncés pour que la réponse monte en puissance. 3, les ressources humaines restent aussi un frein parce qu'on n'en a pas beaucoup. Il faut qu'on arrive à mettre un système de rotation, de récupération de ressources humaines, tout en sachant qu'il faut maintenir les systèmes réguliers en place. Les CTE qui sont là fonctionnent en plein régime, mais il y a aussi la dynamique d'améliorer ce qu'on appelle la capacité ou le soin qu'on offre aux gens. Tous les traitements sont basés sur une approche symptomatique ou syndromique. Donc, ça demande beaucoup d'efforts pour les équipes qui travaillent. Et le goulot d'étranglement, c'est la lutte contre ce qu'on appelle l'infodémie ou la question communautaire. Pour combattre une telle maladie, il faut qu'il y ait l'acceptance communautaire.
3: À l'ouest, cette fois, le spectre du Mobondo est-il en train de reculer? Ce mouvement qui a émergé à partir de 2022 dans le territoire de Kwamout, dans la province du Maïndombé, à la suite d'un conflit foncier entre les communautés Teke et Yaka. Le conflit qui s'est ensuite étendu jusqu'aux portes de Kinshasa a fait plus de 5000 morts. Après donc 4 années de violence, le gouvernement congolais affirme avoir repris du terrain, comme l'a expliqué hier à la presse le ministre chargé des anciens combattants, Pascal Molégois.
11: Du désordre à la reconquête de l'État, le gouvernement congolais veut désormais transformer les redditions en retour durable à la paix. Eliezer Ntambwe, le ministre délégué en charge des anciens combattants, avait été chargé d'obtenir les redditions dans l'ouest du pays. Il affirme que près de 600 ex-miliciens ont déjà été transférés à Kanyamakassese dans le sud-est du pays, où ils sont engagés dans un processus de réinsertion auprès du service national. 146 armes ont officiellement été remises aux autorités militaires, d'autres étant encore en cours de centralisation. Sur le terrain, 72 villages auraient été pacifiés. Les ministres délégués assurent que les routes nationales numéro 1 et 17 sont désormais praticables sans crainte. Mais la menace n'est pas totalement éteinte. Des combattants restent dans la brousse. Kinshasa mise sur la sensibilisation plutôt que sur l'offensive militaire ou des négociations secrètes pour obtenir de nouvelles redditions. Eliezer Ntambwe défend aussi une lecture différente des origines de la crise, un conflit foncier qui a dégénéré et non une guerre entre communautés. Pascal Moulegua, Kinshasa, RFI.
3: Dans l'ouest libyen, de nouvelles coupures de courant excèdent la population et interrogent sur les capacités de l'exécutif. Alors que la population souffre déjà des crises économiques et sécuritaires, les habitants de Tripoli, la capitale libyenne, et plusieurs autres villes de l'ouest vivent sans électricité depuis samedi, avec des conséquences sur la distribution de l'eau notamment, et c'est loin d'être un cas isolé, d'où une vague de colère ou d'Ibrahim.
12: Le gouvernement de Baïba est sous le feu des critiques. Le pouvoir corrompu échoue à gérer la crise, a ainsi déclaré l'ancien ministre Aïssa Touajir, affirmant que l'exécutif manque de sensibilité ou d'intérêt pour les souffrances des citoyens. L'incapacité du gouvernement à mettre fin à cette crise de l'électricité est une preuve directe de son impuissance, pointe de son côté l'analyste politique Souleymane Al-Bayoudi. Pour Mansour Al-Ahrach, président du syndicat de journalistes, ce gouvernement défaillant ne répondra pas aux questions soulevées par les citoyens sur les raisons des coupures de courant. Les critiques dépassent désormais le cadre de la rue et des défenseurs des droits, gagnant certains responsables politiques qui s'expriment ouvertement, remercier le directeur de la Compagnie nationale d'électricité et considérer ainsi comme une fuite en avant du gouvernement.
3: Il est 7h42 à Tripoli. On vous retrouve, Clotilde Dumais.
13: Merci beaucoup, Lisa Billy. On passe au sport. Bonjour Baptiste Leduc.
14: Bonjour Clotilde, bonjour à tous.
13: Du football d'abord avec le retour triomphal des Camerounaises venues présenter leur trophée de la CAN à Yaoundé.
14: Les Lions Indomptables, championnes d'Afrique 2026, sont arrivées ce lundi en début d'après-midi à l'aéroport international de Yaoundé-Nsimalène. Accueillies par une foule immense de plusieurs milliers de personnes, les nouvelles reines du football africain ont ensuite parcouru les rues de la capitale, trophée en main pour partager ce premier sacre continental avec les Camerounais. Une joyeuse parade que nous raconte Joël Wadem depuis Yaoundé.
15: C'est tout Yaoundé qui s'est mobilisé pour célébrer ce premier titre continental. Tout au long du parcours, malgré un important dispositif de sécurité, le cortège a été régulièrement immobilisé par une foule compacte venue communier avec ses championnes. Certains supporters voulaient approcher le trophée, d'autres simplement toucher les joueuses installées dans des véhicules militaires décapotables. partout les mêmes cris, les mêmes chants, la même fierté, celle d'un peuple célébrant une victoire attendue depuis si longtemps.
16: C'est notre première étoile continentale et nous sommes dans une euphorie vraiment totale.
17: Nous sommes tellement contents avec tout ce qui se passe. Au moins, les Lyonnes nous ont donné beaucoup de joie.
15: Les Lyonnes, elles aussi, ont été marquées par cette ferveur. Moninga, désignée meilleure joueuse de la CAN 2026, mesure l'ampleur de ce moment.
18: En 2017, lorsque les garçons ils ramènent la coupe ici au Cameroun, il y avait les mamies, j'ai célébré au quartier, on a chanté et tout. Je me trouve presque dans cette même position avec tous les Camerounais qui sont sortis pour nous attendre et à quel point ils sont heureux. Dieu merci, on a pu offrir cela au Cameroun.
15: Dans les rues de la capitale camerounaise, la parade a montré un pays uni autour d'un trophée longtemps espéré et enfin conquis. Joël Wadem, Yaoundé, RFI.
14: Et après toutes ces émotions, voici venu le temps du repos bien mérité pour les Lyonnes indomptables.
13: Ceux qui ne se reposent pas, en revanche, ce sont les membres de la Fédération sénégalaise de football.
14: Deux dossiers chauds à gérer ces jours-ci. D'abord, le conflit avec Pape Thiaw, le désormais ex-sélectionneur des Lyons, réclame toujours des sommes importantes suite à son limogeage. Mais il faut aussi penser à l'après. Et pour cela, la Fédération semble avoir misé sur le franco-sénégalais Patrick Vieira. L'ancien entraîneur de Strasbourg et de Crystal Palace est arrivé à Dakar hier. Mais son officialisation comme nouveau sélectionneur du Sénégal ne devrait finalement pas intervenir aujourd'hui. Un peu de patience.
13: Et puis en basket féminin, Baptiste, le Sénégal participe cette semaine à un tournoi de pré-qualification olympique au Mexique.
14: Et le premier match des Lyonnes s'est terminé il y a quelques heures à peine à Guadalajara et c'est une défaite des Sénégalaises face au Canada, 72-57. Ça démarre mieux pour le Soudan du Sud, autre représentant africain du tournoi. Les Bright Starlets ont battu lundi le Brésil, 63-61 en prolongation. Les Sud-Soudanaises enchaîneront la nuit prochaine face à l'Argentine, pendant que les Sénégalaises affronteront les Philippines dans la nuit de jeudi à vendredi. Dans ce tournoi de pré-qualification qui rassemble 8 nations, réparties d'abord en deux groupes, seule une, la vainqueur du tournoi, pourra participer à un tournoi de qualification, cette fois olympique, en février.
13: Baptiste Leduc pour les sports. Au Tchad, le pouvoir entend bien tourner la page des tensions politiques. L'ancien Premier ministre Succès Massra, principal opposant du président Mahamat Idriss Déby, a été gracié en fin de semaine dernière après plusieurs mois de prison. À peine libéré, Succès Massra a proposé un gouvernement d'union nationale, mais ce n'est pas encore à l'ordre du jour. Voilà ce que répond sur RFI le porte-parole du gouvernement tchadien et ministre de la Communication, Gassim Chérif Mahamat. Il est interrogé par Clotilde Hazard.
19: Gassim Chérif Mahamat, bonjour.
20: Bonjour.
19: Merci de répondre aujourd'hui aux questions de RFI. Il y a quelques jours encore, Succès Massra, ex-premier ministre et chef du principal parti d'opposition, a été gracié avec 8 autres opposants. Il a proposé sur France 24 ce week-end la mise en place d'un gouvernement d'union nationale. Vous vous êtes dit ouvert. Qu'est-ce que cela signifie? Est-ce que vous êtes prêt à recevoir Succès Massra pour en discuter?
20: Tout d'abord, nous nous réjouissons de la nouvelle, de la grâce de Succès Massra et d'autres leaders du GCAP, par exemple. C'est un regroupement d'acteurs politiques. Ils ont tous été graciés par le chef de l'État lors de la fête de l'indépendance. Donc, ce geste entre en résonance avec sa volonté de décrisper la situation politique dans notre pays, d'ouvrir le jeu politique, de donner la chance à la réconciliation et à la paix dans notre pays. Maintenant, pour ce qui concerne Succès Massra, le chef de l'État a fait un message hier en disant qu'il renouvelle sa confiance au gouvernement actuel et au Premier ministre, l'ambassadeur Alamay Alina. Donc la question du partage du pouvoir ou du gouvernement d'Union nationale n'est pas du tout à l'ordre du jour. Massra est citoyen tchadien, il peut jouir de ses droits, comme tout le monde. Mais pour le moment, l'agenda du président de la République, il n'est pas question d'un gouvernement d'union nationale ou d'un partage du pouvoir. Parce qu'il a été élu par le peuple tchadien sur la base d'un programme et on doit conduire ce programme sur les 5 années à venir.
19: Ça veut dire que le gouvernement aujourd'hui ne considère pas Succès Massra comme un interlocuteur politique?
20: Il le considère comme interlocuteur politique comme tout autre. Mais ce n'est pas Succès Massra d'imposer son agenda ou d'imposer le tempo. Et je ne vois pas en quoi il peut imposer, au nom de quelle exigence ou légitimité politique, il peut imposer à un gouvernement d'union nationale. Je pense que c'est quelque chose qui n'est pas réaliste dans les faits, parce que parfois on peut dire des choses mais qui ne répondent pas aux faits. Et dans les faits, Massra n'est pas le chef de file de l'opposition, il n'est pas opposant. Je suis désolé de vous corriger, il a été le dernier Premier ministre avant d'aller en prison. Maintenant, il y a un chef de file de l'opposition qui est l'ex-Premier ministre Taïmi Padaké Albert, qui se retrouvent dans ce qu'on appelle le cadre de dialogue politique, et dans lequel vous avez des partis de l'opposition et des partis de la majorité. Donc je ne sais pas sur quelle base il prétend être opposant, en quoi il a le monopole de l'opposition, puisque l'opposition est représentée à l'Assemblée nationale et au Sénat à travers des députés et des sénateurs. Il y a aussi des conseillers provinciaux et des conseillers municipaux. Donc je ne vois pas en quoi Masra aurait la légitimité et puis le monopole de l'opposition.
19: La grâce a été présentée, effectivement, vous l'avez dit, comme un geste de réconciliation nationale. Est-ce que cette réconciliation doit maintenant se traduire par d'autres gestes politiques ? Quelle va être la prochaine étape politique de cette réconciliation après ces grâces ?
20: Écoutez, il y a quelques voix qui s'élèvent pour demander une amnistie. Parce que la grâce, elle n'absout pas tout. Elle n'efface pas la condamnation. C'est ça la différence avec l'amnistie. Donc il y a quelques opposants, quelques ex-opposants qui demandent l'amnistie. Et ça, c'est le chef de l'État qui va examiner cette situation. Il prendra la décision en temps voulu.
19: Qu'est-ce que vous attendez finalement de ces opposants que vous avez graciés ? Est-ce que vous attendez d'eux qu'ils participent justement à cette réconciliation nationale ?
20: Bien sûr, qu'ils y participent, qu'ils exercent leur travail, en tout cas qu'ils prennent leur place d'opposant. Nous sommes un régime, un gouvernement ouvert à la critique, à l'opposition, tant que c'est une opposition constructive avec des idées qui peuvent nous aider à avancer. Mais souvent, on se jette dans les invectives, dans les discours un peu radicaux, avec des accents un peu régionalistes, un peu confessionnel, etc. Ça, je pense que cette posture, elle doit changer. Donc nous sommes une jeune démocratie qui se consolide et on doit faire attention à certains discours de haine et de division.
19: Parmi les autres grandes actualités qui concernent le Tchad, récemment, le Tchad a annoncé son retrait de la Cour pénale internationale fin juillet. Qu'est-ce qui a changé en 2026 pour que le Tchad décide finalement de se retirer de la CPI ?
20: C'est un examen que le gouvernement tchadien a fait sur des années. Nous nous sommes questionnés sur l'utilité d'abord de la CPI vis-à-vis de notre pays et vis-à-vis de l'Afrique de manière générale. Nous estimons que la CPI est injuste envers les Africains. Il n'y a aucun autre chef d'État qui a été condamné, si ce n'est un chef d'État africain. On est dans une logique souverainiste. Ça, nous l'assumons entièrement. Il n'y a pas que le Tchad, il y a d'autres pays du Sahel. Et en Afrique, c'est un mouvement global de fond qui s'exprime. Ces regains de souverainisme et cette lutte contre le néocolonialisme, c'est quelque chose qui irrigue notre société, qui irrigue nos gouvernements. C'est cela qui nous a conduit à quitter la CPI.
19: Sur quels mécanismes existants peuvent s'appuyer aujourd'hui les victimes qui auraient voulu saisir la CPI ?
20: Nous avons une justice qui est indépendante et que nous entendons renforcer encore son indépendance. Par exemple, aujourd'hui, au Tchad, le président de la République n'est non plus le président de la magistrature suprême. La justice est indépendante, les institutions elles fonctionnent. Et puis, il y a un mécanisme au niveau de l'Union africaine qui est là, la Cour de justice de l'Union africaine. Je pense, à mon avis, qu'il faut renforcer cette Cour pour régler nos problèmes africains, nos problèmes au niveau de notre continent.
19: Merci, Kassim Cherif Mahamat.
20: Merci.
13: Le porte-parole du gouvernement tchadien, ministre de la Communication, interrogé par Clotilde Hazard.
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13: 5h51 en temps universel. C'est une façon de vivre au plus près de la nature et puis aussi de rythmer le quotidien avec des paysages différents. Troquer sa maison pour une vie en camping-car, c'est ce qu'a décidé de faire Louise à 70 ans. Et elle explique ce choix à Emma Guerrero-Dufour de Radio-Canada.
2: C'est une journée radieuse de mai à Saint-Sauveur, petite municipalité de 12 000 habitants située à une heure au nord de Montréal. La rivière du Nord sillonne cette région montagneuse appelée Laurentide. Ce coin de pays est connu pour sa villégiature de plein air. Le ski et la raquette l'hiver, le vélo et la randonnée l'été.
21: Ben ici, on a la cuisine avec le four, c'est un poêle au gaz.
2: C'est ici que Louise de Chevigny s'est déposée pour quelques mois, dans un terrain adjacent à la maison de sa fille, entourée d'un boisé.
21: J'ai toujours rêvé de larguer les amarres. Alors, les petites filles rêvent de se marier puis d'avoir des enfants. Le soir, pour m'endormir, je m'imaginais embarquer clandestinement sur un bateau pour aller en Europe.
2: La femme de 72 ans, menue avec de grands yeux verts, est passionnée de randonnée et de vélo-camping. Il y a 3 ans, elle a fait un choix de vie radical. Vendre sa maison pour partir habiter dans une vanne.
21: Ma douche ici, ma toilette.
2: Après avoir élevé sa fille seule et travaillé longtemps auprès de jeunes délinquants, elle a senti qu'il était temps pour elle de changer de vie. La sédentarité l'avait rendue malheureuse. Et puis, elle s'est retrouvée devant un choix financier.
21: J'ai eu des travaux majeurs sur ma maison que j'ai eu pendant 22 ans. Ça m'a coûté cher, fallu gérer l'hypothèque. Et là, ça m'étouffait. Et puis, fait que donc j'ai...
2: Financièrement, ça
21: m'étouffait. Ça m'étouffait financièrement, absolument. Puis ça m'étouffait si je pouvais pas voyager.
2: Voyager, c'est la passion de Louise qui est allée un peu partout. À 69 ans, elle a donc vendu toutes ses possessions avant d'acheter son véhicule récréatif pour parcourir l'Ouest canadien pendant presque un an. Son choix de vie a été parfois incompris de ses proches.
21: Bien, on me disait, qu'est-ce que tu vas faire après? Ça, c'est une question qu'on me posait souvent. Je ne sais pas.
2: La fourgonnette Mercedes-Benz de presque 7 mètres de long est moderne. Elle a été aménagée pour que Louise puisse y vivre même l'hiver, avec un système de chauffage électrique alimenté par une batterie et des panneaux solaires.
21: Maintenant, l'hiver, pour économiser mon eau, parce que c'est plus difficile à trouver, là, l'hiver, parce que les robinets, tout ça, c'est, tout est fermé. Alors, je me lave beaucoup à la mitaine, puis une fois par semaine, ben, je vais, s'il y a une piscine, je vais nager, je me lave avant et je vais nager, puis je me lave après les cheveux et tout ça. Là.
2: Aujourd'hui, elle se réjouit de pouvoir se réveiller dans un endroit différent presque chaque semaine.
21: J'aime tellement la nature. Ah, j'ai de la visite!
2: Ouais. En fin de journée, Louise reçoit sa fille, Sarah, pour le souper. Au menu, des spaghettis à la sauce tomate et une salade verte.
21: Je coupe la salade.
0: Pour moi, c'était comme si ma mère réalisait son plus grand rêve, de partir sans attache, de partir explorer le monde, de faire ce qu'elle aime le plus, se promener, vagabonder. Quand elle est partie plusieurs mois, c'est sûr que l'absence, des fois, se faisait ressentir.
2: Malgré cela, pas question pour Louise de renoncer au nomadisme, du moins à court terme.
21: De toute façon, je suis pas prête à me sédentariser. J'aime trop ça.
13: Voilà, un nouvel épisode de notre série sur les changements de parcours réalisés avec les médias francophones publics. C'était la résidence des tsars, puis le siège du pouvoir soviétique et aujourd'hui celui de la Fédération de Russie. On continue de visiter sur RFI les lieux de pouvoir à travers le monde et on va donc s'intéresser au Kremlin, une forteresse au cœur de Moscou, une enceinte de 28 hectares entourée de murs rouges avec 20 tours qui surplombent la capitale russe. C'est un lieu, Sofia Katsenkova, qui en impose physiquement et moralement d'une certaine façon.
6: Oui, parce que le Kremlin en Russie, ce n'est pas seulement un bâtiment, c'est un synonyme du pouvoir lui-même. Quand on dit « le Kremlin a décidé », on ne parle pas vraiment des murs ou des tours, mais du président russe, de son entourage, de l'appareil d'État. Cette force symbolique vient de sa continuité. Les régimes ont changé, les drapeaux aussi, la Russie impériale, l'Union soviétique, puis la Fédération de Russie. Mais le pouvoir, lui, est resté associé à ce même lieu. Et cette centralité est aussi visible dans la ville. Moscou s'est construite autour du Kremlin avec ses boulevards circulaires et ses grands axes qui partent du centre. Le Kremlin organise non seulement l'espace urbain, mais aussi l'imaginaire politique. Tout semble partir de lui et tout semble y revenir.
13: Donc le Kremlin, c'est une mise en scène du pouvoir.
6: Exactement, le Kremlin sert à montrer la stabilité, la force, la permanence de l'État russe. Chaque dirigeant a cherché à y laisser son empreinte. Le président actuel Vladimir Poutine l'a beaucoup utilisé comme décor politique, notamment pour ses grandes allocutions télévisées. On l'a vu par exemple lors de discours très symboliques, comme après l'annexion de la Crimée en 2014. C'est aussi un lieu presque sacré pour beaucoup de Russes. Il fusionne l'idée de la puissance d'État avec l'identité nationale. Le Kremlin n'est pas seulement le siège du pouvoir, il raconte une certaine vision de la Russie, centralisée, verticale, organisée autour d'un dirigeant fort.
13: Est-ce que Vladimir Poutine y travaille, Sofia, vraiment au quotidien ?
6: Oui, il y a ses bureaux officiels. Il dispose d'un cabinet de travail et d'un bureau d'apparat utilisé pour recevoir des dirigeants étrangers ou remettre des décorations. Et c'est un décor très impérial avec des colonnes, des statues d'empereurs russes et une cheminée en malachite. Mais Vladimir Poutine ne vit pas au Kremlin. Sa résidence officielle principale est Novo-Ogaryovo, à une vingtaine de kilomètres à l'ouest de Moscou. Il y travaille souvent et y reçoit aussi des responsables russes.
13: Depuis le début de la guerre en Ukraine, la question de la sécurité du Kremlin est devenue, on l'imagine, aussi encore plus sensible.
6: Oui, en mai 2023, Moscou avait accusé Kiev d'avoir visé le Kremlin avec deux drones, ce que le président ukrainien Volodymyr Zelensky avait fermement démenti. Le porte-parole russe avait alors indiqué que Vladimir Poutine ne se trouvait pas sur place. Mais la guerre a aussi changé la perception du lieu. Le Kremlin reste ultra protégé, mais il n'est plus hors d'atteinte. Aujourd'hui, ce sentiment de vulnérabilité s'étend plus largement. Le Kremlin reste la façade du pouvoir russe, mais aussi le lieu sur lequel se projettent désormais les fragilités du système. La peur des attaques, les tensions économiques et l'incertitude sur l'issue de la guerre.
13: Les explications de Sofia Katsenkova. Lui, il a essayé justement d'y accéder au Kremlin, mais il a finalement dû fuir la Russie. Je vous rappelle que l'opposant Boris Nadejdin, réfugié en France depuis début août, sera notre invité sur RFI. Rendez-vous dans une vingtaine de minutes après le journal international dans un instant.

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3: Bonjour à tous et merci de nous rejoindre sur l'antenne d'Info RC. À l'instant, c'était le journal de Radio France Internationale. On pourra le retrouver tout à l'heure à 9h. En ce qui nous concerne, on va parler de météo, la revue de presse, l'agenda local et culturel et un peu de musique pour vous réveiller tranquillement sur nos fréquences et sur la web radio. On commence avec Have Love.

0: Smooth and Towel sur l'antenne d'FRC, il est 8h05.
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0: Une météo qui ne change pas trop d'un jour à l'autre, mais quand même, on aura un soleil qui va conserver les commandes de la journée avec quelques bandes cirrus. Et puis un petit peu de mistral jusqu'à 60 km/h. Les températures, on aura des températures le matin à peu près 19-20 degrés, peut-être 21 à Privas et Aubenas. Et puis l'après-midi, évidemment, on rajoute au moins 10 degrés, Annonay 31, Tournon 32, Privas 32 et Aubenas 32. Ça baisse doucement, mais ça reste encore assez chaud.
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0: et Elena Noguera pour l'antenne d'Info RC sur le 88.6 et le 97.2. Tout de suite, la revue de presse.
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2: Mieux protéger la biodiversité sur la planète, ce pacte de paix.
0: À la une de ce mardi 18 août, la sécheresse historique qui frappe la France met l'agriculture en grande difficulté selon Le Monde. Toutes les filières sont touchées avec des pertes de production parfois supérieures à 50% sur certains légumes et un fourrage très rare pour l'hiver. Dans la Manche, des producteurs de légumes décrivent un été catastrophique. Arroser même la nuit ne sert strictement à rien face à l'intensité de la chaleur. Sur les brocolis, les pertes peuvent atteindre 60%, 40% sur les petits pois et jusqu'à 100% sur l'artichaut dans certains bassins, toujours d'après Le Monde. Côté élevage, les prairies sont grillées, la pousse est en déficit d'environ 30% par rapport à la normale et les éleveurs anticipent un hiver difficile avec un fourrage rare et cher. Et sur le terrain, la détresse est palpable. Certains agriculteurs lancent des cagnottes pour nourrir leurs troupeaux et les professionnels alertent sur les risques de cessation d'activité si la trésorerie ne tient pas, rapporte Le Monde. Le gouvernement promet une réponse rapide et forte. Indemnisation des pertes, baisse de taxes foncières ou de cotisations pour les exploitations fragilisées et des mesures d'investissement dans le projet de budget 2027, notamment pour l'hydraulique et l'adaptation au climat, selon Le Monde. Côté finances publiques, Le Figaro révèle les premières pistes du budget 2027. Pour réduire le déficit, Bercy envisage de cibler les ménages aisés avec un gel ou une désindexation des retraites les plus élevées et un coup de rabot sur certaines niches fiscales. L'objectif est un déficit autour de 4,9% du PIB en 2027, mais la charge de la dette pèse lourdement. Près de 89 milliards d'euros d'intérêts attendus à une politique inchangée, ce qui rend les arbitrages budgétaires particulièrement tendus. Rien n'est encore acté, mais ces mesures visent à limiter le creusement du déficit tout en finançant d'autres priorités, détaille Le Figaro. Côté international, La Croix consacre sa une à l'Ukraine avec un dossier intitulé « À la recherche des disparus ». Le journal offre un regard inédit sur ces dizaines de milliers de soldats et civils portés disparus, dont les corps sont souvent abandonnés sous le feu, dans les sous-bois, les champs et les marais. En Ukraine, une brigade de volontaires, place d'armes, s'est donnée pour mission de chercher, d'évacuer et d'identifier les dépouilles ukrainiennes comme russes au péril de leur vie. Leur credo, chacun doit avoir doit pouvoir être enterré dignement et chaque famille a droit de rendre un dernier hommage à l'être cher, explique La Croix. En France, le Dauphiné libéré publie une enquête choc sur les placements d'enfants jugés abusifs à l'aide sociale à l'enfance, l'ASE. Des familles témoignent, le foyer a broyé ma fille, raconte un père dont la fille de 14 ans a fugué, était violée et a mal tourné après son placement, alors que la justice a ensuite reconnu s'être trompée et lui a rendu la garde. Selon un avocat spécialisé, la moitié des placements en France n'aurait pas lieu d'être, ce qui représenterait près de 100 000 placements abusifs, un chiffre qui n'est pas contredit par la rapporteuse de la commission d'enquête sur la protection de l'enfance à l'Assemblée. Un projet de loi en première lecture en juillet vise à privilégier des solutions alternatives avec un placement en foyer ou en famille d'accueil, précise le Dauphiné. Sur le plan culturel, l'humanité rend hommage à Federico Garcia Lorca 90 ans après son assassinat par les milices franquistes en soulignant la dimension antifasciste de son œuvre et les appels à la vérité sur les crimes et la dictature. Enfin, Libération consacre sa une à la Cisjordanie, dénonçant une escalade des violences de colons soutenue par une partie du gouvernement israélien et un climat de terreur pour les populations palestiniennes, tandis que l'ONU s'alarme de situations comme le siège du village de Xra. C'est ainsi que se termine cette revue de presse de ce mardi 18 août. Il est 8h15. Merci d'être à l'écoute de notre programmation.

0: Gérald De Palma sur l'antenne d'FRC avec ce titre Personne.
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0: Il s'agit d'un bon plan qui va durer jusqu'au 30 août à la salle des fêtes de Vauguet, qui se transforme en véritable galerie d'art. Quatre artistes locaux y sont posés pour proposer leurs créations. On a donc des sculptures surprenantes, des toiles colorées, des jeux de matière qui ne laissent pas indifférent. Chaque œuvre est unique et raconte un bout d'histoire, un souvenir, une émotion. Alors les quatre artistes, vous avez Didier Hainaut qui est installé à Vals-les-Bains depuis 2013. Il a troqué sa carrière de fonctionnaire public territorial pour le travail du métal. Il crée des tableaux et des totems en acier avec des formes géométriques simples qu'il agrémente parfois de cuivre, d'aluminium ou de verre. Son inspiration, c'est l'abstraction géométrique, la statuaire africaine et les formes végétales. À travers la soudure, il dessine dans l'espace et un gros travail de finition fait ressortir l'éclat du métal. Après avoir débuté avec des poissons, il enchaîne aujourd'hui avec ses paysages et des compositions géométriques bien à lui. De son côté, Irène Dondé découvre l'argile en 2012 et c'est le coup de foudre. Après 30 ans d'enseignement maternel, elle change de vie pour se consacrer à la sculpture. Entre art premier, art moderne et pop art, elle modèle le gré selon son humeur librement. Tout l'inspire, les couleurs, les matières, les rencontres, les mouvements. Elle cherche à transmettre l'émotion et la présence dans chaque pièce, unique évidemment, façonnée à la main dans un mélange de terre et de technique. Anne Le Borgne, quant à elle, a étudié aux Beaux-Arts à Saint-Étienne. Ses toiles à l'acrylique partent d'un fond coloré qu'elle laisse librement surgir. De ses premières tâches naissent des contours fins, presque automatiques, d'où émergent des silhouettes animales et végétales qui s'enroulent dans un mouvement continu. Alors elle travaille souvent sur des formats circulaires posés au sol, ce qui donne une vraie impression de rotation. Un voile blanc vient alors détacher les figures en accentuant les détails. Et côté influence, on croise les bestiaires du Moyen-Âge, l'art persan, l'art brut, les mandalas et l'art arborigène. Un mélange étonnant et pourtant très cohérent. Et enfin, Nicole Mercier-Bélanger est une peintre installée à Vauguet depuis une trentaine d'années. Originaire du Jura, elle a un solide parcours académique, mais avec le temps, elle a trouvé son propre langage qui va parfois jusqu'à l'abstraction. Elle peint à l'huile, au pinceau ou au couteau, sans esquisse préalable, en se laissant porter. Ses voyages, les paysages, les ciels et les mers nourrissent sa palette. Elle revendique ses influences, Monet, Nicolas de Staël, Albert Marquet, dont elle admire la maîtrise.

de la touche. Les horaires, l'exposition donc est gratuite tous les jours de 15h30 à 19h et le dimanche de 10h à 12h. Et de 15h30 à 19h, c'est donc jusqu'au 30 août.

0: Police sur l'antenne des Français avec ce tube mondial Roxanne.
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0: Et on vous fait découvrir une voix brésilienne qui monte avec la découverte de Marie Froès. Elle a commencé comme compositrice pour d'autres artistes avant de se faire remarquer avec ses propres chansons plus intimes, plus organiques. Sa voix douce mais très expressive lui a valu une belle communauté de fans au Brésil. Dans Esquina do Sol, elle raconte des histoires de vie, de ville, de gens. Pour aujourd'hui, on découvre Reza Braba, un morceau qui mélange spiritualité et groove.

C'était le morceau Reza Braba par la chanteuse brésilienne Marie Froès pour continuer à découvrir son album Esquina do Sol. Dans une poignée de minutes, on retrouvera l'agenda local et culturel. On continue avec Des vacances de Sarah Mikowski.

Merci de nous retrouver pour cet agenda local et culturel de ce mardi 18 août. On commence avec Agropierre, une projection en avant-première du film La Montagne de la Serre. L'association Fibernature projette donc ce film mardi 18. Donc aujourd'hui, c'est à 20h, un film documentaire qui est réalisé pour cette association par le jeune cinéaste Esteban Oller, qui sera présent lors de la projection et Nélo pour cette montagne remarquable du sud de l'Ardèche conserve des traces d'une longue histoire, tant géologique que préhistorique et même historique. C'est aussi un corridor écologique entre le parc national des Cévennes et la réserve régionale des Gorges de l'Ardèche. Ce documentaire met en lumière la richesse de ce patrimoine, comprenant des espèces remarquables et des sites emblématiques. Le film est porté par des propos d'un géologue, d'une archéologue et aussi d'un naturaliste, ce serait mieux. On peut se renseigner au 06 71 47 10 79, 06 71 47 10 79. Direction Priva avec un site de hauteur, le Mont Toulon, dominant la ville. Ce promontoire rocheux, fruit d'un ancien volcan, est un emplacement stratégique depuis, on va dire, à peu près 2000 ans. Venez découvrir son histoire. Alors, il faut prévoir évidemment une lampe torche, durée 2 heures, c'est sur réservation. C'est place des Récollets, maison des associations, c'est gratuit, c'est par l'office du tourisme. Et puis vous pouvez évidemment vous renseigner au 04 75 20 81 81, 04 75 20 81 81. Des lectures sous l'arbre de 10h à 11h30, parc de l'Europe, c'est pour tout public, en accès libre, c'est toujours à Privas, à la médiathèque. Vous pouvez vous renseigner en appelant le 04 75 64 68 50, 04 75 64 68 50.

Guidé du jardin de Bessignolles, vous allez pouvoir admirer les calades, les mosaïques de pierre, les bassins, les cabanes, les volières et les serres. C'est sur inscription, 14 personnes maximum. C'est à partir d'aujourd'hui à 18h. L'entrée est de 6 €. Et pour se renseigner, vous appelez le 06 28 23 23 91. 06 28 23 23 91.

à Alissas, une visite, la clé de la vallée. Vous pouvez vous laisser guider dans des rues et des ruelles pour découvrir l'histoire tumultueuse de ce village millénaire situé à proximité d'importantes voies de communication. Prévoir une lampe torche, c'est le mardi à partir de 18h. Pour se renseigner, vous appelez le 04 75 20 81 81. Et puis à Chaumérac, du Béal au Bosquet, c'est une visite. Vous allez pouvoir vous émerveiller par l'histoire et par l'architecture du village. Puis vous pourrez vous laisser porter par le lent défilement de la rivière. Ça dure là aussi 2 heures sur réservation. C'est à partir du mercredi 19. Ce sera à 16h30, parking dans la salle du Triolet. C'est gratuit et vous pouvez appeler le 04 75 20 81 81. 04 75 20 81 81. Et puis si vous aimez les mines, à Saint-Priest, vous allez pouvoir aller voir les vestiges du patrimoine minier du bassin privadois, une boucle d'environ 4 km. Vous prévoyez évidemment un équipement adéquat. La durée est environ de 2 heures, c'est sur réservation. C'est à partir du 19, donc de mercredi à 10h30, parking des mines. C'est gratuit et vous pouvez appeler le 04 75 20 81 81, 04 75 20 81 81.

Et puis après, il va jeudi 20 échanger vos coups de cœur, une rencontre mensuelle pour partager autour des lectures. Ça se passe de 14h30 à 16h30 à la médiathèque Jean Dupin. Pour vous renseigner, vous pouvez appeler le 04 75 64 68 50, 04 75 64 68 50. Et puis un concours photo zoom sur le fleuve Rhône en partenariat avec l'agence de l'eau Rhône Méditerranée Corse et la compagnie nationale du Rhône. L'objectif est de mettre en lumière le fleuve et ses zones humides. Pour se renseigner, vous contactez Maëva Lille à maeva.lille@sen-rhonealpes.fr et c'est jusqu'au lundi 30 août. Et c'est ainsi que nous clôturons cet agenda local culturel de ce mardi 18 août. Évidemment, demain, d'autres infos. Vous serez avec nous, évidemment, pour être fidèle et avoir les bonnes infos pour savoir où sortir et avoir des idées pour vous changer un peu les esprits. Voilà, on continue en musique sur l'antenne d'InfoRC.

0: Bon, je suis sûr que vous avez découvert que c'était M avec ce titre très connu, Super Chérie. Merci d'être à l'écoute de notre programmation sur Info RC. Gad Elmaleh, je ne sais pas s'il parlait de sa Super Chérie, en tout cas il parle des femmes et de nous, peut-être les ronfleurs.
1: Les gars, sincèrement, n'écoutez pas non plus les arguments que vous donnent vos femmes quand t'as les cheveux blancs qui te disent « C'est super sexy, moi, j'adore, c'est génial, ça fait vraiment un petit truc et tout, c'est top. Non, franchement, c'est super. » C'est des inventions, vraiment, avec des arguments hypocrites, comme quand tu grossis, par exemple, et quelques... « J'aime bien, non. » C'est quoi ce truc-là ? « Non, j'aime bien. » Elles ont même donné un nom à ça, tu sais, genre, les poignées d'amour. Putain, les poignées d'amour, bientôt, ça va être les roulettes du désir, viens. Est-ce que tu fais ça, toi, à ta femme? Tu t'imagines dire à ta femme « Eh, c'est mignon !» Tu ne réponds même pas quand elle te demande si elle a grossi. T'as peur? Quand ta femme te dit « Chérie, est-ce que j'ai grossi ?» T'as peur? Tu te dis « Si je dis oui, elle va m'engueuler. Si je dis non, elle va me traiter de menteur. » Quand ta femme te dit « Chérie, est-ce que j'ai grossi ?» Tu dis « Je sais pas, chérie, j'étais avec les autres là-bas, j'ai rien vu. » C'est quoi ces inventions qu'elles ont de dire que c'est sexy, que c'est bien de grossir? Bientôt elles vont dire quoi? Que les poils dans les oreilles, c'est la classe, on va faire des dreads? Que ronfler, c'est sexy? Non, ronfler, je compatis, mesdames, sincèrement. Avoir un mec qui ronfle à la maison, c'est terrible, je le dis tout de suite, ok? Un mec qui ronfle, c'est l'enfer, quoi, vraiment. Alors les femmes, par contre, elles ont inventé un truc pour empêcher les hommes de ronfler qui ne sert à rien, qui ne marche pas, mais elles le font quand même, elles sifflent. Vous connaissez ce truc? Le mec, ça le réveille. Et oh, qu'est-ce que tu veux? Elle lui dit, tu ronfles. Lui, il dit, ouais, mais toi, tu siffles. Et je crois que le pire, quand t'es un ronfleur, c'est quand tu vas passer une nuit avec ta chérie pour la première fois de ta vie. Et que elle sait pas que tu ronfles. Toi, tu ne veux pas qu'elle sache que tu ronfles. Alors, tu te retiens de t'endormir avant elle. Tu ne veux pas t'endormir avant elle. T'es là, tu résistes. Je dis, faut pas que je t'endorme. Sauf que t'es trahi par des petites bandes annonces, des petits sons que tu fais en tant que ronfleur avant de dormir. Tu sais, genre. Tu sais, au moment où tu vas t'endormir, tu sais, t'as toujours une espèce de petite secousse comme ça. Tu sais pas pourquoi. D'ailleurs, j'ai jamais compris pourquoi quand on va s'endormir, on passe un vibreur. Les femmes aussi, d'ailleurs. Non? Non, sauf que vous, ok, d'accord, sauf que vous avez des explications plus poétiques, tu vois. Une femme à qui tu dis, qu'est-ce qu'il y a, chérie? Elle dit, j'étais en train de tomber dans le vide. Ça me fascine, moi, ça me fascine. Les femmes, la nuit, me fascinent. Les femmes parlent la nuit. Même là, tu comprends rien, elles t'embrouillent, tu sais pas ce qui se passe. Je veux rien avoir que t'es chez toi. Et t'as vu, on écoute quand même, on se dit, on va choper 2-3 infos, on sait jamais. Faut faire gaffe de temps en temps parce que t'as des trucs genre « Mais j'étais avec Bruno !» Oh putain. Non, il faut faire attention. Les femmes entendent des bruits la nuit aussi, t'as remarqué? C'est très féminin ça, y'a aucun mec qui entend des bruits, y'a que des femmes qui disent « Chérie, j'ai entendu. J'étais sûr que j'ai... » Et elles mettent en scène, elles imaginent des gars et tout. « J'étais sûr qu'il y a des mecs avec des arcs et des cheveux. » Et toi, tu lui dis, mais non, chérie, c'est rien, parce que t'as peur, toi aussi, ouais. Mais je crois que ce qui me fascinera toujours dans le couple, et surtout chez la femme, c'est la question qu'elle est capable de te poser en pleine nuit. Il est 4 heures du mat, t'es au lit, le couple, le calme, l'appartement est vide, il n'y a que toi et elle. Tu te lèves pour aller aux toilettes, elle est capable de te dire où tu vas. Qu'est-ce qui se passe dans votre tête à ce moment-là? C'est quoi le délire? Tu sais, on est à moitié réveillé, on est là, comment ça, où je vais? T'es à poil, t'es... soirée déguisée, qu'est-ce que je te dis? Et attends, c'est pas fini, quand tu lui réponds au premier degré, elle va encore plus loin. L'autre jour, j'ai dit, bon allez, je vais pas être ironique, je vais lui répondre au premier degré, je lui ai dit, je vais aux toilettes, c'est ce qu'elle m'a dit, bon ok, alors reviens. Je lui ai dit, non, s'il y a une bonne ambiance, reste là-bas. Je... Papy hygiénique, allez, c'est la folie. Oh. C'est bizarre, sérieux, j'arrive pas à comprendre ça. Après, ça fait faire des rêves bizarres, ça fait faire des cauchemars. Pourquoi on fait tous les mêmes cauchemars? J'ai jamais compris, j'ai l'impression qu'il y a un gars qui écrit pour nous les scénarios des cauchemars. On a tous rêvé qu'il y a un gars qui nous court après, nous, on n'arrive pas à courir, pourquoi? Pourquoi on rêve de gens à qui on peut pas raconter le rêve? Je sais pas, ça vous est jamais arrivé de rêver, par exemple, de votre patron à poil en indien qui fait des brochettes et qui dit aïe, aïe, aïe, aïe. Eh ben, tu peux pas lundi matin au bureau lui dire « Oh là là, faut que je vous raconte mon rêve, hein !»
0: Le très talentueux Gad Elmaleh avec des scènes de la vie courante, comme ce sketch des femmes et des ronfleurs. Il est temps de passer à notre pastille musicale reggae du jour avec un artiste de la Côte d'Ivoire, Dolé Kib. Il chante en Dioula, en Sénoufo, français, anglais, la paix, l'amour, la solidarité, l'immigration, la fraternité, les fléaux du monde, la mauvaise gouvernance et l'injustice sur du reggae teinté de sonorités mandingues. Il a grandi auprès de son grand-père, Dolé Silué, chef du village. Il en a retiré de la sagesse et une philosophie que l'on retrouve dans sa vie, dans ses textes et évidemment sur ses disques. En 1997, il monte son premier groupe avec le soutien de l'ex-guitariste d'Alpha Blondie. Pendant plusieurs années, Dolé Kib va parcourir les scènes françaises pour mieux faire connaître sa musique. Voici donc le titre Morifa, extrait de l'album L'Afrique en feu.

C'était la pastille reggae sur InfoRC avec aujourd'hui Morifa, extrait de l'album L'Afrique de Feu par l'artiste Dolekib. Merci d'être à l'écoute de notre programmation. Dans une poignée de minutes, vous allez pouvoir retrouver les informations internationales avec Radio France. Mais en attendant, on continue un petit peu cette matinale en musique. Okay.

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1: Il est 7h en temps universel, merci d'écouter RFI. L'actualité internationale avec vous Arthur Ponchelet, le début de votre journal à 400 km au-dessus de nos têtes.
2: Vers la station spatiale internationale et au-delà, Sophie Adnaud doit devenir dans quelques heures la première française à effectuer une sortie extravéhiculaire à sortir de l'ISS. Mais on l'entendra, c'est loin d'être une mince affaire. Des ministres sortants écartés et des fidèles ancrés aux avant-postes. Le Likoud, le parti de Benjamin Netanyahou, organisait hier sa primaire à 2 mois des législatives en Israël. Que faut-il en retenir ? On appelle notre correspondant à Jérusalem dans un instant. La une, c'est aussi Hakainde Hichilema, réélu pour un deuxième mandat en Zambie. Les participants à la COP17 sur la désertification qui veulent mettre à contribution le secteur privé pour restaurer les sols. Et puis, il avait ouvertement critiqué Gianni Infantino. Kevin Lamour, le numéro 3 de la FIFA, limogé de son poste de directeur général des opérations de l'instance du foot mondial.
1: C'est une chorégraphie millimétrée dont elle a répété les moindres gestes.
2: Sophie Adnaud s'apprête donc à devenir la première française à sortir dans l'espace. L'astronaute va quitter la station spatiale internationale pour réparer une antenne de communication défectueuse. Bonjour Baptiste Coulon.
3: Bonjour à tous.
2: Vous suivez pour RFI la mission de Sophie Adnaud. Vous l'avez d'ailleurs rencontrée lors de son entraînement. On imagine, Baptiste, que sortir dans l'espace, c'est le rêve de tout astronaute.
3: C'est même le Graal, quitter la protection de la station, plonger dans le vide spatial, c'est un moment que les astronautes attendent car tous n'ont pas la chance de réaliser de telles sorties lors de leur mission. Et c'est toujours impressionnant la première fois. Le français Thomas Pesquet le raconte très bien en 2017, invité d'Appel sur l'actualité.
4: On bascule la tête la première, donc c'est un peu impressionnant. Si c'est de nuit, on voit absolument rien, donc on bascule vers un trou noir, mais c'est pas plus rassurant. En fait, moi je pense que c'est plus rassurant de voir la Terre, parce qu'au moins on a des références visuelles, sinon on a juste nos petites lampes sur le casque qui nous éclairent.
3: Les petites lampes qui éclairent pendant 5 à 8 heures environ. C'est la durée moyenne des sorties extravéhiculaires.
2: Et pourquoi c'est aussi long ?
3: Deux raisons. D'abord, l'opération prend du temps. Dans le cas de Sophie Adnaud, aujourd'hui, il s'agit de remplacer une antenne de communication défectueuse. Elle fait 1m80 de haut pour 90 kg. C'est un objet volumineux qu'il faut d'abord sécuriser, dévisser, transporter avec le bras robotique de l'ISS et ensuite faire tout l'inverse avec l'antenne de rechange. L'autre raison, c'est le scaphandre des astronautes. Gonflé d'oxygène, sous pression, très rigide, il complique leur mobilité. Chaque mouvement est une épreuve physique.
2: Et comment donc les astronautes se préparent à ce type de sortie ?
3: Alors ça commence sur Terre. Avant de décoller, ils s'exercent en piscine pour simuler la pesanteur de l'espace. Répètent chaque geste encore et encore pour les reproduire parfaitement le jour J dans une chorégraphie, un ballet qui ne laisse aucune place à l'improvisation, explique Hervé Stévenin. Il forme les astronautes européens aux sorties extravéhiculaires.
5: Mais ils savent sur quelle main courante ils doivent s'attacher, le nombre de trous de vis qu'ils doivent donner avec la visseuse ou pour fixer un boulon. Tout ça est extrêmement bien détaillé dans une procédure qui peut avoir plus de 200 étapes. Ce sont de longues journées de préparation pour y arriver.
3: Et puis il faut aussi préparer le corps, mais surtout le cerveau de l'astronaute. Le convaincre que l'on ne va pas faire une chute de 400 km en sortant de la station. Pour cela, les entraînements intègrent depuis peu des casques de réalité virtuelle qui reproduisent les images de la station et de la Terre, explique Hervé Stévenin.
5: On a particulièrement entraîné Sophie à sortir du sas, à se déplacer à des endroits différents pour qu'elle puisse avoir cette sensation visuelle. Et pendant qu'elle était à l'entraînement, elle n'avait pas les pieds qui touchaient le sol. J'espère que cet entraînement-là, cette mémorisation préalable, lui permettra d'être moins impressionnée et plus à l'aise dès le départ.
3: Pour se faire une idée, rendez-vous à partir de 12h30, temps universel, sur le site internet de la NASA qui retransmettra en direct et en vidéo l'événement.
2: Et le rendez-vous est pris. Merci Baptiste Coulon pour le dossier de ce journal. L'interview complète d'Hervé Stévenin est à lire sur le site et l'application de RFI.
1: Dans le reste de l'actualité de ce mardi, les partisans de Benjamin Netanyahou votaient hier en Israël.
2: Pour la primaire du Likoud, le parti du Premier ministre, 140 000 adhérents appelés à recomposer la liste à 2 mois des législatives. Bonjour Michel Paul.
6: Bonjour Arthur, bonjour à tous.
2: En ligne avec nous de Jérusalem, le dépouillement s'est poursuivi jusqu'au petit matin. C'était un scrutin à haut risque pour le Premier ministre qui fait face à la perspective d'un recul au Parlement. Plusieurs figures politiques risquaient aussi l'éviction.
6: Oui, mission accomplie ou presque pour Benjamin Netanyahu. Au final, le premier ministre israélien semble avoir réussi son coup de balai politique. Alors il faut dire qu'en compagnie de son fils Yair, il n'a pas ménagé les efforts en coulisses pour purger la liste de son parti de plusieurs figures devenues encombrantes. Résultat, ce matin, plusieurs ministres et députés sortants sont relégués hors des places éligibles, à l'image d'Idit Silman, David Dichter ou de la turbulente Tali Gottlieb, lourdement sanctionnée. Mais surtout, Netanyahou consolide son socle dur. Les piliers du camp réformateur restent solidement ancrés aux avant-postes. Eli Cohen, le ministre de l'Énergie, Amir Ohana, le président du Parlement, et l'incontournable ministre de la Justice, Yariv Levin, conforté dans le trio de tête pour poursuivre la très controversée réforme judiciaire. Grâce à la percée de Fidel et à ses nombreux quotas réservés dans les premiers 30 sièges, le Benjamin Netanyahou verrouille ainsi un groupe parlementaire taillé sur mesure, plus docile et prêt pour la bataille électorale, cela alors que les sondages ne sont pas favorables pour son parti et à un moment où de fortes pressions américaines sont exercées sur Israël, notamment sur le dossier de Gaza.
2: Michel Paul en direct de Jérusalem et sur ce dossier de Gaza, justement, Benjamin Netanyahou recevait hier Jared Kushner. L'émissaire américain dit s'attendre à ce que le désarmement du Hamas débute d'ici 30 jours. Mais le premier ministre israélien a lui été catégorique. L'armée israélienne ne se retirera de Gaza qu'une fois que le mouvement islamiste palestinien aura été complètement désarmé.
1: Alors, si on votera donc le 27 octobre pour la législative en Israël, et bien on votait jeudi dernier en Zambie, mais là pour la présidentielle.
2: Dont on connaît désormais les résultats. Hakainde Hichilema a été réélu dès le premier tour. 60% contre 38% pour son principal opposant Brian Mundubile. Sofiane Amazian.
7: Le résultat ne faisait guère de doute à mesure que les bulletins étaient dépouillés. Hakainde Hichilema, président de la Zambie, va entamer officiellement un deuxième mandat avec l'ambition de poursuivre le redressement économique du pays. Inflation en baisse, réserve de change renforcée, 50 000 emplois créés dans la fonction publique, des mesures importantes mises en avant par le camp du président réélu, alors qu'à son arrivée en 2021, la Zambie devenait quelques mois plus tôt le premier État africain en défaut de paiement sur sa dette extérieure à la suite de la pandémie de Covid-19, des réformes dont les retombées sont encore trop peu perceptibles par la population. Sur le plan politique, l'opposition a accusé le gouvernement en place d'intimidation, de restrictions et d'arrestations arbitraires. Hakainde Hichilema, qui a fait campagne sur son bilan économique, a donc convaincu une majorité des près de 9 millions de Zambiens appelés aux urnes face à 13 autres candidats. Le plus sérieux, Brian Mundubile, président du parti NRPUP, n'aura pas su inverser la tendance au terme d'une fin de campagne marquée par des violences et l'arrestation de six figures de l'opposition.
2: Sofiane Amazian, l'actualité africaine ce matin, c'est aussi la lourde condamnation de deux voix critiques de la junte au Mali. Razbat et Rokia Doumbia, dite Rose Vichère. Tous deux étaient poursuivis pour association de malfaiteurs et atteinte au crédit de l'État. Ils écopent de 10 ans de prison, dont 3 avec sursis.
1: Lui s'opposait ouvertement à Vladimir Poutine.
2: Et il était notre invité ce matin. Boris Nadejdine, en exil en France, affirme sur notre antenne qu'il n'est désormais plus possible de critiquer la politique du président russe. Ancien député et candidat à la présidentielle, il a été déclaré le mois dernier agent de l'étranger par le Kremlin. Ces derniers mois, il s'est notamment opposé à la poursuite de la guerre en Ukraine. Sur le front du conflit, justement, le maire de Moscou affirme que plus de 600 drones ukrainiens ont été lancés cette nuit vers la capitale russe. La Moscou a de son côté visé la région de Kharkiv. Il y a au moins 10 morts, annoncent les autorités.
1: L'Ukraine, où les députés retrouvent par ailleurs ce matin le chemin de la Rada.
2: Rentrée parlementaire sous le signe de la discorde, le Parlement pourrait se pencher aujourd'hui sur le remplacement de Mikhailo Fedorov, l'ancien ministre de la Défense, remercié par Volodymyr Zelensky il y a un mois à la faveur d'un remaniement. Une décision qui suscite toujours la colère d'une partie de la population, Muriel Paradon.
8: Les manifestations de mécontentement ont repris ces derniers jours à Kiev pour réclamer la réintégration de Mikhailo Fedorov à son poste de ministre de la Défense. Limogé lors d'un remaniement gouvernemental mi-juillet, sans motif officiel, Fedorov défendait à 35 ans une vision plus moderne de la guerre, prônant l'usage de la technologie, notamment des drones, pour éviter les pertes humaines. Après son éviction, il avait accusé le commandant en chef des armées, Oleksandr Sirski, d'avoir poussé le président ukrainien à se séparer de lui. Sirski, partisan d'une approche plus traditionnelle, a finalement été évincé à son tour. Une décision qui a un temps calmé la colère des manifestants. Fedorov est devenu populaire, il a multiplié les interventions dans les médias, faisant savoir qu'il souhaitait retrouver son poste de ministre de la Défense et rejetant toute autre proposition de la part de Volodymyr Zelensky. Le président ukrainien sort fragilisé de cette crise politique après déjà des scandales de corruption dans son entourage ces derniers mois.
1: Muriel Paradon. 7h10, en temps universel, l'Europe toujours en proie aux incendies.
2: Même si un peu partout la situation s'améliore, il a plu en Belgique, de quoi aider les pompiers qui luttent contre un feu de forêt à l'est du pays. Les soldats du feu ont stabilisé l'incendie dans le nord de l'Espagne, idem sur l'île grecque de Salamine près d'Athènes. En France, les mesures de soutien aux régions sinistrées par les flammes pourraient dépasser les 100 millions d'euros.
1: Alors que pour restaurer les sols à l'échelle de la planète, il faudrait mobiliser 10 fois plus.
2: 1 milliard de dollars par jour. La COP17 sur la désertification s'est ouverte hier en Mongolie. Pour Yasmine Fouad, la secrétaire exécutive de la Convention désertification, qui était de passage à Paris en juin dernier, il faut changer de narratif pour mobiliser les investisseurs privés.
9: On ne peut pas parler de la dégradation des sols, de la sécheresse et de la désertification uniquement comme un problème environnemental. C'est un problème social, économique et une question de sécurité. Ça va faire 10 ans que l'on parle du manque de financement, de subventions, de concessions financières. Mais ce n'est pas comme ça qu'il faut raconter l'histoire. Si la terre nous permet de produire notre alimentation, nos maisons, et nous permet de stocker l'eau, ça signifie qu'elle a une valeur, qu'elle est rentable. Et avec cette nouvelle façon de voir les choses, le secteur privé va s'apercevoir que la terre est une opportunité, que c'est un bon investissement.
2: Propos recueillis par Egor Strauss. La présidence sud-coréenne temporise 24 heures après ce camouflet infligé par Donald Trump. Hier, le président américain annonçait réduire la participation de son pays aux exercices militaires avec la Corée du Sud. Trop coûteux, estime le locataire de la Maison-Blanche, qui met aussi en avant ses bonnes relations avec la Corée du Nord. Ces exercices ne visent pas à attaquer la Corée du Nord, dit ce matin Séoul.
1: La Corée du Sud, dernier allié historique des États-Unis, en date à subir les humeurs de Donald Trump.
2: Oui, avant Séoul, il y a eu plusieurs pays de l'Union européenne, le Canada aussi. Il ne reste d'ailleurs plus que quelques heures à Ottawa pour échapper aux droits de douane américains. Passé minuit, ce mercredi, plus de 20 milliards de dollars d'exportation canadienne pourraient être frappés de 50% de taxes à l'entrée aux États-Unis. RFI Montréal, Nafia Libert.
10: Au centre des négociations entre Ottawa et Washington, des milliards de dollars d'exportation, mais aussi quelques bouteilles d'alcool américains, surtout du vin, du whisky et du bourbon, retirés des rayons il y a un an et demi en riposte à Donald Trump, des bouteilles devenues un des symboles de la résistance canadienne que Mark Carney continue d'afficher.
11: Nous sommes maîtres chez nous.
10: Washington réclame aujourd'hui leur retour pour avancer vers un accord, et c'est une exigence que le premier ministre canadien essaye de transformer en monnaie d'échange.
11: Nous sommes en train de négociation d'une position de force.
10: Sauf que sur l'alcool, Ottawa ne décide pas seul. La vente relève des provinces, rappelle Dia Jiang, chercheuse en sciences politiques.
12: Même si le gouvernement fédéral arrive à un accord et peut pas forcer les provinces de retirer les règles.
10: Et chacune réclame d'abord des concessions pour ses propres secteurs stratégiques, l'automobile et l'acier en Ontario, le bois d'œuvre en Colombie-Britannique ou encore le secteur laitier au Québec. Oui, l'alcool est un secteur plus modeste, reconnaît Nicolas Duvernois, producteur québécois de spiritueux, mais pas sans poids, puisqu'en un an, les ventes américaines d'alcool vers le Canada ont chuté de près de 600 millions de dollars.
13: Donc, ça peut être un levier de négociation.
10: Un levier que Mark Carney tentera encore de faire valoir directement auprès de Donald Trump, qu'il doit joindre avant l'échéance de mercredi. Nafia Libert, Montréal, RFI.
2: Et puis, autre bras de fer sur lequel on s'arrête dans ce journal, celui à la tête de la FIFA, l'instance mondiale du foot dans la tourmente après le projet avorté de Gianni Infantino d'ouvrir le capital à des investisseurs privés. Une voix discordante a été écartée hier. Bonjour Baptiste Leduc.
14: Bonjour Arthur.
2: Kevin Lamour, le numéro 3 de la FIFA, a été limogé. Il y a 3 semaines, il avait vivement critiqué son patron.
14: Et Kevin Lamour l'avait dit au moment de s'opposer à ce projet contesté de société commerciale. Si cela doit me coûter mon poste, qu'il en soit ainsi, eh bien cela n'a pas manqué. La FIFA a confirmé lundi soir la fin de la collaboration entre le directeur général des opérations et l'instance mondiale. Il faut dire que le français n'avait pas épargné Gianni Infantino dans un communiqué transmis à l'agence Associated Press le 31 juillet. Kevin Lamour ne nommait pas le président de la FIFA, mais critiquait, je cite, le projet d'une seule personne et appelait les dirigeants du monde entier à se poser les bonnes questions. Beaucoup plus virulent que le secrétaire général de la FIFA, le Suédois Mathias Grafström, qui s'est contenté de saluer l'abandon du projet de société commerciale, Kevin Lamour incarnait ce vent de mécontentement au sein de la FIFA. Plusieurs salariés de l'instance ont exprimé leur déception et leur inquiétude face à la tendance de Gianni Infantino d'agir en cavalier seul sur certains dossiers. Kevin Lamour était en poste depuis 2 ans. Il travaillait auparavant pour l'UEFA pendant plus...
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2: On commence par une offre d'ouvriers spécialisés dans la production d'arbres fruitiers. Pépinière spécialisée dans la production et la commercialisation d'arbres fruitiers. Cocher Frédéric recherche donc un ouvrier spécialisé. Il s'agit d'un travail saisonnier de 6 mois renouvelable tous les ans, de septembre-octobre à mai. L'arrachage des plantes en début de saison est au programme de vos activités, ainsi que le tri, le calibrage, la mise en jauge des plantes, la préparation des expéditions, l'emballage des végétaux, la plantation et la multiplication des plantes. C'est un travail en extérieur avec parfois une météo difficile, donc il faut une capacité et une habilitation pour conduire également le tracteur et la pelle. C'est un CDD de 6 mois à 35 heures par semaine en journée. Le salaire est de 12,31 € pour ce poste.
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2: On continue avec une offre de conseiller en insertion sociale et professionnelle. C'est la mission locale qui recherche pour un CDD de 12 mois à temps partiel à 32 heures par semaine en journée. Donc son conseiller en insertion sociale placé sous la responsabilité de la directrice de la mission locale Ardèche méridionale. Vous accueillerez, informerez, orienterez, accompagnerez les jeunes de 16 à 25 ans dans leur démarche d'insertion sociale et professionnelle.
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2: Et on finit par une offre d'aide de cuisine. C'est Sushi d'Or à Aubenas qui recherche pour travailler dans son restaurant à volonté avec buffet chinois japonais. Une aide de cuisine donc pour la préparation des salades, les planchas, les plats, les brochettes et l'entretien de l'espace de travail. La salle compte environ 100 places. C'est un CDD de 3 mois à 39 heures par semaine avec travail le week-end et jours fériés.
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2: À la une de ce mardi 18 août, la sécheresse historique qui frappe la France met l'agriculture en grande difficulté selon Le Monde. Toutes les filières sont touchées avec des pertes de production parfois supérieures à 50% sur certains légumes et un fourrage très rare pour l'hiver. Dans la Manche, des producteurs de légumes décrivent un été catastrophique. Arroser même la nuit ne sert strictement à rien face à l'intensité de la chaleur. Sur les brocolis, les pertes peuvent atteindre 60%, 40% sur les petits pois et jusqu'à 100% sur l'artichaut dans certains bassins, toujours d'après Le Monde. Côté élevage, les prairies sont grillées, la pousse est en déficit d'environ 30% par rapport à la normale et les éleveurs anticipent un hiver difficile avec un fourrage rare et cher. Et sur le terrain, la détresse est palpable. Certains agriculteurs lancent des cagnottes pour nourrir leurs troupeaux et les professionnels alertent sur les risques de cessation d'activité si la trésorerie ne tient pas, rapporte Le Monde. Le gouvernement promet une réponse rapide et forte. Indemnisation des pertes, baisse de taxes foncières ou de cotisations pour les exploitations fragilisées et des mesures d'investissement dans le projet de budget 2027, notamment pour l'hydraulique et l'adaptation au climat selon Le Monde. Côté finances publiques, Le Figaro révèle les premières pistes du budget 2027. Pour réduire le déficit, Bercy envisage de cibler les ménages aisés avec un gel ou une désindexation des retraites les plus élevées et un coup de rabot sur certaines niches fiscales. L'objectif est un déficit autour de 4,9% du PIB en 2027, mais la charge de la dette pèse lourdement. Près de 89 milliards d'euros d'intérêts attendus à la politique inchangée, ce qui rend les arbitrages budgétaires particulièrement tendus. Rien n'est encore acté, mais ces mesures visent à limiter le creusement du déficit tout en finançant d'autres priorités, détaille Le Figaro. Côté international, La Croix consacre sa une à l'Ukraine avec un dossier intitulé « À la recherche des disparus ». Le journal offre un regard inédit sur ces dizaines de milliers de soldats et civils portés disparus, dont les corps sont souvent abandonnés sous le feu, dans les sous-bois, les champs et les marais. En Ukraine, une brigade de volontaires, place d'armes, s'est donnée pour mission de chercher, d'évacuer et d'identifier les dépouilles ukrainiennes comme russes au péril de leur vie. Leur credo, chacun doit pouvoir être enterré dignement et chaque famille a droit de rendre un dernier hommage à l'être cher, explique La Croix. En France, le Dauphiné Libéré publie une enquête choc sur les placements d'enfants jugés abusifs à l'aide sociale à l'enfance, l'ASE. Des familles témoignent « Le foyer a broyé ma fille », raconte un père dont la fille de 14 ans a fugué, été violée et a mal tourné après son placement alors que la justice a ensuite reconnu s'être trompée et lui a rendu la garde. Selon un avocat spécialisé, la moitié des placements en France n'aurait pas lieu d'être, ce qui représenterait près de 100 000 placements abusifs, un chiffre qui n'est pas contredit par la rapporteuse de la commission d'enquête sur la protection de l'enfance à l'Assemblée. Un projet de loi en première lecture en juillet vise à privilégier des solutions alternatives avec un placement en foyer ou en famille d'accueil, précise le Dauphiné. Sur le plan culturel, l'humanité rend hommage à Federico Garcia Lorca, 90 ans après son assassinat par les milices franquistes, en soulignant la dimension antifasciste de son œuvre et les appels à la vérité sur les crimes et la dictature. Enfin, Libération consacre sa une à la Cisjordanie, dénonçant une escalade des violences de colons soutenues par une partie du gouvernement israélien et un climat de terreur pour les populations palestiniennes, tandis que l'ONU s'alarme de situations comme le siège du village de Qusra. C'est ainsi que se termine cette revue de presse de ce mardi 18 août. Merci d'être à l'écoute de notre programmation.

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0: c'est haut. 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

Girls Day, une journée pour briser les stéréotypes de genre dans les carrières scientifiques au lycée Astier. Pour cette journée, les filles de 3e du collège Roca et les lycéennes de 2e ont été regroupées en binôme pour une immersion d'une journée consacrée aux sciences et au numérique. Les jeunes ont participé à des ateliers interactifs animés par le Centre des métiers et des qualifications du numérique de Valence.

0: on organise aujourd'hui une journée Girls Day scientifique pour leur faire découvrir les sciences et leur prouver qu'elles ont toute leur place dans les filières scientifiques au lycée Astier. Les filles s'empêchent dès la maternelle d'aller vers des filières scientifiques ou elles sont empêchées d'aller vers des filières scientifiques. C'est encore des clichés, c'est encore des stéréotypes qu'on traîne depuis des années et des années. Et nous, on a beaucoup moins de filles que de garçons. Et la proportion n'est même pas de 50-50, hein. On a deux filles pour 15 garçons. Et donc, on s'est dit qu'on allait travailler sur ça, et notamment avec le collège Roca qui est juste à côté de nous. Et donc, on a choisi de faire une journée avec nos filles de seconde, qui elles aussi ont besoin d'être ouvertes à ces filières-là, parce qu'elles sont ici, mais pour autant, elles ne sont pas forcément ouvertes à ça. Et avec les filles de troisième. On travaille aussi avec le CMQ, donc le Centre des métiers et des qualifications de Valence, autour des ateliers autour du numérique. Et pour ça, on les a mis en binôme de deux, en trinôme de trois, pour qu'elles puissent se rencontrer, échanger.
1: Alors donc ce jeu s'appelle Chrono IA, ok? Le but c'est que c'est une frise chronologique. Vous avez 8 dates clés du numérique et de l'IA, ok? Vous avez 8 cartes où il y a le nom des inventions au dos des cartes. Le but c'est que vous puissiez placer les cartes aux bonnes dates pour retrouver et reconstituer la bonne frise, ok? Vous m'appelez dès que vous avez mis vos 8 cartes pour vous dire si c'est bon ou pas. Il y a 2 cartes bien placées sur les 8. Pour l'instant je ne vous dis pas. Je vous laisse un petit peu réfléchir.
2: Vous pouvez pas nous dire c'est lesquels?
1: Non. Pour ça, je vous dis pas. Placez les 8.
2: Ouais, il y a moyen que ce soit l'inverse.
1: Sinon, vous allez faire quoi? Vous allez faire un par un.
2: Tu veux
1: dire oui, non, oui, non, à chaque fois. On va pas s'en sortir. Après, c'est très imagé. Hein. Neurones, c'est pas forcément un truc biologique. Hein. Okay, ça peut être quelque chose, juste quelque chose d'écrit. Un texte, une formule.
2: Ouais,
1: c'est
3: ok. Là,
1: l'inverse. C'est bon. 4. La moitié est juste. Donc c'est pas mal. 4 aussi. Pas forcément. Essayez de regarder si ça peut se compléter par rapport à...
2: Eux, ils sont...
1: Bah, E2, déjà. Et là,
2: il y en a combien, juste
1: 3. Après, alors là, non, ça va. Mais de votre côté, il y a une carte. C'est pas logique où elle est placée. Est-ce qu'en 57, l'aspirateur, il tournait tout seul dans la maison pour aspirer le sol?
2: Mais pour
1: moi,
2: c'était
1: large,
2: et ça. Bah alors, c'est en 2002, peut-être.
1: Donc, allez, je vous dis les bonnes réponses sur ce que vous avez là. Ça, c'est bon. Ça, c'est bon. Ça, c'est bon. Ça c'est bon.
2: Ah, ok.
1: Ok.
2: Donc, c'est l'inverse.
1: Donc, vous avez entendu les filles. C'est bon, vous avez vu l'IA. Finalement, c'est très très ancien. Ok, ça a commencé des années 50. En fait, c'était les bases, les formules mathématiques pour créer les premiers algorithmes, etc. Voilà. Et après, ils ont commencé à créer des petites choses. Et en fait, si vous voulez, l'IA, ça a été utilisé par les gouvernements surtout, ou l'armée. Donc ça veut dire qu'en fait c'était pas connu du grand public, c'était très secret. Donc ça fait des dizaines d'années que c'est connu, c'est utilisé, mais nous c'est que depuis ChatGPT. Ok. Allez les filles, on switch dans le sens des aiguilles d'une montre s'il vous plaît. Trois. T'as changé quelque chose? Ok, 5.
2: Oui,
1: là, c'est bon.
2: 5, c'était ces 5-là qui étaient bonnes.
1: Bien joué. Donc là, sur les 5, finalement, il ne reste que 3 à intervertir. Ok. Donc là. Alors, t'as changé. Donc. 6. 6 bonnes réponses. Il te reste 2 cartes à intervertir, t'as gagné. Tu changes ou tu...
2: Non, mais
1: Alors là, 4 bonnes réponses. Cinq bonnes réponses. Bravo. Tout juste, ouais. Bien joué. Eh ben oui. Bon, maintenant que vous avez les réponses, la voiture autonome, attention, hein, c'est pas une voiture classique. En fait, voilà, exactement. Le début de l'IA, il s'est fait en 1943. Vous vous rendez compte, c'est pas que de ChatGPT en 2019 ou 2020. Donc, 1943, premier neurone artificiel. Quand on dit neurone artificiel, en fait, c'est une formule mathématique. Il n'y a rien de palpable, c'est pas concret. Ok, on est en 1943, c'est juste du coup mathématique. Et ensuite, ils ont, grâce au test de Turing, par Alan Turing, ils ont mis en place du coup un procédé pour différencier l'IA de l'homme. Ok, mais c'était très simple. Faut pas le voir comme nous, ChatGPT. C'était pas du tout ça. Ok. Et comme je l'ai expliqué, le grand public ne connaissait pas l'IA parce que c'était pour les gouvernements, c'était pour l'armée et c'était très privé. Ok, donc ça fait des dizaines d'années que c'est utilisé. Mais pas au grand public. Nous, on connaît que depuis ChatGPT et les applications qui sont sorties. Mais sinon, l'IA, ça a plus de 70 ans. C'est très, très vite. Ok ? Il y a 5 bonnes réponses. C'est pas mal. C'est pas mal du tout.
2: Les trois premières, elles sont juste ?
1: Je ne sais pas. Il y en a 5. Il y en a 3, en fait, à intervertir. Alors, faites-toi confiance. Et vous? 3 bonnes réponses. Il y a des choses que vous avez placées qui devraient vous alerter, pardon. Au moins une déjà. Ça, c'est quoi? Aspirateur quoi? Robot?
3: Oui.
1: Donc, c'est automatique. Est-ce qu'en 1950, vous pensez qu'il y a un aspirateur qui lavait tout seul le sol dans les maisons?
3: Qui sait?
1: Moi, je sais. Je sais. Et non, je peux te dire que ça se faisait au balai et à la serpillière. Hein. Et encore. Donc déjà, vous pouvez potentiellement changer quelque chose.

0: Donc là, c'est le jeu du memory. Okay, c'est un jeu très connu. Vous avez le côté pile, le côté face. Le côté pile, vous avez des dates, des inventeurs ou des inventions. Et le côté face, vous avez vu, vous avez des logos ou des dessins. Le but, c'est d'essayer de regrouper la bonne date avec la bonne invention ou la bonne date avec le bon inventeur. Okay? Et de là, vous retournez les cartes. Si ce n'est pas les bons logos, c'est à l'équipe adverse. Si c'est pas l'équipe, vous êtes 2 contre 2. Et si c'est les bonnes paires, vous gardez la paire et le but, c'est celui qui a le plus de paires qui a gagné. C'est bon, les filles? Je vous laisse terminer. Je ne reste pas beaucoup. Qui c'est qui gagne là? Ah, si. Oula, c'est serré. Oula, c'est serré. Très important, très important. Vous êtes dans la même école? Vous deux et vous deux ensemble. Donc là, il y a un vrai duel.
1: Attends. Un prénom des années 70, ça peut-être, ça fait un truc des pas français, je me dis. Alors que l'autre, ça peut être encore plus ancien. Il y a plus ancien, ça, mais on n'a pas les.
2: Pour les touches solaires, hein. Tigre Super.
1: Super, ça avait pas trop un nom. Ah, mais ouais, mais en 70.
0: Sauf, on a bien que tu te lances à un moment donné.
1: Non, soit elle.
2: Bah oui, le G.
1: Bah non, ça pourrait être elle.
2: Bah non, elle, on l'a déjà retourné.
1: Ah, je sais pas, mais si tu veux, on met elle.
0: Oh, bien joué!
1: Elle est scellée.
0: Mais si tu savais que lui, c'était lui, pourquoi t'as pas fait en premier?
1: Parce que je savais pas, c'était avec elle.
0: Ok, bravo, ça s'est joué à rien.
1: Mais...
0: Donc, si elle perdait, tu gagnais, ça veut dire.

0: Ah, je réexplique. Là, vous avez 25 bâtons. Ça s'appelle le jeu de Nîmes. C'est un jeu qui se fait aussi sur Fort Boyard.
1: C'est le dernier qui prend le bâton, il perd.
0: Voilà, donc le but, c'est de tirer 1, 2 ou 3 bâtons à tour de rôle. Mais celui qui tire le dernier bâton, il a perdu. Donc là, le but, c'est d'arriver à trouver les deux conditions qui vous permettent de gagner à tous les coups. Ok ? Encore une fois, c'est comme l'algorithmie. Il y a des boucles de conditions qui vous permettent de réussir à tous les coups. Donc si vous les appliquez, vous avez le résultat que vous souhaitez, qui est de gagner. Donc jouez pour l'instant et après essayez de voir en fait les étapes qui vous permettent de gagner et essayez de me trouver ces deux conditions qui vous permettent de gagner à tous les coups. Si vous pensez avoir trouvé, vous me dites et vous jouez contre moi. Vas-y, commence. Vas-y. 2. J'ai gagné. Donc, je vous explique parce qu'on va pas tarder à tourner. Il faut deux conditions. Les deux conditions, c'est d'abord de laisser l'adversaire commencer et ensuite de suivre en faisant des multiples de 4.

0: formule pour voir si vous gagnez. C'est compris ou pas? En gros, vas-y, moi je laisse commencer mon adversaire. Vas-y, je joue. Et je fais toujours un multiple de 4. Donc elle a pris 1. Pour arriver à 4, j'en prends 3. Et à chaque fois, je suis comme ça. Elle en prend 2. J'en prends 2 pour faire 4. Elle en prend 3. J'en prends 1 pour faire 4.
1: Totalement.
0: Et ainsi de suite. Et en fait, du coup, 4, 4, 4, 4. Tu es arrivé à 24. Et vu qu'il y a 25 bâtons, t'en as fait combien là?
1: 2.
0: Voilà, bah t'en prends 2. Vas-y, continue. 1. T'en prends. T'en prends 3, voilà.
1: Et
0: du coup, vu que ça a commencé, elle le prend, elle a perdu. Ok les filles ?

0: Donc là, c'est le jeu de puissance 4, classique, ok? Par contre, pour poser un pion, il faut répondre juste à la question qu'on nous pose. Vous avez deux types de cartes. Les rouges, c'est des vrais ou faux. Les verts, c'est trois propositions possibles, ok? Donc là, le but, c'est de pouvoir répondre juste, poser son pion. Si on répond faux, on pose rien. Et là, comme je vous l'expliquais, il n'y a pas besoin de gravité. Vous pouvez faire en commençant par le bas, mais vous pouvez mettre en plein milieu si vous voulez. Le but, c'est de faire 4 jetons d'affilée. Ok? Allez. Ah là là là là là là. Ça s'est joué à rien, non? J'ai vu que là...
1: Au début, je faisais qu'avoir des bonnes réponses et elle non. Et au moment où elle a eu une bonne, elle a mis ça là. Et après, elle a mis...
0: Elle a enchaîné après.
1: Et ensuite, elle a plus du tout réussi.
0: C'est pas grave. C'est rien.
1: Ça fait 2-3 fois que je la gagne.
0: Tous les jeux. T'as vu, elle est en France, hein?
1: Tous les jeux, j'ai gagné.
0: Ouais. Moi j'essaye d'être sympa, non, non, mais depuis tout à l'heure je n'ai pas.
1: Sur tous les jeux, je
2: l'ai
1: là.
2: Ah bah c'est pas grave, je peux en mettre une là.
1: Voilà.
0: Ah, on n'est pas loin du chaos. Les jeunes, c'est qui, c'est toi?
3: Oui, non, c'est
0: moi
3: les jeunes.
0: C'est toi?
1: Non, c'est moi, c'est moi.
3: L'ordi dit.
0: Non, tu sais. Normalement, tu sais, tu l'as fait là-bas sur le. Oui.
2: Ok, la création du premier algorithme d'apprentissage. B, la création du premier neurone artificiel. C, la première fois qu'on utilise le terme IA.
1: C'est pas la première fois qu'on a un truc IA là. Et dis les deux premières.
2: La création du premier algorithme d'apprentissage. La création du premier neurone artificiel.
1: C'est la création du premier algorithme. Non, c'est la première. Du neurone. Non, du. 57 du premier algorithme.
2: Bravo, bravo.
1: Du coup, je peux jouer?
2: Ouais.
1: Ah, c'est dans.
4: Du coup, est-ce que vous pouvez me dire ce que vous pensez des ateliers de cette journée et quel a été votre jeu préféré?
5: Personnellement, moi, c'est le jeu du memory avec les dates et les personnes à retenir pour savoir quand tel événement a été créé ou quelle personne a créé tel événement.
6: Moi aussi, ça a été le jeu du memory parce que j'ai gagné et j'ai réussi à me souvenir que ChatGPT avait été inventé en 2022.
7: Moi, j'ai préféré le puissance 4 parce que c'était plus amusant le style de quiz, enfin avec plusieurs réponses en mode QCM. Je trouvais ça plus amusant qu'un memory. En fait, j'aime pas le memory, donc voilà.
8: Moi aussi, j'ai préféré le puissance 4 parce que c'était plus ludique.
9: Moi, je pense que mon jeu préféré, c'était le puissance 4. C'est bien ça, oui, c'est ça. Bah, parce qu'il y a des questions, il y a des réponses, et tout ce qu'on avait avant, ça nous a permis de réussir lui. Enfin, on connaît à peu près tout. Et je sais pas trop. Enfin, j'ai bien aimé, en tout cas, vraiment, j'ai beaucoup aimé.
10: Bah, moi, mon jeu préféré, c'était aussi le Puissance 4, parce que bah, je trouvais ça drôle de faire un petit jeu comme ça, qui nous rappelle notre enfance.
11: Moi, mon jeu préféré, c'était le jeu avec les petits bâtons, mais j'ai oublié le prénom, les Mikado, ouais, c'est ça.
12: Bah, le jeu préféré, moi, j'ai bien aimé le Memory, c'était bien.
13: Moi, j'ai bien aimé le jeu avec les bâtons, les 25 bâtons, où faut compter.
14: Moi j'ai bien aimé le puissance 4 parce que c'est où on a appris des choses.
15: Le jeu des bâtons.
16: Pareil. Le memory.
17: Moi aussi le memory.
18: C'est pas seulement une journée autour des sciences, mais c'est aussi une journée pour découvrir le lycée. Le but, c'est aussi de voir qu'on est bien dans ce lycée. C'est un lycée qui est à taille humaine, un lycée familial et agréable. Et je crois que

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6: À la une de ce mardi 18 août, la sécheresse historique qui frappe la France met l'agriculture en grande difficulté selon Le Monde. Toutes les filières sont touchées avec des pertes de production parfois supérieures à 50% sur certains légumes et un fourrage très rare pour l'hiver. Dans la Manche, des producteurs de légumes décrivent un été catastrophique. Arroser même la nuit ne sert strictement à rien face à l'intensité de la chaleur. Sur les brocolis, les pertes peuvent atteindre 60%, 40% sur les petits pois et jusqu'à 100% sur l'artichaut dans certains bassins, toujours d'après Le Monde. Côté élevage, les prairies sont grillées, la pousse est en déficit d'environ 30% par rapport à la normale et les éleveurs anticipent un hiver difficile avec un fourrage rare et cher. Et sur le terrain, la détresse est palpable. Certains agriculteurs lancent des cagnottes pour nourrir leurs troupeaux et les professionnels alertent sur les risques de cessation d'activité si la trésorerie ne tient pas, rapporte Le Monde. Le gouvernement promet une réponse rapide et forte. Indemnisation des pertes, baisse de taxes foncières ou de cotisations pour les exploitations fragilisées et des mesures d'investissement dans le projet de budget 2027, notamment pour l'hydraulique et l'adaptation au climat, selon Le Monde. Côté finances publiques, Le Figaro révèle les premières pistes du budget 2027. Pour réduire le déficit, Bercy envisage de cibler les ménages aisés avec un gel ou une désindexation des retraites les plus élevées et un coup de rabot sur certaines niches fiscales. L'objectif est un déficit autour de 4,9% du PIB en 2027, mais la charge de la dette pèse lourdement. Près de 89 milliards d'euros d'intérêts attendus à la politique inchangée, ce qui rend les arbitrages budgétaires particulièrement tendus. Rien n'est encore acté, mais ces mesures visent à limiter le creusement du déficit tout en finançant d'autres priorités, détaille Le Figaro. Côté international, La Croix consacre sa une à l'Ukraine avec un dossier intitulé « À la recherche des disparus ». Le journal offre un regard inédit sur ces dizaines de milliers de soldats et civils portés disparus, dont les corps sont souvent abandonnés sous le feu, dans les sous-bois, les champs et les marais. En Ukraine, une brigade de volontaires, place d'armes, s'est donnée pour mission de chercher, d'évacuer et d'identifier les dépouilles ukrainiennes comme russes au péril de leur vie. Leur credo, chacun doit pouvoir être enterré dignement et chaque famille a droit de rendre un dernier hommage à l'être cher, explique La Croix. En France, le Dauphiné libéré publie une enquête choc sur les placements d'enfants jugés abusifs à l'aide sociale à l'enfance, l'ASE. Des familles témoignent « Le foyer a broyé ma fille », raconte un père dont la fille de 14 ans a fugué, été violée et a mal tourné après son placement alors que la justice a ensuite reconnu s'être trompée et lui a rendu la garde. Selon un avocat spécialisé, la moitié des placements en France n'aurait pas lieu d'être, ce qui représenterait près de 100 000 placements abusifs, un chiffre qui n'est pas contredit par la rapporteuse de la commission d'enquête sur la protection de l'enfance à l'Assemblée. Un projet de loi en première lecture en juillet vise à privilégier des solutions alternatives avec un placement en foyer ou en famille d'accueil, précise le Dauphiné. Sur le plan culturel, l'humanité rend hommage à Federico Garcia Lorca 90 ans après son assassinat par les milices franquistes en soulignant la dimension antifasciste de son œuvre et les appels à la vérité sur les crimes et la dictature. Enfin, Libération consacre sa une à la Cisjordanie, dénonçant une escalade des violences de colons soutenues par une partie du gouvernement israélien et un climat de terreur pour les populations palestiniennes, tandis que l'ONU s'alarme de situations comme le siège du village de Qusra. C'est ainsi que se termine cette revue de presse de ce mardi 18 août. Merci d'être à l'écoute de notre programmation.
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8: Wow. Comme chaque semaine, je suis à la librairie du tiers-temps pour que les libraires nous fassent découvrir leur plus grand coup de cœur. Aujourd'hui, je suis avec Anne. Bonjour.
9: Bonjour.
8: Alors, quel est le livre que tu as choisi ?
9: Aujourd'hui, je vais parler de Tout ce que je ne sais pas, écrit par Chloé Lume aux éditions Sarbacane. C'est un roman adolescent à partir de 13-14 ans, je dirais.
8: Pourquoi tu l'as choisi ?
9: Alors, c'est un roman que j'ai adoré. On y suit l'histoire de... Oups, j'ai oublié. Éléonore, voilà. Éléonore qui a eu un accident. Elle est tombée d'un rocher, donc elle s'est fait très très mal. Et surtout, en fait, elle est devenue amnésique. Elle a oublié l'entièreté de sa vie. Elle ne sait pas qui sont ses parents. À peine si elle se souvient de son prénom. Elle n'a aucun souvenir de personne dans son lycée. Et voilà. Et là, ça fait... Quand le roman commence, ça fait un an qu'elle est en convalescence. Et là, elle va retourner au lycée. Et donc, elle va y re-rencontrer sa meilleure amie, son ex-petite amie, plein de gens comme ça qui savent tout d'elle et elle ne sait absolument rien. Et à travers le regard de toutes ces personnes-là, on va un peu essayer de comprendre son passé, qu'est-ce qui s'est passé pour... qu'est-ce qui s'est passé. Et ce qui est assez intéressant, c'est que chacun et chacune ont des versions un peu différentes d'elle. Et donc, elle ne sait pas du tout qui croire, elle sait pas, elle n'arrive pas trop à démêler le vrai du faux. Et on a l'impression que tout le monde a quelque chose à cacher et on ne comprend pas bien pourquoi. Et c'est trop bien, parce que c'est plein de mystères, on a vraiment envie de comprendre ce qui se passe. Et il y a plein de plot twists que j'avais pas vu venir.
8: De quoi ?
9: De plot twists, des retournements de situation que j'avais pas du tout vu venir. Il y en a un que j'avais vu venir, et le reste, j'étais en mode « Quoi ?» J'ai crié sur mon livre « Mais quoi ?» Et tout ça. Et c'était très bien.
8: Ok, donc si on veut des retournements de situation, on sait qu'il faut venir lire ce livre « Tout ce que je ne sais pas ». Tu peux nous décrire la première de couverture ?
9: Alors, c'est une sorte de puzzle avec plein de petites images qu'on comprend au fur et à mesure du livre, qui sont plein d'indices, en fait, sur son passé et ce qui s'est vraiment passé.
8: Et est-ce que tu auras envie de nous lire un extrait ou peut-être la quatrième de couverture de ce roman ?
9: Oui, je peux lire la quatrième. Éléonore a eu un accident. Après un an de convalescence, elle sort de son cocon pour se confronter à sa vie d'avant dont elle a tout oublié. Anciens amis, amoureux, profs, ont chacun une version différente de qui elle était et de ce qui s'est réellement passé. Plus elle tente de reconstituer le puzzle, plus la vérité lui échappe. Que cherche-t-on à lui cacher ?
8: C'est aussi un livre qui est un peu une enquête.
9: Oui, carrément.
8: Eh bien, merci. On peut peut-être redire le titre et l'autrice.
9: C'est Tout ce que je ne sais pas de Chloé Lume, aux éditions Sarbacane.
8: À retrouver à la librairie du tiers-temps. Merci Anne.
9: Merci.
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1: Elles attirent notre œil au bord des chemins, ces petits fruits dont la couleur peut varier du blanc au noir, en passant par le violet. Et ça y est, elles sont mûres et elles transforment les ronces en arbustes merveilleux. Et oui, vous avez peut-être deviné, je vous parle des mûres sauvages, c'est le moment de les cueillir. La mûre sauvage, c'est le fruit de la ronce. Son nom commun vient de rumicem, qui est l'accusatif de rumex. Et rumex, ça signifie épine ou encore dard en latin. C'est vrai qu'il vaut mieux faire attention aux épines avec les mûres. Et d'autre part, son nom botanique, rubus, vient de ruber, qui veut dire rouge. Alors, pourquoi rouge? Eh bien, tout simplement pour la couleur du fruit lorsqu'il n'est pas encore mûr. La mûre sauvage, elle appartient donc au genre rubus et à la famille des rosacées. Mais pour la différencier de la mûre, le fruit du mûrier, celui des vers à soie, elle est parfois nommée meuron ou mûron. Enfin, c'est surtout le cas au Québec et en Suisse. Et en plus d'être délicieuses et sucrées, les mûres sauvages, elles sont pleines de bienfaits pour votre corps. C'est une bonne source de substances flavonoïdes. Cela lui fait jouer un rôle favorable dans la prévention des maladies cardiovasculaires. Ces substances inhibent en partie l'absorption intestinale du cholestérol. De plus, les flavonoïdes présents dans ce fruit ont un rôle bénéfique grâce à l'activité de la vitamine P. Ils renforcent la résistance des parois des petits vaisseaux sanguins, les capillaires, et facilitent également la fluidité du sang. Ils ont également un effet antioxydant. Et en plus de limiter le stress oxydant, les composés phénoliques de la mûre ont des effets antimicrobiens. Déjà au XVIe siècle, la mûre elle était souvent utilisée contre les infections de la bouche ou des yeux. D'autant plus que la mûre renferme encore d'autres substances qui peuvent jouer un rôle protecteur vis-à-vis de différentes pathologies. La vitamine C, de même que la vitamine E, possède une puissante activité antioxydante. Ces éléments peuvent jouer un rôle utile, en synergie en plus avec les substances flavonoïdes dont on a déjà parlé, pour s'opposer aux radicaux libres et au processus de dégénérescence cellulaire, ainsi que pour lutter contre les phénomènes inflammatoires. Ces antioxydants seraient aussi bénéfiques dans la prévention des maladies neurodégénératives, comme par exemple la maladie d'Alzheimer, parce que ces antioxydants améliorent les performances cognitives. Et les fibres, en particulier les pectines solubles, ainsi que le potassium et le magnésium, ont également de nombreux effets bénéfiques, notamment pour la santé cardiovasculaire. Voilà, j'espère que je ne vous ai pas perdu avec tous ces mots compliqués. Ça fait en tout cas beaucoup de raisons de manger des mûres. Et si vous manquez d'idées pour les cuisiner, il vous suffit de les déguster directement pour votre 4 heures à l'occasion d'une petite randonnée caniculaire. Ou alors, vous pouvez aussi préparer des confitures pour réchauffer votre maison et peut-être aussi votre hiver. C'était

0: plein.
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0: Il s'agit d'un bon plan qui va durer jusqu'au 30 août à la salle des fêtes de Vauguet, qui se transforme en véritable galerie d'art. Quatre artistes locaux y sont posés pour proposer leurs créations. On a donc des sculptures surprenantes, des toiles colorées, des jeux de matière qui ne laissent pas indifférents. Chaque œuvre est unique et raconte un bout d'histoire, un souvenir, une émotion. Alors les quatre artistes, vous avez Didier Hainaut qui est installé à Vals-les-Bains depuis 2013. Il a troqué sa carrière de fonctionnaire public territorial pour le travail du métal. Il crée des tableaux et des totems en acier avec des formes géométriques simples qu'il agrémente parfois de cuivre, d'aluminium ou de verre. Son inspiration, c'est l'abstraction géométrique, la statuaire africaine et les formes végétales. À travers la soudure, il dessine dans l'espace et un gros travail de finition fait ressortir l'éclat du métal. Après avoir débuté avec des poissons, il enchaîne aujourd'hui avec ses paysages et des compositions géométriques bien à lui. De son côté, Irène Dondé découvre l'argile en 2012 et c'est le coup de foudre. Après 30 ans d'enseignement maternel, elle change de vie pour se consacrer à la sculpture. Entre art premier, art moderne et pop art, elle modèle le grès selon son humeur, librement. Tout l'inspire, les couleurs, les matières, les rencontres, les mouvements. Elle cherche à transmettre l'émotion et la présence dans chaque pièce, unique évidemment, façonnée à la main dans un mélange de terre et de technique. Anne Leborgne, quant à elle, a étudié aux Beaux-Arts à Saint-Étienne. Ses toiles à l'acrylique partent d'un fond coloré qu'elle laisse librement surgir. De ses premières tâches naissent des contours fins, presque automatiques, d'où émergent des silhouettes animales et végétales qui s'enroulent dans un mouvement continu. Alors elle travaille souvent sur des formats circulaires posés au sol, ce qui donne une vraie impression de rotation. Un voile blanc vient alors détacher les figures en accentuant les détails. Et côté influence, on croise les bestiaires du Moyen-Âge, l'art persan, l'art brut, les mandalas et l'art arborigène. Un mélange étonnant et pourtant très cohérent. Et enfin, Nicole Mercier-Bélanger est une peintre installée à Vauguet depuis une trentaine d'années. Originaire du Jura, elle a un solide parcours académique, mais avec le temps, elle a trouvé son propre langage qui va parfois jusqu'à l'abstraction. Elle peint à l'huile, au pinceau ou au couteau, sans esquisse préalable, en se laissant porter. Ses voyages, les paysages, les ciels et les mers nourrissent sa palette. Elle revendique ses influences, Monet, Nicolas de Staël, Albert Marquet, dont elle admire la maîtrise de la touche. Les horaires, l'exposition donc est gratuite tous les jours de 15h30 à 19h et le dimanche de 10h à 12h. Et de 15h30 à 19h, c'est donc jusqu'au 30 août.

0: Police sur l'antenne des FRC avec ce tube mondial Roxanne.
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0: Et on vous fait découvrir une voix brésilienne qui monte avec la découverte de Marie Froes. Elle a commencé comme compositrice pour d'autres artistes avant de se faire remarquer avec ses propres chansons plus intimes, plus organiques. Sa voix douce mais très expressive lui a valu une belle communauté de fans au Brésil. Dans Esquina do Sol, elle raconte des histoires de vie, de ville, de gens. Pour aujourd'hui, on découvre Reza Braba, un morceau qui mélange spiritualité et groove.

0: C'était le morceau Reza Braba par la chanteuse brésilienne Marie Froès pour continuer à découvrir son album Esquina do Sol.
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1: Bonjour et bienvenue, 10h TU, midi ici à Paris, le journal sur RFI.
2: Gilles Moreau.
1: Dans l'actualité, une première dans l'espace. Pour la première fois, une Française va faire une sortie dans l'espace dans à peine quelques heures. L'astronaute Sophie Adonneau, actuellement en mission à bord de la Station Spatiale Internationale. Au Proche-Orient, peu d'évolution pour le plan de paix américain pour Gaza. Hier, l'émissaire américain n'a pas fait beaucoup bouger. Benjamin Netanyahou en campagne par ailleurs pour sa réélection, à suivre dès le début du journal. Encore des victimes civiles en Ukraine. 10 morts, 8 blessés dans une frappe russe dans la région de Kharkiv. La FIFA, présidée par Gianni Infantino, n'en a pas fini avec les turbulences. Son numéro 3, le français Kevin Lemour, part après avoir désavoué son patron. Dans ce journal aussi, le déplacement de Lyon ce soir contre Fenerbahçe en match barrage aller de la Ligue des Champions. Avant de quitter Israël, l'émissaire américain Jared Kushner a dit qu'il espérait un début de désarmement du Hamas dans les 30 prochains jours. Ses entretiens hier avec Benjamin Netanyahou n'ont que très peu fait avancer la mise en œuvre de la nouvelle phase du plan de paix américain pour Gaza. Les deux hommes sont d'accord pour confier le contrôle de ce désarmement à un général américain. Benjamin Netanyahou est confronté à une difficile campagne de réélection. Toutefois, hier, la primaire organisée par son parti, le Likoud, a comme prévu tourné à son avantage à Jérusalem. Pour RFI, Michel Paul.
3: Mission accomplie, ou presque, pour Benjamin Netanyahou. Au final, le premier ministre israélien semble avoir réussi son coup de balai politique. Il faut dire qu'en compagnie de son fils Yair, il n'a pas ménagé les efforts en coulisses pour purger la liste de son parti de plusieurs figures devenues encombrantes. Résultat, ce matin, plusieurs ministres et députés sortants sont relégués hors des places éligibles, mais surtout, Netanyahou consolide son socle dur. Les piliers du camp réformateur restent solidement ancrés aux avant-postes. Eli Cohen, le ministre de l'énergie, Amir Ohana, le président du Parlement, et l'incontournable ministre de la Justice, Yariv Levin, confortés dans le trio de tête pour poursuivre la très controversée réforme judiciaire. Grâce à la percée de fidèles et à ses nombreux quotas réservés dans les 30 premiers sièges, Benjamin Netanyahou verrouille ainsi un groupe parlementaire taillé sur mesure, plus docile et prêt pour la bataille électorale. Cela alors que les sondages ne sont pas favorables pour son parti et à un moment où de fortes pressions américaines sont exercées sur Israël, notamment sur le dossier de Gaza. Michel Paul, Jérusalem, RFI.
1: La justice syrienne condamne à mort pour crimes de guerre et contre l'humanité Wassim al-Assad, un cousin emprisonné de Bachar al-Assad. L'ancien homme fort a lui été condamné à mort par contumace, c'était il y a une semaine. La guerre entre la Russie et l'Ukraine fait de nouvelles victimes civiles. Les autorités de Kharkiv, dans le nord-est de l'Ukraine, font état de 10 morts et 8 blessés dans une frappe de roquettes russe. Côté russe, le maire de Moscou affirme qu'au moins 620 drones ont été lancés dans la nuit. Le gouverneur local lui a dénombré 3 blessés. On les appelle des agents jetables. Ces espions amateurs recrutés par des services de secrets étrangers sont régulièrement arrêtés en Allemagne où ils doivent répondre d'actions d'espionnage ou de sabotage. Le plus souvent, la Russie est soupçonnée d'être derrière ces opérations. Attendu ce mardi à Stuttgart, le verdict au procès de 3 Ukrainiens accusés de tels agissements à Berlin. Pour RFI, Pascal Thibault.
4: Deux paquets contenant des pièces détachées automobiles avaient été envoyés depuis Cologne en Allemagne vers l'Ukraine grâce à l'entreprise logistique de ce pays Novapost. Ils contenaient également des traceurs GPS qui devaient permettre de collecter les informations sur le trajet. Dans un deuxième temps, des colis piégés devaient être envoyés. Leur explosion devait causer des dégâts importants. Ironie de l'histoire, ce sont 3 Ukrainiens qui sont accusés de ces agissements. Le parquet allemand a requis contre eux des peines allant de 2 ans et 9 mois à plus de 4 ans de prison. L'Allemagne a renforcé au début de l'année son arsenal pénal contre ces agents dits jetables. Ils sont souvent recrutés sur les réseaux sociaux et se livrent pour une modique somme à des actes d'espionnage ou de sabotage. Peu importe s'ils sont arrêtés, il sera difficile pour la justice de prouver qui est le commanditaire, même si dans ce procès comme dans d'autres, Moscou est accusé. Ces hommes savent par ailleurs peu de choses sur les services secrets russes. Leurs avocats réclament l'acquittement de leurs clients, estimant que les preuves apportées par la justice allemande sont trop minces. Pascal Thibault, Berlin RFI.
1: En Zambie, le président sortant réélu pour un second mandat, Hakainde Hichilema, recueilli environ 60% des voix à la présidentielle de dimanche. Il était très tôt ce matin quand la commission électorale a confirmé sa victoire, largement attendue. Des centaines de partisans ont alors envahi les rues de la capitale, Lusaka. 10 ans de prison, dont 3 avec sursis. Un tribunal de Bamako a prononcé hier de lourdes peines contre le célèbre chroniqueur Rasbat et contre l'influenceuse Rose Vichère, 2 voix critiques de la junte au pouvoir. Tous deux étaient jugés pour, je cite, association de malfaiteurs et atteinte au crédit de l'État. Leur condamnation ne passe pas, bien sûr, chez leurs défenseurs et leurs partisans. Correspondance régionale de Serge Daniel.
5: Dès la fin du procès, un des avocats de la défense, maître Ladji Traoré, a martelé, je cite, « Nous n'acceptons pas cette décision de la justice malienne. Il annonce un pourvoi devant la Cour suprême. » Plusieurs associations ont de leur côté fortement critiqué la peine de 10 ans de prison, dont 3 avec sursis, infligée au célèbre chroniqueur et à l'influenceuse, Souleymane Camara, président du réseau des défenseurs des droits humains du Mali.
6: Rasbat et Rose souffrent le martyr. De telles choses ne se seraient pas passées si nous étions en démocratie. Ce ne sont pas les poursuites judiciaires ou les menaces de poursuites judiciaires qui empêcheront les citoyens d'exprimer leur ras-le-bol.
5: Au Mali, où les partis politiques sont interdits, c'est sous couvert de l'anonymat que s'expriment des responsables de formation. Il est clair que Rasbat dérangeait la junte à peur de sa popularité, confie par exemple une grande figure du marigot politique local. Pour une femme dirigeante d'une ancienne association politique, si le célèbre chroniqueur sortait de prison, il pouvait appeler au renversement du régime. C'est pourquoi on l'a condamné à une lourde peine. Chez les partisans de la junte, certains trouvent la peine lourde, même si pour eux, je cite, « la justice a fait son travail ». D'autres personnes interrogées espèrent bientôt une grâce présidentielle pour les condamner. Serge Daniel, Dakar, RFI.
1: Les déclarations de Donald Trump sur la coopération militaire avec la Corée du Sud continuent de faire réagir, tandis que le Japon insiste sur la nécessité de conserver un front uni entre alliés. Séoul assure que les manœuvres annuelles lancées avec les États-Unis ne visent pas à attaquer la Corée du Nord. Dimanche, Donald Trump a pris Séoul de court, qualifiant ces exercices de coûteux et affirmant qu'ils adressaient, je cite, un très mauvais signal à la Corée du Nord. Elle va devenir la première française à sortir dans l'espace. Rendez-vous est pris à 12h30 temps universel pour l'astronaute Sophie Adonneau en mission actuellement à bord de la Station Spatiale Internationale. Sa sortie avec un autre astronaute, un Américain, devrait durer au moins 6 heures, le temps de remplacer une antenne défectueuse. Depuis plusieurs jours, la Française prépare avec minutie cette opération complexe à 400 km au-dessus de la Terre. À 44 ans, Sophie Adonneau est la deuxième Française de l'histoire à effectuer un vol dans l'espace après Claudie Aigneret qui l'a inspiré. La FIFA, présidée par Gianni Infantino, n'en a pas fini avec les turbulences. Ce n'est pas encore une purge, mais une voix dissonante vient d'être écartée. Kevin Lamour, le directeur général des opérations de la FIFA, en quelque sorte le numéro 3 de l'organisation. Le limogeage du Français intervient 3 semaines après qu'il a critiqué sans ménagement son patron. L'actualité du foot, c'est aussi la Ligue des Champions. L'Olympique Lyonnais joue son destin européen en match de barrage. Il affronte un gros morceau, le club turc de Fenerbahçe, avec la première manche ce soir à Istanbul. Esteban Mirales.
7: L'Olympique Lyonnais, c'est un club qui a eu l'habitude, notamment dans les débuts des années 2000, à aller très très loin, à faire de très beaux parcours en Ligue des Champions.
8: Le défenseur lyonnais Moussa Niarate.
7: Ça fait 6 ans que ce club n'est plus en Ligue des Champions. On sent les supporters, on sent toute la ville qui attend cela.
8: Une attente interminable et le bout du tunnel peut-être, car comme le rappelle l'international sénégalais, Lyon a bel et bien un ADN européen. L'OL est un invité presque permanent de l'épreuve entre 2000 et 2020. 16 participations en Ligue des Champions, dont 12 consécutivement. Mais depuis 6 ans et cette demi-finale face au Bayern Munich, les Gaunes ne parviennent pas à revenir en C1. L'entraîneur lyonnais Paulo Fonseca est conscient de l'importance de ce rendez-vous face à Fenerbahçe.
9: Avoir la possibilité d'entrer dans la Champions League sera historique pour le club. Aujourd'hui, nous sommes plus forts que les dernières semaines. Je m'attends que nous pouvons voir ici un Lyon plus fort, plus courageux, plus concentré.
8: Le message est passé. Une qualification en Ligue des Champions ferait donc le plus grand bien sportivement, mais aussi économiquement. Pour l'OL en grande difficulté financière, le montant du chèque reversé par l'UEFA en fin de saison serait au minimum de 40 millions d'euros. 0.
1: Esteban Mirales, enfin en tennis actuellement, le tournoi de Cincinnati, dernier grand tournoi de préparation à l'US Open à New York, avec parmi les derniers résultats, la qualification en huitième de finale du français Arthur Fils, qui a battu le tchèque Leshka. Il est bientôt midi 10 ici à Paris, à tout à l'heure 13h pour un nouveau journal. Très bonne journée sur RFI.
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Merci de nous retrouver pour cet agenda local et culturel de ce mardi 18 août. On commence avec Agropierre, une projection en avant-première du film La Montagne de la Serre. L'association Fibernature projette donc ce film mardi 18. Donc aujourd'hui, c'est à 20h, un film documentaire qui est réalisé pour cette association par le jeune cinéaste Esteban Oller, qui sera présent lors de la projection et né pour. Cette montagne remarquable du sud de l'Ardèche conserve des traces d'une longue histoire, tant géologique que préhistorique et même historique. C'est aussi un corridor écologique entre le parc national des Cévennes et la réserve régionale des Gorges de l'Ardèche. Ce documentaire met en lumière la richesse de ce patrimoine, comprenant des espèces remarquables et des sites emblématiques. Le film est porté par des propos d'un géologue, d'une archéologue et aussi d'un naturaliste. On peut se renseigner au 06 71 47 10 79, 06 71 47 10 79. Direction Privas avec un site de hauteur, le Mont Toulon, dominant la ville. Ce promontoire rocheux, fruit d'un ancien volcan, est un emplacement stratégique depuis à peu près 2000 ans. Venez découvrir son histoire. Alors, il faut prévoir évidemment une lampe torche. Durée 2 heures, c'est sur réservation. C'est place des Récollets, maison des associations. C'est gratuit, c'est par l'Office du tourisme. Et puis vous pouvez évidemment vous renseigner au 04 75 20 81 81, 04 75 20 81 81. Des lectures sous l'arbre de 10h à 11h30, Parc de l'Europe. C'est pour tout public, en accès libre, c'est toujours à Privas, à la médiathèque. Vous pouvez vous renseigner en appelant le 04 75 64 68 50, 04 75 64 68 50.

0: à Alissas, une visite la clé de la vallée. Vous pouvez vous laisser guider dans des rues et des ruelles pour découvrir l'histoire tumultueuse de ce village millénaire situé à proximité d'importantes voies de communication, prévoir une lampe torche. C'est le mardi à partir de 18h. Pour se renseigner, vous appelez le 04 75 20 80 81. Et puis à Chomérac, du Béal au Bosquet, c'est une visite. Vous allez pouvoir vous émerveiller par l'histoire et par l'architecture du village. Puis vous pourrez vous laisser porter par le lent défilement de la rivière. Ça dure là aussi 2 heures sur réservation. C'est à partir du mercredi 19, ce sera à 16h30, parking de la salle du Triolet. C'est gratuit et vous pouvez appeler le 04 75 20 81 81, 04 75 20 81 81. Et puis si vous aimez les mines, à Saint-Priest, vous allez pouvoir aller voir les vestiges du patrimoine minier du bassin privadois, une boucle d'environ 4 km, vous prévoyez évidemment un équipement adéquat, la durée est environ de 2 heures, c'est sur réservation, c'est à partir du 19, donc de mercredi à 10h30, parking des mines, c'est gratuit et vous pouvez appeler le 04 75 20 81 81, 04 75 20 81 81. Et puis à Privas, jeudi 20, échangez vos coups de cœur, une rencontre mensuelle pour partager autour des lectures. Ça se passe de 14h30 à 16h30 à la médiathèque Jean Dupin. Pour vous renseigner, vous pouvez appeler le 04 75 64 68 50, 04 75 64 68 50. Et puis un concours photo zoom sur le fleuve Rhône en partenariat avec l'agence de l'eau Rhône Méditerranée Corse et la Compagnie Nationale du Rhône. L'objectif est de mettre en lumière le fleuve et ses zones humides. Pour se renseigner, vous contactez Maeva Lille à maeva.lille@seine-rhonealpes.fr et c'est jusqu'au lundi 30 août. C'est ainsi que nous clôturons cet agenda local culturel de ce mardi 18 août. Évidemment, demain, d'autres infos. Vous serez avec nous, évidemment, pour être fidèles et avoir les bonnes infos pour savoir où sortir et avoir des idées.
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3: Bonjour à toutes et à tous et bienvenue dans votre émission radiographique consacrée à la Queen of Soul ou Lady Soul, Aretha Louise Franklin, elle qui est née le 25 mars 1942 à Memphis, Tennessee. Sa famille vit à Buffalo, dans l'état de New York, pendant une courte période avant de déménager à Detroit, dans le Michigan, lorsqu'elle a 7 ans. Sa mère s'appelle Barbara, c'est une chanteuse de gospel. Son père est le révérend Clarence LaVaughn Franklin. Le père d'Aretha donc est un célèbre pasteur baptiste et un militant des droits civiques. Il meurt en 1984 au terme d'un coma de 5 ans après avoir été blessé par balle lors d'un cambriolage à son domicile. Mais lorsqu'Aretha est toute petite, eh bien elle est élevée par son papa puisque sa maman Barbara se sépare de son époux lorsqu'elle a seulement 6 ans. Mais elle rend souvent visite à ses enfants qu'elle a laissés aux soins de son mari. Du coup, Aretha et ses sœurs, Caroline et Irma, chantent à l'église de Détroit dans la chorale de leur père et font leurs premiers enregistrements à l'âge de 14 ans. Un de leurs frères, Cécile, devient un pasteur comme leur père, mais il est également l'impresario de la chanteuse pendant un certain temps. Leur autre frère, Vaughn, est pilote dans l'armée de l'air. Wow.

While the blood runs warm in my veins, quand le sang devient chaud dans mes veines, un morceau enregistré en 1956 par Aretha Franklin, elle a 14 ans, c'est en live, vous l'avez entendu, avec sa famille pour l'accompagner dans le chœur de l'église The New Bethel Baptist à Détroit. Aretha signe en 1956, la même année, avec Columbia Records, peu après avoir été découverte par John H. Hammond. Au début des années 60, elle obtient quelques petits succès comme Rockabye Your Baby with a Dixie Melody. Bien que Columbia Records souhaite en faire une chanteuse de jazz, les résultats qu'elle obtient à ses débuts ne sont pas probants. Elle a ses deux premiers fils à cette époque, Clarence Junior, né quand elle a 14 ans, et Edward Eddy, né alors qu'elle a 16 ans. Elle quitte le lycée peu après la naissance de son deuxième fils. Sa grand-mère Rachel s'occupe de ses fils pour l'aider à progresser dans sa carrière.

Aretha Franklin dans Radiographie, I Never Loved a Man the Way I Love You, un morceau enregistré en 1967. C'est cette année-là qu'elle quitte Columbia Records pour rejoindre Atlantic et s'associer aux réalisateurs artistiques Jerry Wexler et Arif Mardin, ce qui aboutit aux enregistrements R&B parmi les plus influents des années 60, y compris I Never Loved a Man the Way I Love You, que nous venons d'écouter, une chanson beaucoup plus émouvante et plus passionnée que la majeure partie de ses premiers titres. Vers la fin des années 60, Aretha gagne le surnom de Queen of Soul, étant devenue par la même occasion une artiste internationalement connue et un symbole de fierté pour la communauté noire. Elle dit de cette période, je cite, « Quand je suis allée chez Atlantic Records, ils m'ont juste assise près du piano et les tubes ont commencé à naître. » Fin de citation.

0: Aretha Franklin en 1972 avec Climbing Higher Mountains, un morceau enregistré, vous l'avez entendu, en live. C'est cette année-là qu'elle interprète des chants gospel traditionnels sur l'album Amazing Grace, dont est extrait ce titre. Il devient l'un des albums gospel les plus vendus de l'histoire de la musique, avec près de 2 millions de copies. Après des années 70 en demi-teinte, elle quitte Atlantic Records pour Arista en 1980. Et puis elle enchaîne les albums à succès tels que Jump to It en 82 et Get It Right en 83. En 85, de par la publication de l'opus Who's Zooming Who, qui génère les singles Freeway of Love, Sisters, Another Night et le numéro 1 Sisters Are Doing It For Themselves en duo avec Annie Lennox de Eurythmics, et bien cet album marque une évolution musicale. En 86, les titres Jumping Jack Flash avec Keith Richards, guitariste des Rolling Stones, et I Knew You Were Waiting For Me en duo avec George Michael, issu de l'album Aretha, sont également des succès.
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Aretha Franklin de Radiographie avec Another Night, enregistré en 1985. En 89, elle publie Through the Storm, l'opus ainsi que le single du même nom, en duo avec Elton John, et It Isn't, It Wasn't, It Ain't Never Gonna Be, en duo avec Whitney Houston, sont aussi des succès. Durant la décennie 90, elle intervient sur plusieurs bandes originales de films, telles que Malcolm X avec Someday We'll All Be Free en 92, Deeper Love pour Sister Act 2 en 93, ou encore It Hurts Like Hell sur Waiting to Exhale en 95.

du concert caritatif Diva Live 1998. La soirée, qui est un événement d'envergure, bénéficie d'un pressage vidéographique et discographique. En 2007, elle sort une compilation appelée Jewels in the Crown, All Star Duet with the Queen, comprenant ses plus grands duos, dont deux inédits, Put You Up on Game avec Fantasia Barrino et What Y'all Came in Doin', un duo avec John Legend. Le premier single obtient un succès modéré. Quant à l'opus, il se classe quand même 7e du classement Billboard. En 2009, elle interprète My Country Tears of Thee lors de la cérémonie d'assermentation de Barack Obama. Et le 17 octobre 2014, elle sort un album de reprise nommé Aretha Franklin Sings the Great Diva Classic. Le premier single est Rolling in the Deep, une reprise d'Adele.

Aretha Franklin qui chante Adele. Et oui, c'est possible. Rolling in the Deep dans votre émission Radiographie. Aretha Franklin qui vit aujourd'hui à Détroit quand elle n'est pas en tournée. Elle a été classée en 1968 en seconde position des personnalités afro-américaines les plus connues au monde, juste derrière Martin Luther King. Elle a vendu 75 millions de disques dans sa carrière. Elle reste aujourd'hui l'artiste féminine ayant vendu le plus de vinyles de tous les temps. Elle a sorti entre 1956 et 2014 56 albums.

0: album. Le magazine Rolling Stones est la place première au classement des meilleurs chanteurs de tous les temps. Et pour cause, elle a remporté 18 Grammy Awards en 45 ans de carrière. Et elle détient toujours le record de la meilleure prestation vocale féminine R&B avec 11 victoires, notamment 8 consécutives entre 68 et 75. Enfin, on a aussi pu l'apprécier au cinéma en 80 dans les Blues Brothers, en 98 dans les Blues Brothers 2000, dans un documentaire Immaculate Funk en 2000, dans un documentaire en 2003 également Tom Dowd and the Language of Music, et puis dans un documentaire en 2003 aussi, Singing in the Shadow, The Children of Rock Royalty. C'est tout pour Radiographie, je vous dis à très bientôt.
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1: Vous écoutez Radio France Internationale, 14h à Paris, midi, temps universel. Et RFI Midi continue avec le grand journal de la mi-journée. Bonjour Florence Tomaso.
2: Bonjour Paul, bonjour à tous. Au sommaire de ce journal, des colons israéliens violents encerclent depuis plus d'une semaine trois maisons de Palestiniens en Cisjordanie occupée. Des familles qui se retrouvent privées de tout et qui ne cachent pas leur peur. Nous irons à Kousra près de Naplouse dès le début de ce journal. Opération détente pour la Corée du Sud vis-à-vis des États-Unis. Séoul tente de faire comprendre à Washington que les manœuvres militaires conjointes que Donald Trump veut réduire ne visent pas à attaquer Pyongyang. Au Royaume-Uni, c'est un pair commis par le nouveau Premier ministre. Ce dernier a vanté un nouveau téléphone, mais son numéro s'est retrouvé disponible sur Internet. Et puis nous terminerons ce journal en Hongrie, où le niveau du Danube n'a jamais été aussi bas. Et pour contrer ce phénomène, le gouvernement hongrois avance le projet d'un barrage sur le fleuve. Cela fait maintenant plusieurs mois que les Palestiniens de Cisjordanie occupée sont confrontés à des attaques récurrentes de colons. Dans un de ces villages, à Kousra, près de Naplouse, cela fait plus d'une semaine que trois maisons sont encerclées par ces colons violents. Les familles sont terrifiées, coupées du monde. On part tout de suite à Kousra retrouver notre correspondante, Frédéric Misselin. Frédéric, bonjour, vous êtes sur place et la situation reste inchangée.
3: Oui, je me trouve, Florence, en fait, sur la colline qui fait face à ces maisons assiégées par les colons. 13 personnes sont toujours piégées chez elles, empêchées d'entrer, de sortir. La nuit dernière, le propriétaire d'une des maisons, Lohai Aboridi, un Palestinien qui a la nationalité américaine, a réussi à rentrer chez lui. Il arrivait des États-Unis. Il a raconté qu'il était terrifié à l'idée d'être confronté à la violence des colons. Après avoir attendu 1h30 hier soir, il a finalement été escorté par les soldats israéliens pour rejoindre son logement. Lohai Aboridi a hissé un drapeau américain sur sa maison. Il réclame l'aide et la protection de Washington. Les colons violents, eux, sont toujours dans la zone depuis presque une dizaine de jours. J'ai rencontré un proche d'une des familles encerclées. Il appelle son fils au téléphone 10 fois par jour. Internet est coupé. Il s'inquiète et raconte « Mes proches ne peuvent pas sortir. Les soldats israéliens interdisent de rester près des portes et des fenêtres par mesure de sécurité », dit l'armée. La solidarité s'organise à la mairie de Kousra. Les autorités tentent de faire parvenir des vivres, de l'eau. L'armée israélienne est toujours postée autour des maisons et filtre les approvisionnements.
2: Merci Frédéric, vous étiez en direct de Kousra, en Cisjordanie occupée. Le détroit d'Ormuz restera fermé tant que Washington n'aura pas rempli ses engagements prévus dans le protocole d'accord signé en juin. C'est la déclaration qu'a fait ce matin le négociateur en chef iranien. Hier déjà, un responsable iranien a menacé de lancer une nouvelle attaque si Washington ne parvenait pas à mettre pleinement en œuvre un accord de paix d'ici quelques semaines. Hier, moins de 10 bateaux ont pu franchir le détroit d'Ormuz avant le déclenchement de la guerre. Entre 130 et 140 navires franchissait ce détroit chaque jour. En Syrie, l'explosion accidentelle d'un réservoir d'hydrogène dans la centrale électrique de Banias a fait au moins 3 morts. L'explosion a été provoquée par des travaux d'entretien. Cette centrale est l'une des plus importantes du pays. Depuis la chute de Bachar al-Assad, les nouvelles autorités se sont engagées à moderniser les infrastructures énergétiques du pays.
1: Séoul tente l'apaisement vis-à-vis des États-Unis concernant leurs manœuvres militaires conjointes.
2: Les autorités sud-coréennes ont souligné que ces exercices qui ont débuté hier ne visaient pas à attaquer la Corée du Nord après que Donald Trump a annoncé réduire la participation américaine, participation qui selon lui envoie un signal inapproprié et aussi la Pyongyang. Séoul essaye donc d'éteindre l'incendie. Nicolas Feldman.
4: Le message est laconique, mais le communiqué relayé par les services de la présidence sud-coréenne est clair. L'objectif de ces manœuvres n'est pas de traiter une entité spécifique comme un adversaire, mais de préserver les vies quotidiennes de la population. Nous n'avons, poursuit le texte, aucune intention d'attaquer la Corée du Nord, ni d'attiser les tensions dans la péninsule. Avec cette déclaration, le président sud-coréen cherche d'abord à rassurer Donald Trump, qui a jeté un froid sur l'alliance entre Séoul et Washington, mais il veut aussi et surtout ménager ses relations avec son voisin nord-coréen, car depuis son arrivée au pouvoir en 2025, le président Lee Jae-myung a rompu avec la ligne dure de son prédécesseur et prône désormais des pourparlers sans condition avec Pyongyang. Samedi encore, il proposait un dialogue pour mettre formellement fin à la guerre de Corée. Ce conflit débuté en 1950 n'est toujours pas officiellement terminé, faute de traités de paix, des mains tendues qui n'ont depuis jamais été saisies par Pyongyang.
2: Et le Japon, de son côté, a redit la nécessité d'être unis entre alliés, insistant sur le fait que cette coopération trilatérale, Corée du Sud, Japon, États-Unis, était primordiale pour la paix et la stabilité dans la région.
1: Et les relations entre les États-Unis et leurs partenaires, on en reparle avec notre invité, le chercheur Jérôme Viala-Godefroy, dans 10 minutes.
2: Le procès des réseaux sociaux aux États-Unis entre dans le vif du sujet. Meta, anciennement Facebook, affronte ce mardi à Oakland, en Californie, les premières plaidoiries d'un procès fédéral dans lequel plusieurs États américains lui réclament près de 200 milliards de dollars de pénalités et une refonte de ses deux applications phares. Les plaignants accusent le groupe d'avoir rendu les adolescents accros à Facebook, Instagram, d'avoir dégradé leur santé mentale. Sont aussi visés TikTok, Snapchat et YouTube. Les débats vont durer 6 semaines. La guerre en Ukraine avec une nouvelle frappe russe qui a visé le nord-est du pays, la région de Kharkiv. Le bilan est d'au moins 10 morts et 8 blessés. La roquette a détruit des maisons, des véhicules, des magasins et un bureau de poste. Dans la nuit, la Russie a de son côté envoyé 147 drones, dont 111 ont été abattus ou interceptés. Le maire de Moscou affirme, lui, que 620 drones ont été lancés vers Moscou dans la nuit. 4 ans après le début de cette guerre, Kiev et Moscou font monter en puissance leurs frappes de longue portée et la diplomatie est au point mort. Le nouveau gouvernement britannique emmêlé dans des accusations d'imprudence. Le Premier ministre Andy Burnham est arrivé à Downing Street en présentant fièrement un modèle de communication informel proche des gens. Peut-être un peu trop proche. Le numéro de téléphone du ministre de la Défense a été retrouvé sur Internet. Emeline Vin.
5: Le numéro du portable personnel du ministre de la Défense, accessible à tous sur Internet, ainsi que ceux des ministres de la Justice et de l'Irlande du Nord. Les membres du gouvernement possèdent un téléphone dédié aux affaires officielles, mais l'accessibilité de leurs coordonnées personnelles pose tout de même des problèmes de sécurité, en particulier pour un portefeuille aussi sensible que la Défense, en permettant à des personnes mal intentionnées de se faire passer pour ces ministres en empruntant le numéro, une technique appelée le « spoofing ». Le numéro de West Streeting, le ministre de la Défense, a depuis été retiré du domaine public et rien n'indique qu'un acte malveillant ait été commis. Mais c'est la deuxième fois en 2 jours que le gouvernement est ciblé par des accusations de négligence. Ce lundi, le journal en ligne Politico révélait que le Premier ministre Andy Burnham avait échangé des messages avec une personne se faisant passer pour la chef de cabinet de Donald Trump avant de s'apercevoir de la supercherie. Downing Street assure que rien d'important n'a été dévoilé, mais plusieurs anciens conseillers à la sécurité nationale appellent à davantage sécuriser les communications de l'exécutif. Emeline Van Londres, RFI.
2: En France, les suites du piratage qui a visé la direction des finances publiques, Bercy va détailler cet après-midi sa réponse à ce piratage massif du fisc et ce au lendemain d'une réunion de crise à Matignon où Sébastien Lecornu a demandé un état des lieux de cette cyberattaque qui a abouti au vol de données personnelles de quelque 700 000 usagers et qui fait craindre des escroqueries ciblées. Une conférence de presse est prévue à 16h au ministère de l'économie et des finances. Les pirates, eux, affirment avoir déjà vendu les données dérobées pour une somme se chiffrant en milliers d'euros.
1: Les États n'avaient plus emprunté à des taux aussi élevés depuis des décennies.
2: En Europe, au Japon, aux États-Unis, les marchés des obligations avec lesquels les pays financent leurs dettes atteignent des sommets. En cause, Pierre-Olivier, la guerre au Moyen-Orient, mais pas uniquement.
6: Oui, le rendement des bons du Trésor américain à 30 ans dépasse actuellement les 5%. La France emprunte aussi cher qu'en 2008, en pleine crise financière. Et les obligations émises par le Japon approchent de leur plus haut historique. Mais les États n'ont pas le choix. Pour continuer à se financer, ils doivent emprunter sur les marchés. Problème, dans un monde devenu structurellement instable, la confiance des investisseurs en l'avenir s'est érodée. Guerre au Moyen-Orient, droits de douane, prix de l'énergie, inflation. Dans cet environnement incertain, les marchés financiers qui détestent le risque font donc grimper leur taux d'intérêt. À cela s'ajoute aussi une demande croissante d'argent partout dans le monde, y compris de la part des entreprises de la tech. Elles investissent à coups de centaines de milliards de dollars et les créanciers préfèrent prêter à elles plutôt qu'aux États. Conséquence, emprunter coûte plus cher et au bout de la chaîne, ce sont les citoyens qui devront payer la facture d'une façon ou d'une autre. Car pour rembourser leurs dettes, Florence, les États choisissent généralement d'augmenter les impôts et réduire les dépenses.
2: Merci Pierre-Olivier pour ces précisions. Un village nigérian pris pour cible la nuit dernière. L'attaque menée par des hommes armés a fait au moins 24 morts. Un massacre commis dans l'état du Plateau. La plupart des victimes sont des femmes et des enfants. Cette région subit depuis plus de 2 décennies des violences intercommunautaires récurrentes entre éleveurs itinérants et agriculteurs sédentaires, notamment au sujet de l'utilisation des terres. Au Brésil, la compagnie publique pétrolière Petrobras a annoncé vendredi dernier avoir découvert du pétrole en haute mer, dans une vaste région maritime baptisée Marge équatoriale, située au large de l'Amazonie. Une exploration contestée par les défenseurs de l'environnement qui craignent l'impact sur la biodiversité. Mais pour le président Lula, cette découverte est, je cite, un passeport pour l'avenir. François-Damien Bourgerie.
7: Combinaison orange siglée Petrobras sur le dos, une fiole contenant quelques millilitres de brut entre deux doigts. Pour Lula, ce pétrole découvert au large de l'Amazonie représente un futur plein de promesses.
8: Nous avons la chance de disposer d'un pétrole vraiment exceptionnel et de la plus haute qualité pour assurer un avenir radieux à vos enfants et à ce pays.
7: Mais s'il parle de cette découverte comme d'un passeport pour l'avenir et d'un moyen pour renforcer la souveraineté nationale, pas question pour le président de gauche de se renier.
8: Je ne renonce pas à mon combat pour qu'un jour nous n'ayons plus besoin d'utiliser des combustibles fossiles parce que ce pays continuera d'être le chef de file en matière d'innovation dans les biocarburants.
7: Les défenseurs de l'environnement, eux, alertent sur un risque pour une région riche en biodiversité au large de la plus grande forêt tropicale du monde. Certains jugent que les conséquences d'une éventuelle marée noire ont été mal évaluées et pointent que les populations autochtones n'ont pas été consultées avant d'autoriser l'exploration. Il faudra encore compter une quinzaine de jours de forage pour mesurer l'ampleur de la découverte, mais Petrobras se dit déjà extrêmement optimiste.
1: Le manque de pluie touche tous les cours d'eau en Europe. Le niveau du Danube, le deuxième fleuve du continent qui va de l'Allemagne à la Roumanie en traversant plusieurs pays, n'avait jamais été aussi bas.
2: La situation est toujours critique en Europe centrale et notamment en Hongrie. Le pays possède une seule centrale nucléaire qui fournit 40% de l'électricité. Et pour refroidir ses réacteurs, elle doit pomper de l'eau dans le fleuve. Mais si le niveau d'eau du Danube, qui est en pleine décrue, baisse encore de 5 cm, la centrale sera totalement hors service. Actuellement, elle est à 25% de sa capacité. Et suivant l'exemple de la Roumanie, le gouvernement hongrois vient de lancer des travaux d'urgence pour aménager un barrage sur le Danube. À Budapest, la correspondance de Florence Labruyère.
9: Plus d'une centaine de militaires sont mobilisés sur ce chantier d'urgence, bâtir un barrage submersible pour faire remonter le niveau du fleuve devant la centrale nucléaire hongroise. Actuellement, il y a tellement peu d'eau que la centrale produit très peu d'électricité. Peter Madiar, Premier ministre.
10: La baisse prolongée du niveau du Danube porte un préjudice énorme à l'économie hongroise. Il fallait trouver une solution qui puisse être mise en œuvre immédiatement.
9: Mais il faudra plusieurs semaines pour achever le barrage. Alors les autorités ont fait couler deux barges dans le fleuve. Un naufrage contrôlé pour faire remonter le niveau temporairement de quelques centimètres et permettre à la centrale de pomper un peu d'eau. Casque sur la tête, le Premier ministre Peter Madiar est en direct du bord du Danube.
10: Les autorités et les experts sont d'accord. Il faut ces deux solutions, le barrage et les barges, pour garantir la sécurité de la centrale.
9: Peter Madiar a fait de l'événement un véritable film d'action. Dans des vidéos postées sur les réseaux, on le voit arriver sur le terrain en hélicoptère. Et on voit aussi le Premier ministre arpenter le chantier jour et nuit et expliquer le déroulement des travaux. Les journées de mardi et mercredi seront cruciales, annonce Peter Madiar, car la décrue du Danube pourrait atteindre son niveau maximum. Florence Labruyère, Budapest, RFI.
2: La FIFA a encore perturbé plusieurs semaines après le projet avorté de Gianni Infantino, président de l'instance mondiale du football, d'ouvrir la FIFA aux investissements privés. Kevin Lamour, directeur général des opérations de la FIFA, vient d'être écarté. Baptiste Leduc.
11: Kevin Lamour l'avait dit au moment de s'opposer à ce projet contesté de société commerciale, si cela doit me coûter mon poste, qu'il en soit ainsi. Eh bien cela n'a pas manqué, la FIFA a confirmé lundi soir la fin de la collaboration entre Kevin Lamour et l'instance mondiale. Il faut dire que le français n'avait vraiment pas épargné Gianni Infantino. Dans un communiqué transmis à l'agence Associated Press le 31 juillet, Kevin Lamour ne nommait pas le président de la FIFA mais critiquait, je cite, le projet d'une seule personne et appelait les dirigeants du monde entier à se poser les bonnes questions. Beaucoup plus virulent que le secrétaire général de la FIFA, le suédois Mathias Grafström, qui s'est contenté de saluer l'abandon du projet de société commerciale, Kevin Lamour incarnait ce vent de mécontentement au sein de la FIFA. Plusieurs salariés de l'instance ont exprimé leur déception et leur inquiétude face à la tendance de Gianni Infantino d'agir en cavalier seul sur certains dossiers. Kevin Lamour était en poste depuis 2 ans, il a travaillé auparavant pendant 15 ans à l'UEFA, la confédération européenne parmi les plus farouches opposants à Gianni Infantino.
2: Il sera 12h35 en temps universel quand Sophie Adnot, à bord de la Station Spatiale Internationale, fera sa première sortie dans l'espace. L'astronaute sera la première française à effectuer une telle sortie. Durant 6h30, elle devra, avec un astronaute américain, remplacer une antenne qui joue un rôle essentiel dans la transmission des communications entre la Station Spatiale Internationale et le centre de contrôle de Houston.
1: Merci beaucoup Florence Tomaso pour ce journal. Tout de suite les sports. Et bonjour Saliou Diouf.
12: Bonjour Paul, bonjour à tous.
1: Commençons ce journal des sports avec du football. L'Olympique Lyonnais joue ce soir l'un des matchs les plus importants de son début de saison.
12: Un match aller de barrage de Ligue des Champions face à un gros morceau, le club turc de Fenerbahçe. Première manche aujourd'hui en Turquie, à Istanbul, pour les joueurs de Paulo Fonseca. Les Gones qui espèrent enfin retrouver l'élite du football européen, car Lyon n'a plus disputé la Ligue des Champions depuis 6 ans et la demi-finale face au Bayern Munich pendant le Covid. Écoutez le technicien portugais Paulo Fonseca avant ce rendez-vous capital pour l'OL.
13: Aujourd'hui, nous sommes un club différent, avec plus de difficultés qu'en cet moment. Et je pense qu'il est important de dire, est important que les personnes comprennent que les personnes qui travaillent dans le club sont à faire un grand travail pour porter le club à le même niveau, mais aujourd'hui nous sommes différents. Nous arrivons ici à regarder ce moment comme une excellente opportunité. Nous savons que ça sera difficile, mais nous sommes ici prêts pour avoir cette possibilité.
12: Coup d'envoi de la rencontre 19h, temps universel.
1: Allez, on parle transfert maintenant, Saliou, avec l'arrivée d'un champion du monde à Barcelone. Ça y est, c'est
12: oui,
1: fait.
12: La première ligue anglaise, c'est fini pour Rodri, le capitaine de l'Espagne qui donc Manchester City et revient jouer dans son pays, au Barça. Le joueur a passé sa visite médicale dans la matinée. Coût du transfert, environ 70 millions d'euros. La présentation du Ballon d'Or 2024 aura lieu dans quelques heures.
1: Mercato toujours, mais en France, cette fois, on parle encore d'un champion du monde, mais cette fois de 2018, qui rejoint Le Mans.
12: Oui, Djibril Sidibé s'est engagé pour 2 années plus une en option avec le club sartois. Le latéral droit aux 18 sélections évolué à Toulouse lors des 2 dernières saisons. Un joueur d'expérience pour le club promu en Ligue 1, un club dont Novak Djokovic, Thibaut Courtois et Felipe Massa font partie des actionnaires.
1: On parle d'un grand classique du tennis maintenant, puisque les sœurs Williams ont rejoué en double cette nuit.
12: 4 ans après, lors du Master 1000 de Cincinnati, mais il n'y aura pas de suite dans cette compétition car elles ont été éliminées d'entrée par la paire Marta Kostiuk, Peyton Stearns. Le score 6-2, 1-6, 18.
1: Et on termine cette édition avec du badminton et les championnats du monde qui se tiennent en Inde, à New Delhi.
12: Et une grosse déception pour le français Christo Popov, 5e joueur mondial. Il a pris la porte dès le premier tour, balayé en 2-7 par le japonais Kenta Nishimoto. Il a aussi été éliminé en double hier avec son frère Thomas. Fin des mondiaux pour lui après seulement 2 jours.
1: Merci beaucoup, Saliou Diouf, c'était le journal des sports.
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1: Les déclarations au vitriol, parfois insultantes même, lancées par Donald Trump, restent souvent sans lendemain, mais elles provoquent quand même régulièrement des électrochocs, notamment lorsqu'elles concernent directement les alliés traditionnels des États-Unis. 2 d'entre eux viennent d'en faire les frais récemment. D'abord Oman, que le président américain a menacé de bombarder si le sultanat entravait un accord sur le détroit d'Ormuz. L'autre allié, c'est la Corée du Sud, avec qui Donald Trump veut réduire considérablement des exercices militaires bilatéraux. 2 nouvelles déclarations qui inquiètent donc les partenaires des États-Unis. Et pour en parler, nous sommes en ligne avec Jérôme Viala-Godefroy. Bonjour.
15: Bonjour.
1: Vous êtes docteur en civilisation américaine, spécialiste de la rhétorique présidentielle aussi, professeur à Sciences Po, auteur du livre Les mots de Trump, c'est paru aux éditions Lefebvre Dalloz. Alors Jérôme Viala-Godefroy, quelle logique, selon vous, suit Donald Trump en lançant ces déclarations qui provoquent donc de la méfiance chez ses alliés?
15: Alors, clairement, c'est d'abord l'expression de sa frustration face à ce qui est un enlisement, en fait, au Moyen-Orient. Et puis, il faut pas oublier que pour Donald Trump, il n'y a pas vraiment d'allié en réalité, puisqu'il considère finalement une alliance qui est moins comme ce que nous, on pourrait appeler une alliance, et plus comme une sorte de transaction et de permanente et de solidarité qui doit s'afficher par rapport à ce qu'il pense de pouvoir donner par la sécurité. Et également, ce que ça nous dit, c'est que la diplomatie pour Donald Trump est une affaire toujours très personnelle.

0: qui étaient considérés comme des parias, la Corée du Nord, la Russie, eux, deviennent des gens avec qui on peut discuter sous Donald Trump.
1: Oui, tout à fait, d'autant plus qu'il a une vraie admiration pour la force, hein, et donc il ne s'en cache pas, il admire les figures qui sont autoritaires, c'est quelque chose qu'il aime bien, parce que ça donne une image de force auquel il peut être associé. Donc il y a aussi cet élément-là qui est très important chez Donald Trump, et donc il faut effectivement totalement changer la façon de voir ses relations. Alors un petit bémol quand même par rapport à la Corée du Nord et à cette remise en cause des exercices avec la Corée du Sud, c'est qu'il n'a pas annoncé de retrait des 28 500 soldats qui y sont, ce qui est quand même important. Il n'a pas non plus remis en cause le traité de défense mutuelle. Donc il n'a pas non plus passé ce cap qui serait vraiment là une sorte de point de non-retour.
0: Ouais. Et concernant toujours la Corée du Sud, Jérôme Viala-Godefroy, Donald Trump a évoqué des exercices militaires conjoints trop coûteux, je cite. Est-ce que ça, c'est l'une des répercussions aussi de son conflit au Moyen-Orient dans lequel il s'enlise et qui a coûté très cher aux États-Unis?
1: Alors oui, d'une certaine manière, on sait qu'en tout cas, il y a une vraie contrainte militaire. Hein. On l'a vu notamment dans la pression à la fois d'un point de vue matériel sur le renouvellement des missiles et puis sur les hommes aussi. Hein. On a vu ce qui s'est passé avec l'US Abraham Lincoln avec des Marines qui sont là depuis 260 jours de déploiement. C'est quand même très important, et puis c'était pas prévu. Cela dit, le coût est une des explications qu'il donne, mais on voit que par exemple, malgré ce redéploiement et puis ces coûts, les Philippines par exemple n'ont pas eu de réduction de leurs exercices avec les États-Unis. Donc il faut aussi vraiment prendre un peu avec du recul cette excuse des coûts. Oui. C'est aussi pour de la rhétorique et par rapport à une attente de ses électeurs.
0: Est-ce que c'est lié aussi au fait que Séoul avait refusé au début de la guerre avec l'Iran d'aider les États-Unis? Est-ce que Donald Trump fait en quelque sorte payer cette décision des Sud-Coréens?
1: Tout à fait. D'ailleurs, il le dit. Hein, il le dit bien que c'est le refus de Séoul de participer donc à sa campagne contre l'Iran, et c'est une des trois raisons qu'il a données en dehors du coût et de son bon rapport avec Kim Jong-un. Donc c'est un des éléments, et il utilise, comme il a pu le faire d'ailleurs avec l'Europe, le levier soit de la sécurité, soit de l'argent pour obtenir des actions d'un pays, et il donc promet une sorte de vengeance quand il n'obtient pas l'aide qu'il attend.
0: Et le schéma qu'il a utilisé justement, Donald Trump, avec les Européens, il a froissé plusieurs d'entre eux, hein, à plusieurs reprises. Est-ce que ce schéma, il est comparable à celui qu'il utilise avec la Corée du Sud ou Oman? En termes de rhétorique, ça y ressemble, mais dans le fond.
1: Oui, alors ça y ressemble, mais ça va peut-être plus loin quand même avec la Corée du Sud, parce que là, il affaiblit symboliquement cet allié en partant de l'idée qu'il va rouvrir une relation avec Kim Jong-un. D'ailleurs, il dit lui avoir parlé. Alors, on n'a pas du tout de détails, on ne sait pas. Mais il parle de reprendre ses négociations. Et l'une des raisons, notamment, c'est que c'était une image positive pour lui d'être passé de la menace qu'il avait au début contre Kim Jong-un de la Corée du Nord à une sorte de victoire. Et il parlait à l'époque, hein, on se souvient, en son premier mandat, de relations d'amour qu'il avait. Et quand il s'est rendu lui-même, d'ailleurs, à la frontière démilitarisée.
0: Et est-ce que il y a un risque, à force, disons, de lancer des invectives comme ça aux alliés des États-Unis, pour Donald Trump de s'isoler sur la scène internationale, ou peut-être est-ce que c'est une stratégie de l'assumer?
1: Oui, alors c'est un des problèmes, c'est sur le long terme. Il peut y avoir un effet de diversion qui est intéressant pour lui à un moment donné, mais sur le long terme, ça remet en cause la crédibilité américaine, y compris par rapport à des traités qui pourtant sont là. Et donc ça, c'est un effet sur le long terme très négatif. Il veut notamment que tous ces pays deviennent plus indépendants, dépendent moins des États-Unis, pour que ça coûte moins cher aux États-Unis. Là aussi, ça mériterait d'être étudié, parce que c'est plus complexe que ça. Mais le problème, c'est que ça risque d'avoir des conséquences par rapport à la puissance américaine sur le long terme. Et puis, évidemment, décrédibiliser la parole du chef de l'État.
0: Et très rapidement, pour terminer, Jérôme Viala-Godefroy, est-ce que, à l'inverse, ça va donner envie, quelque part, ou forcer ces pays

0: comme la Corée du Sud, Oman ou les Européens, acquérir une indépendance stratégique vis-à-vis des États-Unis, accélérer ce processus?
1: Oui, tout à fait. Et ce qu'on voit d'ailleurs, c'est que finalement, ce qui se passe en Corée du Nord, en Corée du Sud, c'est une discussion encore, qui ce n'est pas la première fois, mais sur notamment une indépendance nucléaire et d'obtenir éventuellement une arme nucléaire par rapport à la menace qui viendrait du Nord. Et nous en Europe, on a le nucléaire, mais c'est en tout cas une des questions.
0: Certains pays se commencent à se poser la question, effectivement. Merci beaucoup, Jérôme Villalagaudefroy. Je rappelle que vous êtes docteur en civilisation américaine, spécialiste de la rhétorique présidentielle et professeur à Sciences Po.
1: Merci à vous.
0: Et on vient longuement de l'évoquer avec notre invité. La Corée du Sud, c'est l'un des alliés de longue date des États-Unis qui était intervenu dans la péninsule lors de la guerre de Corée entre 1950 et 1953. Et même si les combats se sont arrêtés il y a 76 ans, ce conflit il continue à faire des victimes à cause des mines. Il y en a plus de 2 millions qui seraient toujours cachés le long de la frontière. C'est l'espace qui en compte le plus sur la planète et pourtant beaucoup de personnes y vivent et y travaillent. Alors pour ôter un maximum de risques, un militaire à la retraite s'est donné pour mission de déminer la zone. Célio Fioretti l'a rencontré.
2: Passé le checkpoint militaire, nous entrons au cœur de la zone démilitarisée. Ici, le silence n'est interrompu que par le bruit des tirs venant des bases militaires. Nous rejoignons Kim Ki-ho, 76 ans, dans son travail, au cœur d'un champ de mines.
3: Alors on va faire attention là où on met les pieds, faudrait pas se faire sauter. Monsieur Kim a l'air d'un pro, mais il fait ça quand même sans aucune protection, seulement un détecteur et une truelle en pleine forêt.
4: Là, il y en a une près de l'arbre. Bougez pas, il faut creuser un peu.
3: Attention quand même.
4: M7, c'est une mine anti-char américaine. 7 kilos de TNT. Elle est encore active. Souvent, elles viennent par grappe. Normalement, seul un véhicule lourd peut les faire exploser, mais comme la mine est très vieille, elle devient très sensible. Là, si je mets mon pied, on est mort.
3: Oui, on va éviter. Hein. Monsieur Kim est joueur, mais je ne suis pas le plus serein à quelques centimètres d'une mine active. Donc je vais le laisser travailler et le retrouver chez lui après le déminage.
2: Là, en une trentaine de minutes, vous avez récupéré 4 mines dans un rayon de 50 mètres. Elles sont vraiment partout.
4: Rien que dans la zone où l'on est, là où les civils ont accès, il y aurait environ 500 000 mines. À cela s'ajoutent environ 200 000 mines qui ont été placées sans être cartographiées. Donc même l'armée ne sait pas où elles peuvent être. 99% d'entre elles sont des mines américaines et sud-coréennes.
2: Des mines qui peuvent faire des victimes, 6400 depuis la fin de la guerre, comme Han Min-jae, 73 ans. Cette agricultrice qui vit au cœur de la zone démilitarisée est aujourd'hui en situation de handicap à cause des mines. Elle nous raconte ce qui lui est arrivé.
5: J'étais venue dans cette région pour cultiver des terres et j'avais commencé à faire pousser du ginseng. Au bord du champ, une courge était arrivée à maturité. J'ai voulu la cueillir. Au moment où j'ai posé le pied pour la prendre, il y a eu une énorme explosion. Je me suis effondrée immédiatement. Ma jambe ne tenait plus qu'à un bout de chair. C'était cette mine-là, une M14 coupe-cheville, comme les Américains l'appellent.
2: Chaque été, les pluies torrentielles de la mousson provoquent des glissements de terrain, déplaçant les mines et le danger aux abords des habitations, ce qui rend le travail de déminage de Kim Ki-ho toujours plus difficile. Célio Fioretti, de retour de Paju, RFI.
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Girls' Day, une journée pour briser les stéréotypes de genre dans les carrières scientifiques au lycée Astier. Pour cette journée, les filles de 3e du collège Roca et les lycéennes de 2e ont été regroupées en binôme pour une immersion d'une journée consacrée aux sciences et au numérique. Les jeunes ont participé à des ateliers interactifs animés par le Centre des métiers et des qualifications du numérique de Valence.

0: on organise aujourd'hui une journée Girls Day scientifique pour leur faire découvrir les sciences et leur prouver qu'elles ont toute leur place dans les filières scientifiques au lycée Astier. Les filles s'empêchent dès la maternelle d'aller vers des filières scientifiques ou elles sont empêchées d'aller vers des filières scientifiques. C'est encore des clichés, c'est encore des stéréotypes qu'on traîne depuis des années et des années. Et nous, on a beaucoup moins de filles que de garçons. Et la proportion n'est même pas de 50-50, hein. C'est, on a deux filles pour 15 garçons. Et donc on s'est dit qu'on allait travailler sur ça, et notamment avec le collège Roca qui est juste à côté de nous. Et donc on a choisi de faire une journée avec nos filles de seconde, qui elles aussi ont besoin d'être ouvertes à ces filières-là, parce qu'elles sont ici, mais pour autant elles ne sont pas forcément ouvertes à ça. Et avec les filles de troisième. On travaille aussi avec le CMQ, donc Centre des métiers et des qualifications de Valence, autour d'ateliers autour du numérique. Et pour ça on les a mis en binôme de deux, au trinôme de trois, pour qu'elles puissent se rencontrer, échanger.
1: Alors donc ce jeu s'appelle Chrono IA, ok? Le but c'est que c'est une frise chronologique. Vous avez 8 dates clés du numérique et de l'IA, ok? Vous avez 8 cartes où il y a le nom des inventions au dos des cartes. Le but c'est que vous puissiez placer les cartes aux bonnes dates pour retrouver et reconstituer la bonne frise, ok? Vous m'appelez dès que vous avez mis vos 8 cartes pour vous dire si c'est bon ou pas. Il y a 2 cartes bien placées sur les 8. Pour l'instant je ne vous dis pas. Je vous laisse un petit peu réfléchir. Pour ça, je vous dis pas. Passez les 8.
2: Ouais, il y a moyen que ce soit l'inverse.
1: Sinon, vous allez faire quoi? Vous allez faire un par un.
2: Et puis après, tu
1: vas dire oui, non, oui, non, je crois. On va pas s'en sortir. Et après, c'est très imagé. Hein. Neurone, c'est pas forcément un truc biologique. Hein. Ça peut être quelque chose, juste quelque chose d'écrit, un texte, une formule.
2: Ouais,
1: c'est
2: ok. Et là, l'inverse.
3: C'est bon.
1: 4. La moitié est juste. Donc c'est pas mal.
2: 0.
1: 4 aussi.
2: Mais
1: 4. Pas forcément.
3: Ouais, j'arrive pas.
2: Les deux, ils sont.
1: Essayez de regarder si ça peut se compléter par rapport à.
2: Eux, ils sont.
1: Bah, E2 déjà. Et là, il y en a combien?
2: 3.
1: Après, alors là, non, ça va. Mais de votre côté, il y a une carte. C'est pas logique où elle est placée. Est-ce qu'en 57, l'aspirateur il tournait tout seul dans la maison pour aspirer le sol?
2: Mais pour moi, c'était là, mais ça. Bah là, c'est en 2002 peut-être.
3: J'ai le nom avec ça.
2: Ouais, 2002. Et lui, ça date. Ça peut trop
4: mais lui, si lui, il est là. Genre, c'était lequel qui était là? Parce que lui, celui qui était là tout à l'heure, il était juste.
1: Donc, allez, je vous dis les bonnes réponses sur ce que vous avez là. Ça, c'est bon.
2: Ouais.
1: Ça, c'est bon.
2: Ouais.
1: Ça, c'est bon. Ça c'est bon.
2: Ah, ok.
1: Ok.
2: Donc, bah, c'est l'inverse.
1: Donc, vous avez entendu les filles. C'est bon, vous avez vu l'IA. Finalement, c'est très très ancien. Ok, ça a commencé des années 50. En fait, c'était les bases, les formules mathématiques pour créer les premiers algorithmes, etc. Voilà. Et après, ils ont commencé à créer des petites choses. Et en fait, si vous voulez, l'IA, ça a été utilisé par les gouvernements surtout, ou l'armée. Donc ça veut dire qu'en fait c'était pas connu du grand public, c'était très secret. Donc ça fait des dizaines d'années que c'est connu, que c'est utilisé, mais nous c'est que depuis ChatGPT. Ok. Allez les filles, on switch dans le sens des aiguilles d'une montre s'il vous plaît. Trois. T'as changé quelque chose. Ok,
2: oui, il est là.
1: Attends, 5.
2: Un,
1: là, c'est 3, bon.
2: 4, 5. C'était ces 5-là qui étaient bonnes.
1: Bien joué. Donc là, sur les 5, finalement, il ne reste que 3 à intervertir. Ok. Donc là. Alors, t'as changé. Donc. 6. 6 bonnes réponses. Il te reste 2 cartes à intervertir, t'as gagné. Tu changes ou tu... Alors là, 4 bonnes réponses. Cinq bonnes réponses. Bravo. Tout juste, ouais. Bien joué. Eh ben oui. Bon, maintenant que vous avez les réponses, la voiture autonome, attention, hein, c'est pas une voiture classique. En fait, voilà, exactement. Le début de l'IA, il s'est fait en 1943. Vous vous rendez compte, c'est pas que de ChatGPT en 2019 ou 2020. Donc, 1943, premier neurone artificiel. Quand on dit neurone artificiel, en fait, c'est une formule mathématique. Il n'y a rien de palpable, c'est pas concret. Ok, on est en 43, c'est juste du coup mathématique. Et ensuite, ils ont, grâce au test de Turing, par Alan Turing, ils ont mis en place du coup un procédé pour différencier l'IA de l'homme. Ok, mais c'était très simple. Faut pas le voir comme nous, ChatGPT. C'était pas du tout ça. Ok. Et comme je l'ai expliqué, le grand public ne connaissait pas l'IA parce que c'était pour les gouvernements, c'était pour l'armée et c'était très privé. Ok, donc ça fait des dizaines d'années que c'est utilisé. Mais pas au grand public. Nous, on connaît que depuis ChatGPT et les applications qui sont sorties. Mais sinon, l'IA, ça a plus de 70 ans. C'est très, très vieux. Ok ? Il y a 5 bonnes réponses. C'est pas mal. C'est pas mal du tout.
2: Les trois premières, elles sont justes ?
1: Je ne sais pas. Il y en a 5, il y en a 3 en fait à intervertir. Alors, fais-toi confiance. Et vous ? Trois bonnes réponses. Il y a des choses que vous avez placées qui devraient vous alerter. Pardon. Au moins une déjà. Ça, c'est quoi ? Aspirateur quoi ? Un robot ?
3: Oui.
1: Donc, c'est automatique. Est-ce qu'en 1950, vous pensez qu'il y a un aspirateur qui lavait tout seul le sol dans les maisons ?
3: Qui sait ?
1: Moi, je sais. Je sais. Et non, je peux te dire que ça se faisait au balai et à la serpillière. Hein. Et encore. Donc déjà, vous pouvez potentiellement changer quelque chose.

0: Donc là, c'est le jeu du memory. Okay, c'est un jeu très connu. Vous avez le côté pile, le côté face. Le côté pile, vous avez des dates, des inventeurs ou des inventions. Et le côté face, vous avez vu, vous avez des logos ou des dessins. Le but, c'est d'essayer de regrouper la bonne date avec la bonne invention ou la bonne date avec le bon inventeur. Okay, et de là, vous retournez les cartes. Si ce n'est pas les bons logos, c'est à l'équipe adverse. Si c'est pas l'équipe, vous êtes 2 contre 2. Et si c'est les bonnes paires, vous gardez la paire et le but, c'est celui qui a le plus de paires qui a gagné. C'est bon les filles? Je vous laisse terminer. Je ne reste pas beaucoup. Qui c'est qui gagne là? Ah si. Oula, c'est serré. Oula, c'est serré. Très important, très important. Vous êtes dans la même école? Vous deux ensemble. Donc là, il y a un vrai duel.
1: Attends,
0: Lui, pourquoi t'as pas fait en premier?
1: Parce que je savais pas, c'était lequel.
0: Ok, bravo. Ça s'est joué à rien.
2: Mais...
0: Donc, si elle perdait, tu gagnais, ça veut dire.

0: Ah, je réexplique. Là, vous avez 25 bâtons. Ça s'appelle le jeu de Nîmes. C'est un jeu qui se fait aussi sur Fort Boyard.
1: C'est le dernier qui prend le bâton, il perd.
0: Voilà, donc le but, c'est de tirer 1, 2 ou 3 bâtons à tour de rôle. Mais celui qui tire le dernier bâton, il a perdu. Donc là, le but, c'est d'arriver à trouver les deux conditions qui vous permettent de gagner à tous les coups. Ok ? Encore une fois, c'est comme l'algorithmie. Il y a des boucles de conditions qui vous permettent de réussir à tous les coups. Donc si vous les appliquez, vous avez le résultat que vous souhaitez, qui est de gagner. Donc jouez pour l'instant et après essayez de voir en fait les étapes qui vous permettent de gagner et essayez de me trouver ces deux conditions qui vous permettent de gagner à tous les coups. Si vous pensez les avoir trouvées, vous me dites et vous jouez contre moi. Vas-y, commence. Vas-y. Deux. J'ai gagné. Donc je vous explique parce qu'on va pas tarder à tourner. Il faut deux conditions. Les deux conditions, c'est d'abord de laisser l'adversaire commencer et ensuite de suivre en faisant des multiples de 4. Ok, il y a 25 bâtons. Je ne compte pas le dernier. Ok, le dernier, je ne le compte pas parce que c'est celui qui va faire perdre. Donc, il y a 24 bâtons à jouer. Multiple de 24. Pour les 24, c'est 6 x 4, 24. Ok, vu qu'on peut tirer 1, 2 ou 3 bâtons, on va prendre le multiple de 4, pas de 6. Donc, si elle tire un bâton, j'en prends 3. Pour les 24. Si elle en tire 2, j'en prends 2. Si elle en prend 3, j'en prends 1. 4, 4, 4, 4, 4. Voilà. Et on va arriver à 24. Dernier bâton, vu que c'est elle qui a commencé, c'est elle qui va le prendre qui aura perdu. Ok, vous voulez tester entre vous? Laissez quelqu'un commencer et essayez d'appliquer la formule pour voir si vous gagnez. C'est compris ou pas? En gros, vas-y, moi je laisse commencer mon adversaire. Vas-y, je joue. Et je fais toujours un multiple de 4. Donc elle a pris 1. Pour arriver à 4, j'en prends 3. Et à chaque fois, je suis comme ça. Elle en prend 2. J'en prends 2 pour faire 4. Elle en prend 3, j'en prends 1 pour faire 4.
1: Totalement.
0: Et ainsi de suite. Et en fait, du coup, 4, 4, 4, 4, tu es arrivé à 24. Et vu qu'il y a 25 bâtons, tu as pris combien là?
2: 2.
0: Voilà, maintenant prends 2. Vas-y, continue. 1, t'en prends. T'en prends 3, voilà.
2: J'en prends 3 et t'en prends 1.
0: Et du coup, vu que c'est elle qui a commencé, elle le prend, elle a perdu. Ok, les filles?

0: Donc là, c'est le jeu de puissance 4, classique, ok? Par contre, pour poser un pion, il faut répondre juste à la question qu'on nous pose. Vous avez deux types de cartes. Les rouges, c'est des vrais ou faux. Les vertes, c'est trois propositions possibles, ok? Donc là, le but, c'est de pouvoir répondre juste, poser son pion. Si on répond faux, on pose rien. Et là, comme je vous expliquais, il n'y a pas besoin de gravité. Vous pouvez faire en commençant par le bas, mais vous pouvez mettre en plein milieu si vous voulez. Le but, c'est de faire 4 jetons d'affilée. Ok? Allez. Ah là là là là là là. Ça s'est joué à rien, non? J'ai vu que là...
1: Au début, je faisais qu'avoir des bonnes réponses et elle non. Et au moment où elle a eu une bonne, elle a mis celle-là. Et après, elle a mis
0: celle-là. Elle a enchaîné après.
1: Et ensuite, elle a plus du tout réussi.
0: C'est pas grave. C'est rien.
1: Ça fait 2-3 fois que je la gagne en fait.
0: T'as vu, elle est en France, hein?
1: Sur tous les jeux, j'ai gagné.
0: Ah ouais. Moi, j'essaie d'être sympa. Non, non, mais depuis tout à l'heure, je l'ai pas.
1: Sur tous les jeux, je l'ai pas.
2: Ah bah, ça va, je peux remettre une là.
3: Voilà.
0: On n'est pas loin du chaos. Les jeunes, c'est qui? C'est toi?
4: Oui, non, c'est moi, les jeunes.
0: C'est toi?
4: Non, c'est moi, c'est moi.
0: Non, tu sais. Normalement, tu sais. Tu m'as fait là-bas sur le.
2: Oui. Ok. La création du premier algorithme d'apprentissage. B. La création du premier neurone artificiel. C. La première fois qu'on utilise le terme IA.
1: C'est pas la première fois qu'on a un truc IA là. Et dis les deux premières.
2: La création du premier algorithme d'apprentissage. La création du premier neurone artificiel.
1: C'est la création du premier algorithme. Non, c'est la première du neurone. Non, du 57. Du premier algorithme.
2: Bravo.
1: Et du coup, je peux jouer?
2: Ouais.
1: Ah, c'est dans.
5: Du coup, est-ce que vous pouvez me dire ce que vous pensez des ateliers de cette journée et quel a été votre jeu préféré?
6: Personnellement, moi, c'est le jeu du memory avec les dates et les personnes à retenir pour savoir quand tel événement a été créé ou quelle personne a créé tel événement.
7: Moi aussi, ça a été le jeu du memory parce que j'ai gagné. Et j'ai réussi à me souvenir que ChatGPT avait été inventé en 2022.
8: Moi, j'ai préféré le Puissance 4 parce que c'était plus amusant le style quiz, enfin avec plusieurs réponses en mode QCM. Je trouvais ça plus amusant qu'un memory. En fait, j'aime pas le memory, donc voilà.
9: Moi aussi, j'ai préféré le Puissance 4 parce que c'était plus ludique.
10: Moi, je pense que mon jeu préféré, c'était le Puissance 4. C'est bien ça, oui, c'est ça. Bah, parce qu'il y a des questions, il y a des réponses, et tout ce qu'on avait avant, ça nous a permis de réussir lui. Enfin, on connaît à peu près tout. Et je sais pas trop. Enfin, j'ai bien aimé, en tout cas, vraiment, j'ai beaucoup aimé.
11: Bah, moi, mon jeu préféré, c'était aussi le Puissance 4, parce que bah, je trouvais ça drôle de faire un petit jeu comme ça, qui nous rappelle notre enfance.
12: Bah, moi, mon jeu préféré, c'était le jeu avec les petits bâtons, mais j'ai oublié le prénom, les Mikado, ouais, c'est ça.
13: Bah, le jeu préféré, moi, j'ai bien aimé le Memory, c'était bien.
14: Moi, j'ai bien aimé le jeu avec les bâtons, les 25 bâtons, où il faut compter.
15: Moi j'ai bien aimé le Puissance 4 parce que c'est où on a appris des choses.
16: Le jeu des bâtons.
17: Pareil. Le memory.
18: Moi aussi le memory.
19: C'est pas seulement une journée autour des sciences, mais c'est aussi une journée pour découvrir le lycée. Le but, c'est aussi de voir qu'on est bien dans ce lycée. C'est un lycée qui est à taille humaine, un lycée familial et agréable. Et je crois que c'est important aussi pour elle, enfin en tout cas pour nous, de montrer que c'est ça aussi le lycée Astier.

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2: Il s'agit d'un bon plan qui va durer jusqu'au 30 août à la salle des fêtes de Vauguet, qui se transforme en véritable galerie d'art. Quatre artistes locaux y sont posés pour proposer leurs créations. On a donc des sculptures surprenantes, des toiles colorées, des jeux de matière qui ne laissent pas indifférents. Chaque œuvre est unique et raconte un bout d'histoire, un souvenir, une émotion. Alors les quatre artistes, vous avez Didier Hainaut qui est installé à Vals-les-Bains depuis 2013. Il a troqué sa carrière de fonctionnaire public territorial pour le travail du métal. Il crée des tableaux et des totems en acier avec des formes géométriques simples qu'il agrémente parfois de cuivre, d'aluminium ou de verre. Son inspiration, c'est l'abstraction géométrique, la statuaire africaine et les formes végétales. À travers la soudure, il dessine dans l'espace et un gros travail de finition fait ressortir l'éclat du métal. Après avoir débuté avec des poissons, il enchaîne aujourd'hui avec ses paysages et des compositions géométriques bien à lui. De son côté, Irène Dondé découvre l'argile en 2012 et c'est le coup de foudre. Après 30 ans d'enseignement maternel, elle change de vie pour se consacrer à la sculpture. Entre art premier, art moderne et pop art, elle modèle le grès selon son humeur, librement. Tout l'inspire, les couleurs, les matières, les rencontres, les mouvements. Elle cherche à transmettre l'émotion et la présence dans chaque pièce, unique évidemment, façonnée à la main dans un mélange de terre et de technique. Anne Leborgne, quant à elle, a étudié aux Beaux-Arts à Saint-Étienne. Ses toiles à l'acrylique partent d'un fond coloré qu'elle laisse librement surgir. De ses premières tâches naissent des contours fins, presque automatiques, d'où émergent des silhouettes animales et végétales qui s'enroulent dans un mouvement continu. Alors elle travaille souvent sur des formats circulaires posés au sol, ce qui donne une vraie impression de rotation. Un voile blanc vient alors détacher les figures en accentuant les détails. Et côté influence, on croise les bestiaires du Moyen-Âge, l'art persan, l'art brut, les mandalas et l'art arborigène, un mélange étonnant et pourtant très cohérent. Et enfin, Nicole Mercier-Bélanger est une peintre installée à Vauguet depuis une trentaine d'années. Originaire du Jura, elle a un solide parcours académique, mais avec le temps, elle a trouvé son propre langage qui va parfois jusqu'à l'abstraction. Elle peint à l'huile, au pinceau ou au couteau, sans esquisse préalable, en se laissant porter. Ses voyages, les paysages, les ciels et les mers nourrissent sa palette. Elle revendique ses influences, Monet, Nicolas de Staël, Albert Marquet, dont elle admire la maîtrise de la touche. Les horaires, l'exposition donc est gratuite tous les jours de 15h30 à 19h et le dimanche de 10h à 12h et de 15h30 à 19h. C'est donc jusqu'au 30 août.

0: Police sur l'antenne d'Inforcé avec ce tube mondial Roxanne.
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0: Et on vous fait découvrir une voix brésilienne qui monte avec la découverte de Marie Froès. Elle a commencé comme compositrice pour d'autres artistes avant de se faire remarquer avec ses propres chansons plus intimes, plus organiques. Sa voix douce mais très expressive lui a valu une belle communauté de fans au Brésil. Dans Esquina do Sol, elle raconte des histoires de vie, de villes, de gens. Pour aujourd'hui, on découvre Reza Braba, un morceau qui mélange spiritualité et groove.

0: C'était le morceau Reza Braba par la chanteuse brésilienne Marie Froes pour continuer à découvrir son album Esquina do Sol.
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4: Bonjour Mila.
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3: D'où êtes-vous originaire ?
4: Je suis originaire d'Aubenas en Ardèche.
3: Quel parcours scolaire avez-vous suivi ?
4: J'ai été au collège de Vals et ensuite je suis partie au lycée à Gimont. Et là, j'ai fait un bac professionnel en gestion administration.
3: Est-ce que vos études que vous avez suivies ont un lien avec votre métier de maintenant ?
4: Non, pas du tout, mais ça m'aide beaucoup puisque je suis à mon compte.
3: Ça veut dire que vous gérez vos comptes ?
4: Oui, je fais tout toute seule.
3: Quel est votre métier du coup ?
4: Donc je suis prothésiste angulaire.
3: Et en quoi consiste-t-il ?
4: C'est un métier d'artisanat qui consiste à transformer et à embellir l'apparence des mains ou des pieds. Ça sert à renforcer, à rallonger ou à décorer les ongles naturels pour les mettre en valeur.
3: Et en détail, quel est votre travail ?
4: Alors, dans un premier temps, je vois ce que la cliente voudrait et ce qui est possible de faire, parce que du coup, c'est deux choses quand même qui sont différentes. Après, on passe à la construction, donc soit sur ongles naturels, soit si elle veut allonger ses ongles, on fait une extension. Ensuite, on va parler du choix des couleurs. Donc là, c'est quand même le plus sympa. On peut tout mélanger. Il y a aussi plusieurs matières pour faire différentes décorations, des bijoux qu'on colle. On peut aussi faire avec une certaine pâte à modeler, des formes un peu en relief. Ça, ça dépend des clientes, il y en a qui ne le supportent pas. Et après, à la fin, on fait des photos. Parce que du coup, vu que je suis à mon compte, je fais aussi les réseaux sociaux. Donc j'ai plusieurs casquettes.
3: Et du coup, c'est quoi ces matières ? C'est de la résine ? C'est quoi ?
4: Alors oui, il y en a qui utilisent de la résine, il y en a qui utilisent du gel. Il y a des matières qui sont un peu plus anciennes et donc la formulation n'est plus la même. Il y a des choses un peu plus toxiques, on va dire.
3: Et vous, vous utilisez quoi ?
4: Moi, du gel. 100% du gel.
3: Est-ce que vous avez toujours été prothésiste angulaire ou vous avez eu d'autres métiers ?
4: Oui, j'ai eu plein d'autres métiers. J'ai longtemps cherché ce que je voulais faire. Quand j'ai quitté le lycée, je suis partie en restauration. C'était là où on prenait le plus facilement sans vrai diplôme. J'ai fait ça pendant 6-7 ans, je dirais. J'ai fait plein de choses, j'ai fait de la plonge, j'ai fait du service et après plus tard j'ai été chef en salle, j'ai été chef de bar et après quand j'en ai eu un peu marre des horaires, j'ai tout quitté et j'ai essayé d'intégrer la vente, ce qui était plus dur puisque j'en avais jamais fait donc c'était difficile de me faire une place. Donc j'ai fait plusieurs petits magasins et finalement quand je suis rentrée en Ardèche puisque j'ai fait tout ça à Nîmes dans le Gard, oui. Eh bien, j'ai atterri à la FNAC, à Aubenas, et là, j'étais pas en vente, mais j'étais hôtesse de caisse.
3: Quelle formation avez-vous suivie pour devenir prothésiste angulaire ?
4: Moi, je suis passée par le compte CPF, c'est le compte de formation professionnelle, parce qu'en fait, le métier de prothésiste angulaire, il n'est pas réellement reconnu, donc on n'est pas obligé d'avoir des formations ou des certifications ou d'être passé en CAP. Moi, c'était trop tard pour faire le CAP, donc j'ai fait quand même le choix de partir en formation. Et du coup, c'est une formation, il y en a qui sont globales et il y en a qui sont plus axées sur certains points. Moi, j'ai décidé de faire une globale, du coup, pour partir de la base, là où, par exemple, on peut parler des maladies des ongles, jusqu'à, du coup, la grosse construction avec les gros bijoux. On a vraiment tout vu, ça a été assez large.
3: Depuis combien de temps avez-vous débuté votre activité ?
4: Depuis le 1er septembre 2025.
3: Et qu'est-ce qui vous plaît dans votre métier ?
4: Ce que j'aime, c'est être au contact des gens, Mais c'est pas comme un métier que j'ai pu faire auparavant où les gens viennent pour un problème ou pour un achat obligatoire. Là, ils viennent que pour le plaisir, pour passer un moment de détente. Et du coup, même si parfois ils arrivent un tout petit peu tendus ou fatigués, ils repartent et ils vont beaucoup mieux. Et franchement, c'est ça que j'adore.
3: Est-ce que vous avez par exemple un catalogue pour les gens qui ne savent pas trop choisir ce qu'ils veulent faire ?
4: Oui, j'en ai qui viennent et qui n'ont jamais fait. Alors ça peut être soit du trait naturel avec juste un petit peu de renfort, ou alors il y en a qui viennent mais qui ne savent pas du tout et qui repartent avec quelque chose de super excentrique. Et je n'ai pas un vrai catalogue, c'est sur des petits nuanciers, des petits ongles en plastique.
3: Ah oui, oui, oui.
4: Et du coup, j'expose toutes les couleurs. Mais ce que j'ai fait aussi pour montrer un peu ce qui est possible, j'ai fait avec des dessins, des décos, des bijoux.
3: Et quels sont les avantages de votre activité ?
4: Je dirais que c'est la diversité des tâches, le plaisir de créer de nouvelles choses au quotidien et la satisfaction parce qu'on voit directement le résultat du travail.
3: Est-ce qu'il y a par exemple une famille entière qui vient ? Par exemple, il y a par exemple sa sœur, son frère, sa mère, son père qui viennent d'un coup pour,
4: Alors en même temps, non, c'est chacun son tour. Il y a un peu des horaires à respecter, mais c'est principalement les femmes de la famille.
3: Oui, monsieur.
4: Je n'ai pas encore eu d'homme. Ça ne serait tardé peut-être.
3: Et quels sont les inconvénients ?
4: Les inconvénients, je dirais que c'est un travail qui est très méticuleux, donc beaucoup de concentration. Ça va être une fatigue un petit peu mentale et au niveau aussi des yeux. Quasiment toutes les prothésistes portent des lunettes. Après, il faut qu'on porte aussi un masque et qu'on ait du bon matériel, puisque quand on fait du gel ou de la résine, quand on vient retirer, ça fait un gros dépôt de poussière. Donc, on a un aspirateur qui aspire bien, mais il faut aussi se protéger les poumons avec un masque. Donc ça, je dirais que c'est un inconvénient, mais bon, il y a quand même pire. Et après, je dirais que le plus gros problème, c'est que c'est pas reconnu. Et du coup, il y en a beaucoup qui ouvrent sans forcément respecter l'hygiène ou la sécurité de l'ongle des clientes. Et du coup, ça peut nuire à celles qui ont vraiment envie de faire les choses bien.
3: Mais du coup, c'est ça pour vous le plus gros inconvénient ?
4: Ouais.
3: Est-ce que vous avez des contrôles ou pas d'hygiène ?
4: Alors, j'en ai pas encore eu, mais je pense que oui, c'est tout à fait possible qu'ils viennent au salon faire un contrôle, mais même pas juste sur la propreté, mais aussi, je pense, sur la qualité des produits, les dates. Il y a des dates de péremption. Et je pense aussi, par exemple, moi, j'ai une estrade pour faire les pieds. Donc, on les fait monter sur l'estrade. On a dû mettre en place certaines choses pour éviter les risques, rampes pour qu'elles se tiennent, plein de choses comme ça à mettre en place.
3: Et quelles sont les différentes prestations que vous proposez ?
4: Alors moi, ça va du plus naturel au plus excentrique possible, c'est-à-dire qu'on peut juste faire un vernis semi-permanent. C'est pas comme du vernis classique, c'est un vernis qu'on laisse sécher dans une lampe. Et ensuite, on a les gainages, donc c'est avec du gel qu'on vient mettre sur l'ongle naturel, ça vient le gainer. C'est souvent pour celles qui se les rongent ou qui cassent, qui se dédoublent. Et ça peut être aussi quand on a un certain âge, tu le verras dans très longtemps. En fait, on a les ongles qui se fendillent ou alors qui font des petites bosses. Et du coup, on vient niveler en fait pour que ce soit plus joli et parfois plus agréable aussi. Et après, on fait tout ce qui est extension. Et là, ça peut aller très loin. Hein. Il y a beaucoup de formes différentes, beaucoup de longueurs différentes. C'est assez complet et en général, ça va à 99,9% des types d'ongles différents, quoi.
3: Et combien de temps dure une prestation en moyenne ?
4: Ça varie beaucoup. En général, on fait plutôt des gainages, donc du gel sur l'ongle naturel. Et je dirais que ça dure entre 1h20 et 1h45.
3: Et quel type de clientèle avez-vous ?
4: Alors moi, j'ai la chance d'être intégrée dans un salon de coiffure. Et du coup, ça me permet d'avoir une clientèle assez large. Donc ça va du 18 ans jusqu'au 80-85.
3: Comment est la clientèle que vous recevez ?
4: Eh bien, je dirais qu'ils sont assez détendus, assez contents. Ils savent qu'ils viennent prendre soin d'eux. C'est comme quand on va chez le coiffeur ou qu'on part faire du shopping. On y va détendu et content.
3: Et vous êtes situé où ?
4: Et donc moi, comme je disais, je suis installée dans un salon de coiffure. Le salon de coiffure, il est là depuis plus de 20 ans. à Aubenas et on est dans la zone, on est aux 8 rues de la Sardone. C'est à côté de l'ancien magasin Casa, derrière la foire fouille, Planet Shoes, tout ça.
3: Et est-ce que vous changeriez quelque chose dans votre activité ?
4: Envie d'évoluer, oui. J'ai plein d'idées que je garderai pour l'instant pour moi. Après, si je devais changer quelque chose, ça serait de faire reconnaître le métier, que ce soit obligatoire d'avoir certaines certifications. J'insiste là-dessus parce que parfois, on récupère des clientes qui ont eu des soucis avec d'autres prothésistes où on retrouve les ongles complètement abîmés. Et malheureusement, ça peut faire mal à un bon moment parce que tant qu'il n'a pas poussé, ça ne se reconstruit pas tout seul.
3: Mais pourquoi vous êtes située là-bas ?
4: Pourquoi je suis située dans un salon de coiffure ? Eh bien, parce que dans un premier temps, c'était beaucoup des grands locaux. Et moi, j'en ai besoin d'un tout petit. Et la coiffure et la prothésie ongulaire, ça va bien ensemble. Par exemple, quand vous venez faire poser les mèches, la couleur, un balayage ou autre, ça dure en général une trentaine de minutes. Du coup, vous pouvez basculer dans mon salon, là où il y a les ongles, et du coup, on peut commencer à pratiquer. C'est un gain de temps. Et du coup, ça évite d'attendre dans le vide. Et du coup, on fait un échange de clientes qui est assez important. Et du coup, ça fait beaucoup de partage et c'est très sympa.
3: Mais combien ça a pris de temps pour que ça marche entre vous deux, que vous faites des échanges ?
4: Alors, ça a mis du temps avant que ce soit vaste communicant quand même. De son côté, les clientes ont joué le jeu tout de suite parce qu'elles faisaient déjà confiance à la coiffeuse. Et moi, je venais de m'installer dans le salon, donc elles ont joué le jeu, elles sont venues pour essayer, etc. Puis bon, finalement, elles viennent toutes les 3 semaines, 1 mois. Et moi, de mon côté, ça a été un peu plus long, ça a été un peu plus timide. Mais Valérie, donc, qui est avec moi, qui est la coiffeuse, elle est très avenante et elle comprend très vite les gens sur ce qu'ils ont besoin en termes de couleurs, de coupe de cheveux, etc. Donc elle a su rassurer les clientes et très vite ça a pris, quoi.
3: D'où vous est venue l'idée de passer de petit magasin à prothésiste ongulaire ?
4: Eh bien, en fait, je me faisais les ongles à la maison parce que je les rongeais et que c'était vraiment pas très beau. Et à force de les faire, j'ai fini par acheter ce qu'on appelle une main d'entraînement. C'est une main en silicone où on enfile des capsules sous la cuticule. Au début, c'est un peu dérangeant, mais on s'y fait très vite. Et du coup, de là, j'ai commencé à beaucoup pratiquer. Et étant donné que moi, mon travail d'hôtesse de caisse ne me plaisait plus autant qu'au début, et bien, du coup, j'ai décidé de me lancer. J'ai dit, on y va, on met les deux pieds dedans et voilà.
3: Mais du coup, vous savez déjà dessiner, du coup, parce que pour faire des dessins sur les ongles, du coup, il fallait savoir dessiner.
4: On n'est pas obligé de savoir dessiner, mais c'est vrai que je pense que ça peut être un avantage. Moi, j'ai toujours eu ce petit côté artistique, à toujours créer, colorier, confectionner. Et du coup, c'est vrai que ça a allié un peu le côté où j'aime être avec les gens et leur apporter quelque chose. Et moi, de mon côté, ça me permet de créer parce qu'à chaque fois, les ongles, c'est une nouvelle page blanche, on va dire. Je peux tout le temps créer et ça peut venir à plusieurs besoins. Par exemple, comme je disais, celles qui ont les ongles rongés, pour beaucoup, c'est juste des ongles, mais pour certaines, ça va être aussi un gain de confiance en soi. Quand on a des jolies mains, on se sent mieux, plus à l'aise. Ça va être comme une coupe de cheveux ou des fois une fringue. Tu sais, le matin, tu t'habilles puis t'es pas super à l'aise dans ce que tu mets. Ça va jouer un peu sur ta confiance en toi. Et là, c'est un peu le même principe.
3: Mais du coup, comment votre clientèle vous a repéré ? Comment ils ont su que vous existez ?
4: Dans un premier temps, j'ai fait une page Google pour que je puisse être répertoriée quand on cherche onglerie sur Aubenas. Et du coup, j'apparais dans les premiers. Et ensuite, eh bien, comme tout le monde à l'heure d'aujourd'hui, j'ai créé des pages de réseaux sociaux, donc Instagram et Facebook, pour du coup me créer des books, montrer en photo ce que je fais, ce que je ne fais pas aussi, parce qu'il y a des choses que je ne sais pas encore faire. Et pour les prises de rendez-vous, c'est souvent les réseaux sociaux. Et j'ai aussi créé une ligne téléphonique exprès, du coup, qui est sur la page Google.
3: Est-ce que vous avez déjà participé à des événements particuliers ?
4: Non, pas encore, mais on a déjà fait appel à moi pour que je réserve une matinée ou une après-midi complète pour faire toute une équipe lors d'un mariage. Donc la mariée, les demoiselles d'honneur, les mamans, les cousines, etc.
3: Où achetez-vous vos produits et qui sont vos fournisseurs ?
4: Alors, y a certains produits qu'on peut trouver en magasin. Ils ont des boutiques. Malheureusement, il n'y en a pas sur Aubenas sur lesquels je me fournis. Donc, du coup, c'est principalement sur les sites internet. Après, il faut savoir que la prothésie angulaire, ça vient beaucoup des pays de l'Est. Donc, chez eux, c'est là-bas qu'on trouve les meilleurs produits. Mais il y en a beaucoup qui ne sont pas vendus en France. Donc ça veut dire frais de douane, ça veut dire site, pas forcément en français, donc ça peut être un peu compliqué. Et pour les autres, c'est principalement des usines qui sont en Corée ou alors en Chine.
3: Donc il n'y en a pratiquement pas français.
4: Très peu. Il y en a quelques-unes qui marchent beaucoup, mais ils se fournissent quand même dans d'autres pays. En fait, il n'y a pas d'usine en France. Je pense que le coût, à mon avis, doit être trop élevé pour que ce soit du 100% français. Il y en a très peu.
3: Du coup, on va terminer avec la question traditionnelle. Que pensez-vous des radios en milieu scolaire comme Info RC ?
4: Je trouve que c'est une très bonne initiative. C'est un excellent exercice pour les élèves qui font partie du club radio. Ça leur apprend à préparer des sujets, des questions et à bien s'exprimer à l'oral. Et en plus, ça permet de faire découvrir autant aux élèves qu'à ceux qui écoutent la radio des nouveaux métiers ou des métiers qui sont peu connus. Et je trouve que c'est vraiment très intéressant. Et pour moi-même, c'est un très bon exercice aussi.
3: Ok. Aujourd'hui, c'était Mila du Collège Roca de la radio Info RC. Merci à notre invitée Margot, prothésiste ongulaire, dont l'atelier a le nom de l'atelier des ongles. À bientôt sur le 88.6 et le 97.2.
4: À bientôt, merci beaucoup.
3: Au revoir.
4: Au revoir.
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laquelle vous pouvez me répondre.

pourtant une question assez simple.

Je vous demande parce que il y a écrit madame ici et je ne pense pas que ce soit vous. Vous venez pour une amie, ce n'est manifestement pas pour vous. Vous n'êtes pas la personne que vous dites.

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1: Il s'agit d'un bon plan qui va durer jusqu'au 30 août à la salle des fêtes de Vauguet, qui se transforme en véritable galerie d'art. Quatre artistes locaux y sont posés pour proposer leurs créations. On a donc des sculptures surprenantes, des toiles colorées, des jeux de matière qui ne laissent pas indifférents. Chaque œuvre est unique et raconte un bout d'histoire, un souvenir, une émotion. Alors les quatre artistes, vous avez Didier Hainaut qui est installé à Vals-les-Bains depuis 2013. Il a troqué sa carrière de fonctionnaire public territorial pour le travail du métal. Il crée des tableaux et des totems en acier avec des formes géométriques simples qu'il agrémente parfois de cuivre, d'aluminium ou de verre. Son inspiration, c'est l'abstraction géométrique, la statuaire africaine et les formes végétales. À travers la soudure, il dessine dans l'espace et un gros travail de finition fait ressortir l'éclat du métal. Après avoir débuté avec des poissons, il enchaîne aujourd'hui avec ses paysages et des compositions géométriques bien à lui. De son côté, Irène Dondé découvre l'argile en 2012 et c'est le coup de foudre. Après 30 ans d'enseignement maternel, elle change de vie pour se consacrer à la sculpture. Entre art premier, art moderne et pop art, elle modèle le grès selon son humeur, librement. Tout l'inspire, les couleurs, les matières, les rencontres, les mouvements. Elle cherche à transmettre l'émotion et la présence dans chaque pièce, unique évidemment, façonnée à la main dans un mélange de terre et de technique. Anne Le Borgne, quant à elle, a étudié aux Beaux-Arts à Saint-Étienne. Ses toiles à l'acrylique partent d'un fond coloré qu'elle laisse librement surgir. De ses premières tâches naissent des contours fins, presque automatiques, d'où émergent des silhouettes animales et végétales qui s'enroulent dans un mouvement continu. Alors elle travaille souvent sur des formats circulaires posés au sol, ce qui donne une vraie impression de rotation. Un voile blanc vient alors détacher les figures en accentuant les détails. Et côté influence, on croise les bestiaires du Moyen-Âge, l'art persan, l'art brut, les mandalas et l'art arborigène. Un mélange étonnant et pourtant très cohérent. Et enfin, Nicole Mercier-Bélanger est une peintre installée à Vauguet depuis une trentaine d'années. Originaire du Jura, elle a un solide parcours académique, mais avec le temps, elle a trouvé son propre langage qui va parfois jusqu'à l'abstraction. Elle peint à l'huile, au pinceau ou au couteau, sans esquisse préalable, en se laissant porter. Ses voyages, les paysages, les ciels et les mers nourrissent sa palette. Elle revendique ses influences, Monet, Nicolas de Staël, Albert Marquet, dont elle admire la maîtrise de la touche. Les horaires, l'exposition donc est gratuite tous les jours de 15h30 à 19h et le dimanche de 10h à 12h. Et de 15h30 à 19h, c'est donc jusqu'au 30 août.

0: Police sur l'antenne des FRC avec ce tube mondial Roxanne.
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0: Et on vous fait découvrir une voix brésilienne qui monte avec la découverte de Marie Froes. Elle a commencé comme compositrice pour d'autres artistes avant de se faire remarquer avec ses propres chansons plus intimes, plus organiques. Sa voix douce mais très expressive lui a valu une belle communauté de fans au Brésil. Dans Esquina do Sol, elle raconte des histoires de vie, de ville, de gens. Pour aujourd'hui, on découvre Reza Braba, un morceau qui mélange spiritualité et groove.

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1: Bonjour à tous. L'astronaute Sophie Adonneau est devenue la première femme française à sortir dans l'espace. Elle doit remplacer avec un collègue américain une antenne de la Station Spatiale Internationale. Du pétrole découvert en eau profonde à 200 km des côtes de l'Amazonie brésilienne. Une nouvelle dont se réjouit le président Lula. Mais les défenseurs de l'environnement, eux, craignent un impact sur la biodiversité. C'est la première fois qu'une chanteuse africaine reçoit un tel hommage. Angélique Kidjo voit désormais son nom figurer sur une étoile du Walk of Fame, l'allée des célébrités d'Hollywood. C'est toujours un événement extraordinaire lorsque des astronautes sortent de la Station Spatiale Internationale pour effectuer des réparations. Une sortie dans l'espace, à 400 km au-dessus de la Terre. Et pour la première fois aujourd'hui, une femme française y participe, Sophie Adonneau. Baptiste Coulon, bonsoir.
4: Bonsoir.
1: Cette Française est accompagnée de l'Américain Anil Menon pour cette mission de maintenance et elle apparaît très à l'aise.
4: Oui, avec ces mots, je me sens très bien, je suis prête à commencer. Les mots de Sophie Adonneau, quelques minutes après être sortie de la Station Spatiale Internationale. Une astronaute motivée et très détendue, on l'entend même parfois rire à la radio avec son collègue américain Anil Menon, qui lui est plus expérimenté. Rapidement, le duo a débuté l'opération. L'objectif, on le rappelle, c'est de remplacer une antenne de communication avec la Terre qui ne fonctionne plus. Alors depuis plus de 3 heures maintenant, les deux astronautes sont au travail, les pieds dans le vide à 400 km au-dessus de nos têtes. Ils utilisent plusieurs outils, des clés à molette, des dévisseuses pour déboulonner l'émetteur et le remplacer par l'antenne de rechange, une chorégraphie millimétrée que le binôme a répétée à de très nombreuses reprises. L'opération doit encore durer 2 heures environ. Pour le moment, tout se déroule dans les temps, confirme la NASA, l'agence spatiale américaine. On ne sait pas, en revanche, si Sophie Adonneau a eu le temps d'observer le spectacle, la Terre qui défile à 28 000 km/h sous ses pieds. Il faudra attendre son retour dans la station pour connaître ses premières impressions.
1: Et le président français Emmanuel Macron a qualifié l'événement de fierté française et salué l'exemple qu'elle représente pour les petites filles. Les États-Unis accusent Israël de frappe en Syrie, dénonçant une escalade inutile. L'envoyé spécial du président américain pour la Syrie, Tom Barrack, a accusé l'armée israélienne d'être responsable de bombardements qui ont eu lieu aujourd'hui dans la matinée contre la base aérienne d'Abu Dour dans le nord-ouest du pays. Des frappes critiquées par les États-Unis car elles ne favorisent pas la stabilité dans la région. Dans la bande de Gaza, seulement 3% des terres agricoles sont intactes et accessibles aux agriculteurs selon l'ONU. La superficie de terres exploitables était de 600 hectares en octobre 2025 lors du cessez-le-feu. Elle est désormais de 450 hectares, une diminution qui s'explique principalement par l'extension des zones d'exclusion militaire. Ce sont ces étendues de terre contrôlées par l'armée israélienne qui interdit aux Palestiniens d'y pénétrer. C'est une découverte dont se félicite le président brésilien Lula. La compagnie publique pétrolière Petrobras a annoncé avoir détecté la présence de pétrole en haute mer au large de l'Amazonie. Mais cette exploration des fonds sous-marins est dénoncée par les défenseurs de l'environnement qui craignent un impact sur la biodiversité. François Damien Bourgerie, bonsoir.
5: Bonsoir.
1: Lors d'une visite hier sur la base d'opération de Petrobras, le président Lula a lui affiché son optimisme.
3: Oui, il avait le sourire aux lèvres et du pétrole plein les mains. Le président brésilien a déclaré que ce pétrole découvert au large de l'Amazonie représentait un futur plein de promesses.
5: Nous avons la chance de disposer d'un pétrole vraiment exceptionnel et de la plus haute qualité pour assurer un avenir radieux à vos enfants et à ce pays.
3: Mais s'il parle de cette découverte comme d'un passeport pour l'avenir et d'un moyen pour renforcer la souveraineté nationale, la souveraineté du pays, pas question pour le président de gauche de se renier, d'abandonner ses convictions.
5: Je ne renonce pas à mon combat pour qu'un jour nous n'ayons plus besoin d'utiliser des combustibles fossiles parce que ce pays continuera d'être le chef de file en matière d'innovation dans les biocarburants.
3: Les défenseurs de l'environnement, eux, alertent sur un risque pour une région riche en biodiversité située au large de la plus grande forêt tropicale du monde. Certains jugent que les conséquences d'une éventuelle marée noire ont été mal évaluées et ils affirment que les populations autochtones n'ont pas été consultées avant d'autoriser l'exploration. Il faudra encore compter une quinzaine de jours de forage pour mesurer l'ampleur de la découverte, mais l'entreprise Petrobras se dit déjà extrêmement optimiste.
1: Une précision signée François-Damien Bourgerie du service international de RFI. En Allemagne, 15 mois de prison pour un Ukrainien ayant aidé les services secrets russes à planifier des sabotages à l'explosif. Il avait tenté d'expédier ses colis piégés vers l'Ukraine et repéré de possibles cibles. Deux autres hommes ont eux été acquittés. Ils ont été reconnus non coupables car le tribunal a estimé qu'ils n'étaient pas informés de l'objectif de ces sabotages. Le nouveau Premier ministre britannique a été piégé par une personne qui se faisait passer pour une collaboratrice de Donald Trump, le président américain. Andy Burnham a échangé par message avec quelqu'un qui s'est fait passer pour Susie Wiles, la chef de cabinet de la Maison Blanche. Ce n'est pas la première fois que ça arrive au Royaume-Uni. En 2024, David Cameron, ministre des Affaires étrangères de l'époque, avait aussi été contacté par une personne se présentant comme l'ancien président ukrainien Petro Poroshenko. En France, des hackers ont dérobé des données personnelles au fisc. Ils affirment aussi avoir volé des données de plusieurs millions d'élèves et d'enseignants. Fin juillet, le ministère de l'Éducation nationale avait déjà rendu public une intrusion et le vol de données personnelles, mais sans en préciser le nombre. Une enquête est actuellement en cours. Une étoile au nom d'Angélique Kidjo a été dévoilée aujourd'hui à Hollywood. La diva béninoise voit donc désormais son nom figurer sur le Walk of Fame, l'allée des célébrités. C'est la première fois qu'une chanteuse africaine reçoit un tel hommage. Pour Angélique Kidjo, cette étoile est symbolique. C'est une reconnaissance de son parcours exceptionnel. Olivier Roger.
6: C'est la 2854e étoile qui sera posée sur le Hollywood Boulevard, précisément à hauteur du numéro 7011, juste en face du célèbre hôtel Roosevelt. Cette étoile en granit rose appartiendra à Angélique Kidjo, qui le mois dernier ne cachait pas son émotion de recevoir un tel hommage. C'était au micro de RFI Musique.
7: Je suis très honorée et aussi très touchée. C'est une porte qui s'ouvre pour mon continent. Ce continent que je porte depuis des années pour les jeunes, la jeune génération d'artistes qui arrivent aujourd'hui. Et j'espère que ça va s'ouvrir aussi à d'autres continents.
6: Du haut de son ciel étoilé, la star peut désormais contempler une carrière incomparable. Angélique Kidjo a débuté à l'âge de 6 ans dans la troupe de théâtre de sa mère, avant d'entamer à l'adolescence une carrière de chanteuse. La France dans les années 80, l'Amérique 10 ans plus tard, lorsqu'elle signe sur le label Island Record de Chris Blackwell. L'homme qui a découvert Bob Marley va propulser Angélique Kidjo au sommet de la world music. Mais c'est à elle seule et à sa capacité à fusionner toutes les musiques, pop, jazz, funk et style traditionnel, Angélique Kidjo doit son succès et surtout sa longévité. Les plus grandes stars se sont battues pour chanter avec elle. Citons juste Tina Turner, Herbie Hancock, Toumani Diabaté ou encore Yemi Alade.

0: Angélique Kidjo qui rejoint donc Lupita Nyong'o et Charlize Theron qui ont, elles, déjà leur étoile à Hollywood.
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Merci de nous retrouver pour cet agenda local et culturel de ce mardi 18 août. On commence avec Agropierre, une projection en avant-première du film La Montagne de la Serre. L'association Fibernature projette donc ce film mardi 18. Donc aujourd'hui, c'est à 20h, un film documentaire qui est réalisé pour cette association par le jeune cinéaste Esteban Oller, qui sera présent lors de la projection et né le pour. Cette montagne remarquable du sud de l'Ardèche conserve des traces d'une longue histoire, tant géologique que préhistorique et même historique. C'est aussi un corridor écologique entre le parc national des Cévennes et la réserve régionale des Gorges de l'Ardèche. Ce documentaire met en lumière la richesse de ce patrimoine, comprenant des espèces remarquables et des sites emblématiques. Le film est porté par des propos d'un géologue, d'une archéologue et aussi d'un naturaliste. On peut se renseigner au 06 71 47 10 79, 06 71 47 10 79. Direction Priva avec un site de hauteur, le Mont Toulon, dominant la ville. Ce promontoire rocheux, fruit d'un ancien volcan, est un emplacement stratégique depuis à peu près 2000 ans. Venez découvrir son histoire. Alors, il faut prévoir évidemment une lampe torche. Durée 2 heures, c'est sur réservation. C'est place des récollets, maison des associations. C'est gratuit, c'est par l'Office du tourisme. Et puis vous pouvez évidemment vous renseigner au 04 75 20 81 81, 04 75 20 81 81. Des lectures sous l'arbre de 10h à 11h30, Parc de l'Europe, c'est pour tout public, en accès libre, c'est toujours à Privas, à la médiathèque. Vous pouvez vous renseigner en appelant le 04 75 64 68 50, 04 75 64 68 50.

guidée du jardin de Bessignolles. Vous allez pouvoir admirer les calades, les mosaïques de pierre, les bassins, les cabanes, les volières et les serres. C'est sur inscription, 14 personnes maximum. C'est à partir d'aujourd'hui à 18h. L'entrée est de 6€ et pour se renseigner, vous appelez le 06 28 23 23 91 06 28 23 23 91.

à Alissas, une visite à la clé de la vallée. Vous pouvez vous laisser guider dans des rues et des ruelles pour découvrir l'histoire tumultueuse de ce village millénaire situé à proximité d'importantes voies de communication. Prévoir une lampe torche, c'est le mardi à partir de 18h. Pour se renseigner, vous appelez le 04 75 20 80 81. Et puis à Chaumérac, du Béal au Bosquet, c'est une visite. Vous allez pouvoir vous émerveiller par l'histoire et par l'architecture du village. Puis vous pourrez vous laisser porter par le lent défilement de la rivière. Ça dure là aussi 2 heures sur réservation. C'est à partir du mercredi 19. Ça sera à 16h30, parking de la salle du Triolet. C'est gratuit et vous pouvez appeler le 04 75 20 81 81. 04 75 20 81 81. Et puis si vous aimez les mines, à Saint-Priest, vous allez pouvoir aller voir les vestiges du patrimoine minier du bassin Privadois, une boucle d'environ 4 km. Vous prévoyez évidemment un équipement adéquat. La durée est environ de 2 heures, c'est sur réservation. C'est à partir du 19, donc de mercredi à 10h30, parking des mines. C'est gratuit et vous pouvez appeler le 04 75 20 81 81, 04 75 20 81 81.

Et puis après, va jeudi 20, échanger vos coups de cœur, une rencontre mensuelle pour partager autour des lectures. Ça se passe de 14h30 à 16h30 à la médiathèque Jean Dupin. Pour vous renseigner, vous pouvez appeler le 04 75 64 68 50, 04 75 64 68 50. Et puis un concours photo Zoom sur le fleuve Rhône, en partenariat avec l'agence de l'eau Rhône Méditerranée Corse et la compagnie nationale du Rhône. L'objectif est de mettre en lumière le fleuve et ses zones humides. Pour se renseigner, vous contactez Maeva Lille à maeva.lille@seine-rhonealpes.fr et c'est jusqu'au lundi 30 août. C'est ainsi que nous clôturons cet agenda local culturel de ce mardi 18 août. Évidemment, demain, d'autres infos. Vous serez avec nous, évidemment, pour être fidèles et avoir les bonnes infos pour savoir où sortir et avoir des idées.

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5: Bonjour à toutes et à tous et bienvenue à vous qui nous rejoignez dans Micronet sur Info RC. Aujourd'hui, on va parler d'un outil qui pourrait bien changer la façon dont on fait nos présentations. Pour nous expliquer ça, notre chroniqueur est avec nous. Salut Gilles.
6: Salut Chris, salut à tout le monde. Alors aujourd'hui, je vous parle de Bento. C'est un petit projet open source tout nouveau, mais qui fait déjà beaucoup parler de lui.
5: Alors Bento, c'est quoi exactement? Parce que dit comme ça, on dirait un truc à manger.
6: Oui, le nom fait penser à la boîte à repas qui est d'origine japonaise.
5: Et bientôt, on ne citera pas le nom.
6: Voilà, mais c'est une présentation PowerPoint, mais sans PowerPoint. En fait, tout tient dans un fichier HTML, le format de page web. Tu le télécharges, tu l'ouvres dans ton navigateur et tu peux créer tes diapositives directement dedans.
5: Donc pas de logiciel à installer, pas de compte à créer non plus?
6: Et non, rien du tout, tu double-cliques, ça s'ouvre et tu travailles. Et le plus étonnant, quand tu modifies ta présentation, le fichier se met à jour tout seul, il se réécrit, comme si le fichier était vivant en fait.
5: Et si je t'envoie ce fichier par mail, tu peux l'ouvrir et le modifier toi aussi?
6: Oui, exactement, n'importe qui peut l'ouvrir avec un navigateur, même sur smartphone, c'est vraiment pensé pour être simple et universel.
5: Mais alors, au niveau du rendu, est-ce que ça fait des choses un peu pro? Parce que les présentations, parfois, on a besoin de graphiques, d'animations.
6: Oui, alors justement, Bento est léger, mais pas limité.
5: Ok, alors je vais bien le croire. Donc, qu'est-ce qu'il propose?
6: Alors, il y a pas mal de choses, en fait. Il y a des animations entre des diapositives, un peu comme PowerPoint ou Keynote, des graphiques interactifs, un mode présentateur, des modèles de slides et même l'export en PDF.
5: Ouais, finalement, c'est pas juste un gadget.
6: Non, c'est quand même un vrai outil. Il y a une fonction qui surprend tout le monde, la collaboration en direct, comme Google Slide, mais sans le cloud.
5: Sans cloud, mais comment on collabore alors?
6: Les clés de sécurité sont dans le fichier lui-même. Si tu as le fichier, en fait, tu fais partie du groupe. Et le petit serveur qui sert de relais ne voit rien, tout est chiffré, c'est très sécurisé. Et tu peux même travailler complètement hors ligne si tu veux.
5: Et pour l'origine de Bento, tu m'avais parlé d'un lien avec l'IA.
6: Oui, alors les développeurs utilisaient des IA pour générer des présentations en code. Mais le problème, c'était que dès qu'ils voulaient changer, par exemple, un titre, une couleur, ils devaient retourner dans le code. Et ça, c'est pas très intéressant et on perd du temps. Bento règle le problème. L'IA peut générer un fichier Bento. Et ensuite, un humain peut le modifier facilement sans toucher au code.
5: Donc, c'est un outil qui parle aussi bien aux techniciens qu'aux gens « normaux », entre guillemets, comme les auditeurs et moi-même.
6: Voilà, exactement. C'est fait pour tout le monde.
5: Ok. Alors, c'est une usine à gaz. Il y a des limites quand même, non?
6: Alors, il y en a quand même deux petites. Si tu mets des images énormes, le fichier, forcément, il grossit vite. Et puis, il n'y a pas d'export vers PowerPoint classique.
5: Et pour une radio associative comme nous, ou pour un étudiant, est-ce que ça peut servir?
6: Carrément, pour présenter un projet, tu fais une présentation nickel, tu l'envoies par mail, et en fait, tu es sûr que tout le monde pourra l'ouvrir. Pas besoin de licence et pas besoin de logiciel.
5: Ok, bon, ça donne envie d'essayer. Merci pour cette découverte, Gilles. Tu nous rappelles le nom de cette pépite?
6: Alors, elle s'appelle Bento, un peu comme la boîte à repas japonaise. Tout est dedans, bien compartimenté. Sauf que là, c'est votre présentation qui devient digeste.
5: Oui, je vois. Et comment fait-on pour utiliser Bento?
6: Alors, c'est simple. Il faut télécharger. Donc, on a un fichier bento.html. On va sur le site GitHub, github.com, et on tape /nybl.nt/bento.
5: Bon, on tape Bento dans le moteur de recherche.
6: On devrait le trouver aussi, mais là, c'est l'adresse directe. Voilà, c'est plus simple, mais vous allez le trouver quand même.
5: Et ça fonctionne sur tous les navigateurs?
6: Oui, ouais. En fait, tous les, on va dire, les navigateurs modernes, quand même, que vous soyez sur PC, Mac ou smartphone, c'est-à-dire que vous ayez Chrome, Firefox, Edge, Safari, Opera, il n'y a rien à installer, rien à configurer, ça marche.
5: Trop bien. Merci Gilles pour cette découverte. On te retrouve la semaine prochaine pour un nouveau numéro de Micronet sur Info RC.
6: Bye bye.
4: 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Le magazine de l'informatique et du multimédia. Thank you.
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0: Et bienvenue à l'écoute de La Vagabonde, votre émission qui couvre l'actualité culturelle sur la radio Info RC. Aujourd'hui, nous vagabondons avec la journaliste et écrivaine Aline Cochard, vagabondage du village de Saint-Joseph-les-Bans jusqu'au village de Méras. Bonjour Aline.
1: Bonjour.
0: Tu viens de publier un deuxième ouvrage dans la collection Le Jour Où aux éditions du Virage, maison d'édition locale et artisanale que tu as créée et qui est basée dans le village de Saint-Joseph-les-Bans. C'est le village dans lequel tu t'es installée en 2020 et qui est au cœur de ton premier livre. Et ce second livre, dont on va aussi parler aujourd'hui, t'a amené jusqu'au village de Méras. Alors on va être ensemble pendant une trentaine de minutes pour parler de la fabrication de ces livres, de tes premiers pas dans les vallées ardéchoises jusqu'à l'agrafage en passant par le massicotage et la rencontre avec les habitants et habitantes et l'écriture aussi en tant que telle. On a un beau programme devant nous sur les ondes du 88.6. Toi, qu'est-ce que ça te fait d'être ici aujourd'hui ?
1: Ah bah alors ça me fait beaucoup d'émotions. Parce que j'ai l'impression que ce projet qui est né de vraiment d'un virage, hein, le virage que j'ai pris en juillet 2020, est en train de montrer qu'il a vraiment du sens, quoi.
0: En juin 2025, tu as publié Le Jour Où 10 habitants de Saint-Joseph-les-Bans se racontent. Et aujourd'hui, tu reviens avec un deuxième livre dans la même collection, Le Jour Où 7 habitants de Méras se racontent. Tu es donc allé à la rencontre des habitants de ces villages pour recueillir des histoires. Et ce qui préexiste à tout ça, c'est le jour où toi, Aline Cochard, tu as rencontré le village de Saint-Joseph-les-Bans. Alors, est-ce que tu peux nous raconter ce moment, ce virage, comme tu dis ?
1: Mais évidemment, surtout qu'on le trouve très facilement. En Ardèche, il y a beaucoup de virages. Et celui-ci, il est particulier. C'est le virage à gauche, quand tu te trouves sur la crête, sur la route qui va de Sarassé au Mont-Gerbier de Jonc. Très, très belle route, la D122, si je ne m'abuse. Et j'étais sur cette route au volant d'une petite voiture de location avec ma fille Juliette sur le siège passager et le pique-nique dans le coffre. Et on vagabondait justement en Ardèche, on était là de passage, hein, en vacances, sans attache aucune, on ne connaissait pas le département. Et on s'était retrouvés par hasard sur cette route et je lui avais dit, bah, tiens, puisqu'on est là, on va aller pique-niquer au Gerbier de Jonc. Et puis, ça tourne les routes. Hein. Et moi, j'avais faim. Et c'était absolument pas calculé. On arrive au col de la Fayolle, où j'étais déjà subjuguée par les paysages, parce qu'on est vraiment à la frontière entre le nord et le sud. Et là, à la Fayolle, soit tu vas tout droit vers le Gerbier de Jonc, soit tu tournes à droite à Saint-Julien-du-Gard, soit tu tournes à gauche, direction Saint-Joseph-des-Bans. Et c'est ce que j'ai fait. J'ai viré dans l'azur, quoi. J'aurais pu aller à droite, hein, ben non, je suis allée à gauche. Et j'ai dit à Juliette, oh écoute, on ira manger un autre jour à Saint-Machin, là au Gerbier de Jonc, j'ai faim moi, on tourne à gauche, c'est joli. J'ai dit exactement ça, viens, on tourne à gauche, c'est joli. Et on a dégringolé la petite route, là pour le coup c'est la D218, qui nous a amené 6 kilomètres après dans ce village. Il y avait l'auberge qui était ouverte, on a pris un café, on a mangé notre pique-nique, l'aubergiste nous a invités, on pouvait apporter notre pique-nique dans cette auberge, c'était sympa. Et il m'a parlé de la piscine, et tout de suite ça m'a interpellée. Je lui ai dit, quoi, une piscine dans un... J'ai trouvé le village absolument charmant quand je suis arrivée, avec ses façades offertes au soleil, comme ça. Et puis, il m'a parlé de la piscine, alors je suis allée voir la piscine. Et puis, en redescendant, j'ai laissé un message au maire, parce que je savais que le maire, enfin, l'aubergiste m'avait dit que le maire avait des pistes de maisons à vendre. Je ne savais pas si ça allait être possible, hein. Mais bon, et du coup, j'ai rappelé le maire, et le maire m'a rappelé. Et je suis revenue une fois, deux fois. Et puis, au bout de 3-4 fois, j'ai trouvé la maison dans laquelle je me suis installée à la fin de la même année. Quoi.
0: Et 5 ans plus tard, c'est ce même maire qui a préfacé l'ouvrage que tu as publié.
1: C'est ça, ouais.
0: En tout cas, on entend bien comment le nom des éditions du Virage prennent tout leur sens. Il fallait faire au moins un virage pour arriver jusqu'à Saint-Joseph-des-Bans.
1: Ouais. Et le logo a été dessiné par ma fille, Juliette, qui s'est inspirée justement du paysage qu'on voit quand on monte vers le col des Plongeons, avec ce serpent de bitume, quoi.
0: Et les éditions du Virage, c'est une entreprise 100% locale et artisanale. Tu disais que c'est ta fille qui a créé le logo. Qu'est-ce que ça veut dire 100% local et artisanal ?
1: Alors, on va dire artisanal parce que ben je récupère, il y a un imprimeur qui n'est pas artisanal, lui, un imprimeur à Aubenas, on peut le citer peut-être, hein, l'imprimerie ACL. Donc, il me fournit les pages intérieures et les couvertures. Ensuite, je rentre chez moi. Il me fournit aussi la graffeuse d'imprimeur. Je rentre chez moi, j'assemble les couves et les pages intérieures. J'agrafe, je plie. On redescend, ça fait encore des virages jusqu'à Aubenas pour que les livres soient complètement coupés. On appelle ça le massicotage pour qu'ils soient vraiment au format, qui n'est pas tout à fait un demi-format A4. Pour que ça c'est plus joli, si c'est plus fin comme ça, plus mince. Et puis après, ben voilà, donc ça c'est complètement local en tout cas. C'est un travail d'équipe. Bon, c'est vrai que je suis l'éditrice, la rédactrice, l'enquêtrice, la donneuse d'ordre, la chef d'entreprise. Oh là là, ça fait un peu trop, hein. Mais je pourrais pas faire ce magnifique projet sans ma graphiste préférée qui entendra cette émission, Claire Thibouméry, qui est graphiste à Paris, que j'ai connue dans la presse à Paris. On a travaillé pour le journal Le Monde ensemble et on a bien rigolé. Et mes très chères réviseuses, un métier qui disparaît malheureusement, correctrice et réviseuse de presse, Emmanuelle Dunoyer, Patricia Lepez et Véronique Boismartel, qui ont été des collaboratrices, des collègues du Point, où j'ai travaillé quelques années, et qui me font le plaisir de relire les textes.
0: Et tu vis donc maintenant à Saint-Joseph-les-Bancs depuis 2020, et tu as eu envie de recueillir et de raconter les histoires des habitants et des habitantes du village. Pourquoi cette envie ?
1: Écoute, parce que je suis journaliste, ça c'est mon métier, mais c'est peut-être une vocation quand même. Hein. J'ai toujours été intéressée par un peu curieuse des autres. J'avais cette idée qui me trottait dans la tête que plutôt qu'apprendre des choses à travers un guide touristique un peu formaté, c'est quand même plus sympa si on demande aux habitants, après tout, comment ça se passe chez vous, etc. Et pour, comme on dit dans notre jargon, on angle un sujet, je m'étais dit, on va partir d'une anecdote. C'est pas du tout un concept exclusif. Hein, le jour où, je pense qu'il y a des rubriques dans les journaux, je pense, qui existent et qui portent un peu ce nom. Quoi. Donc c'est vraiment le verbatim, quoi. On recueille un récit. Aujourd'hui, je vais vous raconter comment il m'est arrivé ça, comment j'ai croisé machin, etc., etc. Je trouvais que c'était une bonne approche. Il y avait un côté un peu, justement, décontracté, quoi. Enfin, en tous les cas, de parole. Quoi. La seule contrainte, c'est que l'histoire ait un rapport avec l'endroit où ils habitent. Donc, pour que, au fil des mots, au fil des paragraphes, on apprenne des choses sur la commune.
0: Et aujourd'hui, la récolte s'agrandit à travers les vallées ardéchoises, puisque tu publies un deuxième livre. Ici, ce sont les voix des habitants du village de Méras que tu donnes à entendre. Quelle est l'histoire de ta rencontre avec le village de Méras ? Est-ce que là aussi, il y a le jour où
1: Alors, le jour où, je suis devenue bibliothécaire bénévole déjà à Saint-Joseph-des-Bancs. On me l'a proposé, ça non plus, j'ai pas, c'était assez chouette. C'est-à-dire que ça montrait aussi que l'intégration était assez réussie, puisque la personne qui s'occupait de la bibliothèque ne pouvait plus. Et elle avait dit, on n'a qu'à demander à Aline, elle aime bien les livres. Bon, c'était pas faux. Et je me suis retrouvée à animer ces petits rayons de bibliothèque à Saint-Joseph-des-Bancs. Et pendant que je faisais le premier, je me suis dit, je vais faire passer un message à toutes les bibliothécaires du réseau en disant, je me présente, j'ai ce projet, etc. Si vous connaissez des gens qui ont des récits à raconter. Et là, c'est l'ancien adjoint à la culture de la mairie de Méras, Patrick Morlet, qui m'a répondu par mail et qui m'a dit, écoutez, nous, on a... C'est ça, oui, c'est intéressant votre projet. Écoutez, nous, on a peut-être des gens qui auraient des histoires à vous raconter et on s'est rencontrés comme ça. Et Méras, c'est loin de Saint-Joseph-des-Bancs, c'est quand même 45 minutes de route, hein, mais ça valait la peine, quoi. Donc, je fais plusieurs allers-retours et j'avais en tête des sujets que je voulais absolument traiter parce que pour faire connaître la commune, donc j'essaye quand même à chaque fois de me dire, cette commune, il faut traiter quand même de ça parce que, par exemple, à Méras, c'était difficile de ne pas parler de la géologie, puisque c'est vraiment très, très, comment dire, d'un point de vue nature, environnement, c'est très, très marqué comme ça. Donc, de fil en aiguille, j'ai rencontré des gens de tous âges, hein, parce que c'est un peu ça aussi le propos, de rencontrer des anciens et des plus jeunes. Par contre, je me suis arrêtée à 7 habitants cette fois-ci, parce que je me suis dit, tiens, 7, c'est le chiffre de l'Ardèche. Et puis, je me suis dit, ben, après tout, les éditions du Virage, c'est moi, c'est ça qui est bien aussi. Si j'ai envie de faire 7, j'en fais 7. Et puis, comme ça, ça fait varier. Et puis, ça s'est passé comme ça. Et donc, j'ai mis à peu près un an à le faire. Et le premier, c'était plutôt 2 ans et demi.
0: Et par rapport à Saint-Joseph-les-Bancs, qu'est-ce que ça change pour la rencontre avec les habitants de ne pas habiter le village lui-même ?
1: Ah bah ça, tu mets le doigt sur une chose difficile, parce qu'effectivement, à Saint-Joseph-des-Bancs, c'était, même en venant de l'étranger, ne connaissant pas grand monde, etc., les gens, eux, me connaissaient. Donc ça, déjà, c'était un peu plus facile. À Meyras, c'est carrément pour moi l'inconnu total, et je suis une inconnue totale pour eux. Et j'avais pas encore le premier livre, en plus, quand j'ai commencé. Il était en train d'être fait. Et donc, je saurais pas comment l'expliquer. Il y a aussi le journaliste, c'est quelqu'un qui, de mon point de vue, c'est quelqu'un qui arrive un peu, pas sur la pointe des pieds, mais qui essaye de pas... Enfin, d'écouter, quoi, et de ressentir un peu... Parce qu'il y a des personnes qui vont peut-être parler, mais ça, c'est pas évident tout de suite. Ou des personnes qui vont vouloir parler, mais au contraire, c'est ils parlent trop et ça n'a plus d'intérêt. Donc, il faut arriver à voir. C'est vrai qu'on a les oreilles. Enfin, tu connais ce métier. Hein. On a les sens en éveil quand même. Hein. Et après, bah, c'est vrai que quand il y en a un qui parle, après il dit au copain, bah tiens, donc, tu peux y aller. Il y a un peu ça aussi.
0: Et dans tous les cas, d'ailleurs, dans les deux situations, tu as une place un peu particulière. En étant à la fois habitante ardéchoise et à la fois, comme tu dis, parisienne, tu vis ici, mais tu ne viens pas d'ici. C'est à la fois un ancrage et un décalage. Qu'est-ce que ça change par rapport au regard que tu portes sur ces histoires ?
1: Alors, ce que je trouve chouette, c'est que ça garde toujours... Enfin, je suis complètement neutre dans toutes les histoires. Dieu sait qu'il y en a, mais enfin, que ce soit dans les villages, dans les villes, c'est pareil. Moi, je connais pas les polémiques. Je peux, en me renseignant, savoir que machin et truc se détestent. Ça, c'est sûr. On le voit assez vite. Et puis, je cherche pas à aller déterrer des secrets terribles, etc. Quoique, il y a un fait divers quand même sanglant dans le deuxième recueil.
0: L'enfer vous le dira.
1: Et donc, voilà, je pense que aussi la curiosité, et puis l'engouement, quoi, l'enthousiasme, le fait qu'on s'intéresse aux gens, je pense que tous les gens, quels qu'ils soient, quel âge, ont un truc sympa à raconter, enfin sympa, intéressant à raconter.
0: Et pour parler un peu de ces histoires et de la construction de ces livres, c'est donc découpé comme un recueil avec un sommaire et plusieurs histoires qui sont recensées. On voit que, comme tu dis, le projet, c'est pas de faire la biographie de chaque habitant, mais plutôt de raconter une anecdote ou un épisode qui a marqué la vie de l'habitant et à travers sa vie, la vie du village. Ça pose un portrait aussi du temps qui passe, un portrait du village. Et donc, par exemple, on peut citer quelques histoires. Donc, dans le livre consacré à Saint-Joseph-des-Bancs, donc on me dit dans l'oreillette que c'est des bancs et non pas les bancs. Donc, on a par exemple un pibou et 2 4L. Pour savoir ce qu'est un pibou, je vous invite à lire le livre. Ou encore le franc symbolique, une cohabitation fructueuse, les naufragés de la D-218, et ce n'est pas toi et ta fille, c'en est d'autres.
1: Non.
0: Donc ça, c'est pour en dire quelques-uns. Dans le deuxième livre, avec les habitants de Meyras, on a par exemple les oranges de la Saint-Blaise, un cadeau des volcans, ou encore une âme de cafetier. Donc ça, c'est pour les titres qui donnent envie de lire, on peut le dire. Ça fait aussi que le livre se dévore, c'est que chaque fois on lit le titre, on a envie de lire la suite, de connaître l'histoire qui se cache derrière ce titre. Sans parler des titres, comment tu as choisi les histoires que tu allais raconter ? Est-ce que c'est les habitants qui t'ont donné, dirigé vers telle ou telle histoire, ou c'est toi qui as choisi parmi toutes les histoires qui t'ont raconté telle ou telle histoire?
1: Non, en fait, c'est ils me racontent pas tellement d'histoires. On se rencontre, on discute un peu. J'ai dans la tête quand même, par exemple, si on prend la Saint-Blaise, c'est une fête très importante à Meyras depuis des années et des années. Et je voulais quand même qu'on en parle d'une façon ou d'une autre, parce que dans le village, il y avait une fresque qui parle de cette foire qui était très importante au Moyen-Âge. Il y a une statue qui a été inaugurée cette année. Il y a encore des animations le 3 février, enfin le premier dimanche de février. Et je me disais, bon, ça, c'est quelque chose dont il faut parler. Et je cherchais donc parmi les gens que j'ai rencontrés. Et puis, par exemple, ben, en l'occurrence, Geneviève, je lui dis, est-ce que vous auriez, vous, un souvenir de la Saint-Blaise, par exemple? Et là, elle me commence à me parler des oranges. Et effectivement, sur la fresque à l'entrée de Meyras, il y a des oranges. Et à l'époque, dans les années 50, l'orange était très précieuse. Hein, c'était des agrumes. C'était des cadeaux, d'ailleurs, qu'on offrait à Noël aux enfants. Et là, je me suis dit, tiens, il y a quelque chose. Déjà, je trouve que ça sonne bien, les oranges de la Saint-Blaise. Il y a ce côté un peu poétique, quoi. Et puis, je me suis dit, bah, je vais lui demander, bah, qu'est-ce que ça évoque pour vous, les oranges? Et quand elle m'a dit qu'elle essayait parfois de jongler avec sur la route du retour, je me suis dit, c'est trop joli, quoi. C'est une petite fille de 8 ans, on l'imagine, avec sa maman, son cabas, acheter des oranges qui sont des produits précieux et qui ne n'auront pas avant le Noël d'après. Donc, il y a ce côté, on fait attention et puis et qui a envie de jouer parce qu'elles sont belles, elles sont rondes, elles sont comme des soleils. Et c'est, après, c'est eux qui enfin, c'est surtout la magie des gens qui...
0: Elle dit aussi qu'elle est prête à échanger des oranges contre un tour de chevaux en bois.
1: Ouais, c'est ça quand même. Hein. Ça va jusqu'à un point, son intérêt pour les oranges. Quand il y a les chevaux de bois, c'est quand même plus ludique. Quoique, elle voulait déjà jouer avec les oranges. Mais c'est ça, c'est en fait, je crois que l'intérêt aussi est ce qui me plaît. Et peut-être ce qui plaît aussi aux lecteurs, j'espère que ça plairait aussi aux gens qui liront, mais c'est que beaucoup d'histoires du quotidien sont très intéressantes et disent beaucoup plus qu'une simple histoire du quotidien.
0: Et pour chaque histoire, tu indiques aussi la décennie au cours de laquelle l'histoire s'est passée. Par exemple, année 1980 pour Une âme de cafetier ou année 1950 pour Les oranges de la Saint-Blaise. Donc indépendamment des dates qui peuvent être citées au cœur de l'histoire, ça va précéder l'histoire, cette indication.
1: Pardon, je t'ai coupé. C'est important parce que bon, c'est déjà aussi un principe graphique qu'on a établi avec Claire. C'est que c'est joli pour présenter. En fait, chaque histoire a un surtitre avec donc une indication de temps. Donc les années 70, 80, aujourd'hui. Aujourd'hui, c'est à partir des années 2000, on va dire. Oui, on va dire ça, ouais, parce que années 90, je l'ai quelque part. Et il y a un titre. Un petit chapeau, comme on appelle dans le jargon journalistique, donc un petit texte de présentation du raconteur. Donc on donne son âge, on donne son prénom, et on le situe un peu, retraité, ou qu'est-ce qu'il fait comme travail, etc. Ou quand c'est un enfant, quel âge, et tout ça. Et ensuite, on ouvre grand les guillemets, c'est des très beaux guillemets graphiques encore, hein, et l'histoire commence. Ce qui était dans mon but aussi, dans ma collecte, c'est de recueillir des récits, pas seulement d'anciens. Je trouve que c'est très important, effectivement, que la mémoire soit gardée et qu'on la transmette. Mais je trouve aussi que c'est très important de montrer que dans des communes, il y a des jeunes, il y a des gens qui s'installent, ou du moins, en tous les cas, des gens qui restent, ou voire des gens qui reviennent pour y faire quelque chose, notamment des éleveurs, ou cette céramiste qui est arrivée, elle, pour le coup, de la région marseillaise. Et montrer qu'il y a de la vie aussi dans ces villages, quoi.
0: On voit cette coexistence des habitants, coexistence des âges, des époques,
1: ouais.
0: Et aussi des genres, puisque il y a à la fois cette petite présentation avec des éléments biographiques sur la personne qui t'a confié l'histoire, le récit à la première personne, et puis aussi des encadrés, ouais. Avec des éléments plus historiques ou pratiques, des adresses utiles, d'autres infos. Alors pourquoi avoir choisi aussi de mettre ces encadrés?
1: Eh bien voilà, parce que là pour le coup, si tu prends le recueil de Meyras, il y a deux encadrés dans ce recueil, notamment un justement sur la Saint-Blaise, parce que à travers ce que m'avait raconté Geneviève, on avait une ambiance, si je puis dire, et l'encadré sert un peu à faire un focus plus factuel sur, pas forcément ce qu'on y vendait, parce que Geneviève le raconte, mais un peu plus sur depuis quand elle existait et comment elle continue après un peu d'interruption, comment elle a évolué, etc. Et les encadrés servent un peu à ça, sont plus factuels pour donner effectivement des informations un peu plus pratiques. Après tout, c'est aussi ce qu'on attend. Il y avait cette idée un peu de carte postale aussi dans mon projet, de faire une carte postale d'un endroit. Et avec, comme on trouve parfois dans les guides touristiques, si vous êtes dans la région, allez voir ça, etc.
0: Ouais, c'est vrai que ça donne envie de faire des recherches. Je pense à Le deuxième encadré qui est dans l'histoire de Meras, c'est autour des émaux qui sont faites par la céramiste. Ou alors non, il y a
1: alors
0: juste
1: non, ça
0: une
1: c'est pas un
0: petite.
1: Encadré. Ça
0: Ouais.
1: c'est le deuxième encadré, c'est sur la rue Grande.
0: Ah oui, la rue
1: Et
0: Grande.
1: mais c'est vrai que oui, les émaux, ça c'est intéressant. Hein.
0: C'est dans celui de Saint-Joseph-des-Bancs où il y a un encadré sur la, comment ça s'appelle, ceux qui font du cochon.
1: Oui, l'élevage à la ferme, là,
0: Ouais,
1: de
0: l'élevage de
1: Caroline, ouais.
0: cochons. Ouais.
1: Ah oui, il faut voir comment elle les élève. Et voilà, alors juste, peut-être tu en arriveras à garder ça, c'est dans les mots que les gens disent, Caroline, elle a donc des cochons à Saint-Joseph-des-Bancs, et quand elle va les voir deux fois par jour, elle n'est pas obligée, hein, mais elle y va deux fois par jour parce qu'elle aime ses bêtes et tout ça. Et alors elle monte les voir dans leur parc, c'est carrément un paradis parce qu'ils galopent, ils ont des chaînes comme les porcs ibériques, là, ils mangent des glands. Et des châtaignes, enfin bon, et bon, bah aussi de l'alimentation animale. Et quand elle arrive avec sa fille, avec son fils, elle sort de sa voiture, elle fait les gros comme ça, parce qu'ils sont pas toujours devant. Et alors les vlacs qui rappliquent, ça dépend s'ils sont très loin ou pas, mais ils viennent toujours. Et là, en me parlant de ça, elle me raconte ça, puis elle me dit, oui, bah, je les appelle les gros, mais parce que c'est un peu comme mes petits. Mais c'est trop joli comme phrase, ça. Donc je voulais absolument garder cette. Les gens sont capables d'une poésie.
0: Ouais, on retrouve pas mal de phrases prononcées aussi par les habitants. Alors, moi, ce que je proposais, c'était qu'on lise une des histoires. Et tu m'as proposé de lire Le Chaisier. Donc, c'est moi qui vais la lire. C'est une histoire qui est dans le recueil autour de Meiras. Et ça remonte loin. Ça remonte aux années 30. Alors, je commence par la petite présentation. À 95 ans, Robert est l'un des derniers témoins de la vie à Meiras avant la Seconde Guerre mondiale. À cette époque, il était servant d'hôtel, comme tous les garçons du village, chargé notamment d'encaisser le montant de l'allocation des chaises d'église. Il incarne une fonction tombée de nos jours largement dans l'oubli. Et là, on ouvre les grands guillemets. Entre 1937 et 1940, j'ai servi la messe pour l'abbé Régis François Reboul. Mes parents ne m'avaient pas laissé le choix. Dans toutes les familles catholiques, les garçons étaient enfants de chœur et les filles intégraient la chorale. Le dimanche, il y avait deux offices le matin, puis les vêpres en fin d'après-midi. Quand on arrivait à l'église, mes copains et moi, on allait chercher notre robe derrière l'autel. On l'enfilait par-dessus nos vêtements, puis on préparait la cérémonie. Allumer les chandeliers, disposer les objets de culte, verser dans les burettes l'eau et le vin liturgique. Je me souviens qu'il était conditionné en petites bouteilles.

0: moins de terres susceptibles de leur rapporter un revenu et que la séparation des églises de l'État en 1905 avait supprimé le financement public des cultes. Avec la quête qui, elle, a perduré, la location des chaises ou droits de place était l'une des seules recettes du clergé. La pratique s'est poursuivie jusqu'à Vatican II, voire un peu après, puisque les archives diocésaines de l'Ardèche mentionnent une chaisière à Marcolles-les-Eaux dans les Boutières dans les années 1970. Pour régler, mieux valait avoir l'appoint, d'où la quantité de menue monnaie qui glissait de la poche des fidèles à la paume de nos mains. Une fois l'argent récolté, nous l'apportions au curé avant le début de la messe, tandis que l'église se remplissait. Il fallait voir comme on était concentré. Marchant droit comme des cierges, les coudes bien calés sur le torse, on faisait attention où on mettait les pieds. On ne les voyait pas forcément sous l'aube, car il n'aurait pas fallu qu'on tombe et les soit avec. À l'issue de l'office, on rangeait les chaises, en les empilant deux par deux, surtout pas en pyramide, car elles auraient dégringolé. La fonction d'enfant de chœur ne s'arrêtait cependant pas au seuil de l'église. L'abbé Reboul avait l'habitude de chiquer, et je me rappelle être allé plus d'une fois à l'épicerie lui acheter son tabac. Merci pour cette histoire, Aline. Et merci à la personne qui te l'a confiée. C'est une personne qui a 95 ans.
1: Ouais, Robert, ouais, très gentil monsieur. Et merci aussi à monsieur Gay, aux archives de Viviers, qui m'a donné un peu plus de renseignements sur cette fonction de chaisier. On disait d'ailleurs chaisière, enfin il y avait plus de chaisière que de chaisier, mais bon, j'ai eu la chance de rencontrer un chaisier.
0: On voit les métiers disparus, on voit aussi les commerces qui disparaissent, réapparaissent à travers les histoires que tu racontes. Là, le fait que ce soit particulièrement des femmes qui vont à la messe et les hommes qui les attendent au bistrot d'en face, on retrouve ça aussi dans la dernière histoire autour de... Alors, je ne sais plus le titre de cette histoire.
1: Une âme de cafetier.
0: Autour d'une personne qui devient cafetier.
1: Ouais, René.
0: Et qui rouvre un bar, alors que tous les bars avaient fermé dans les années...
1: Certains disent 19, d'autres disent 13. Enfin, il y en avait quand même un paquet, une bonne quinzaine de cafés à Meyras. Et tous avaient fermé. Et donc René a rouvert, le premier à rouvrir un bar dans les années 80. Et là aussi, c'est intéressant parce qu'il dit... Il a attendu d'avoir un agrément de la commission, etc. Mais on lui disait, mais non, c'est pas possible, vous êtes trop près de l'église. Comme quoi, entre les années 30 et 80, ça posait un problème, alors qu'avant, avant le bistrot était en face de l'église et personne n'y voyait. Mais là, non, c'est le bistrot trop près de l'église.
0: Oui, c'était le bistrot de sa grand-mère. On voit aussi les difficultés qu'il rencontre pour rouvrir. Il faut qu'il trouve une licence, il va la chercher au lac du Sarlès.
1: C'est ça, ouais.
0: Ce qu'il faut dire aussi sur ces deux livres, ce sont des livres illustrés. Alors, qui a réalisé les illustrations et comment ça s'est fait ?
1: Alors écoute, là il y a aussi une contrainte dans le principe de cette collection, c'est une contrainte que je me suis donnée de trouver dans chaque commune un illustrateur ou une illustratrice. Eh bien le premier, Saint-Joseph-des-Bancs, a été illustré par Valérian Joubert, qui est un bon coup de crayon, un quadragénaire plein de talent et d'énergie, et qui a été très très... collaboratif avec toute la petite équipe qui est vraiment très réduite. Hein. Et quant à Meyras, alors on est quand même assez estomaqué parce que l'illustratrice n'a que 12 ans. Elle s'appelle Lise. Elle a un bon coup de crayon. C'était sa première participation à un projet éditorial. Donc on lui souhaite d'avoir d'autres idées et de continuer à dessiner comme ça parce qu'elle a quelque chose, ouais.
0: Ces illustrations sont très belles avec des détails qui mettent bien en avant le côté imagé des histoires que tu racontes, Lise Coquillard. Voilà. Et on arrive à la fin de l'émission, mais on ne peut pas la terminer sans te demander quelle a été la réception de ces textes par les habitants des villages et en particulier par les personnes qui t'ont confié leurs histoires.
1: Écoute, alors c'est très émouvant, c'est très gratifiant aussi et c'est ça qui est sympa avec ce projet, c'est que qu'est-ce qu'on se prend comme retour ? On se dit, on a l'impression un peu d'être à sa place et de faire sens, parce que les gens sont en général très contents. Ils disent, ah ouais. Alors il y a ceux qui disent, tu l'as bien synthétisé. Moi, je pensais pas que j'avais écrit ça, que j'avais dit ça comme ça. Enfin, mais c'est en même temps, c'est exactement ce que j'ai dit, mais je l'avais pas dit comme ça. Enfin, pourtant si, mais ils se rendaient pas compte. Je crois que les gens se rendent, encore une fois, ils se rendent pas compte de la richesse qu'ils ont. De leur histoire, que leur histoire du quotidien, c'est très très riche. Et ils sont en général, personne ne m'a dit non, c'est pas du tout. De toute façon, comme il y a vraiment une relation entre nous dans le processus d'écriture où je leur

0: fait valider quand même, puisque c'est quand même eux qui parlent. Ils sont pas étonnés, ils sont pas surpris quand le recueil paraît, quoi.
1: Ça fait comme un aller-retour. Ils apportent des modifications ou ça n'a pas forcément eu lieu?
0: Alors oui, parce que bon, déjà, moi, je peux me tromper quand je prends des notes, donc je suis quand même très très sensible et consciencieuse sur l'exactitude des faits. Et puis, je veux aussi être sûre que les tournures que j'emploie sont bien celles que j'ai entendues, ou si en tous les cas, les mots que j'emploie, d'autres mots, leur conviennent. Oh ben non, mais moi, j'aurais peut-être pas dit ça comme ça. Et puis parfois, certains proposent. Dans le premier recueil, il y a une dame qui a écrit l'histoire carrément. Elle m'a proposé un premier jet qu'elle avait écrit sans que je lui demande quoi que ce soit.
1: Ça, c'est assez lequel extraordinaire. C'est laquelle d'histoire?
0: Un berger sachant chasser.
1: Ah, ça fait partie de celle que j'ai pas lue.
0: Ah, elle est aller très, la très lire sympa. Après. C'est comme un peu une fable de La Fontaine. Elle est très très rigolote. Et Mimi a écrit comme ça. Elle m'a dit, bon, ça y est, un jour elle m'a téléphoné, je suis prête, j'ai mon histoire. J'ai dit, écoute, c'est super. Et puis je suis allée la voir. Et puis c'était sur un papier, une feuille volante. Et puis je l'ai mise sur l'ordinateur. Et on a fait deux, trois allers-retours, pareil. Et puis c'était dans la boîte.
1: Et donc ces deux livres que tu as écrits, Aline Cochard, ou peut-être parfois co-écrits, le premier avec les habitants de Saint-Joseph-des-Bans, le deuxième avec les habitants de Meyras, sont publiés dans la collection Le Jour Où, aux éditions du Virage. Où est-ce qu'on peut les acheter?
0: Alors, on peut les acheter à Aubenas, à la librairie du Tiers-Temps, soutien fidèle. On peut les acheter au Meyrasou, le commerce de proximité de Meyras. On peut les acheter à la Maison de la Presse de Jaujac. On peut les trouver à Saint-Joseph-des-Bans, à l'auberge, à la piscine de Saint-Joseph-des-Bans pendant l'été, car il y a une piscine à Saint-Joseph-des-Bans. Ça, c'est une histoire aussi assez incroyable. On peut les acheter aussi en me contactant.
1: Tu peux donner l'adresse mail que tu donnes pour la maison d'édition, peut-être ?
0: Alors, on peut me contacter à Aline Desbans, AlineDesbans, @gmail.com. Et si on peut, là dans ces cas-là, je peux livrer à domicile, ça dépend où, et je peux sinon les envoyer moyennant frais de timbre.
1: Et maintenant, quelle sera la prochaine étape pour poser tes oreilles et ton stylo? Est-ce que tu sais déjà où va t'amener le prochain virage?
0: Le prochain virage, il est largement entamé, vu que le prochain livre est pratiquement prêt. Il paraîtra à l'automne et ce sont des récits collectés à Genestel, qui est une autre commune du coin où j'habite. Hein, mais bon, là, c'est qu'en Ardèche, il y a toujours des vallées, hein, chaque vallée a ses histoires. Donc, je suis en train de mettre la touche finale, à la collecte des récits. Donc, Genestel. Et puis, en 2027, des projets se dessinent. Mais moi, j'ai envie d'aller un peu où aussi, peut-être, Meyras, c'était un peu... J'y suis allée parce qu'on m'y a invité, quoi. Donc, je suis tout à fait ouverte à des propositions. Je serais très intéressée de faire Vals-les-Bains, qui est historiquement très riche. J'aurais très bien pu aussi aller à Tokyo, parce qu'après tout, le jour où 10 habitants d'un immeuble de Tokyo se racontent, ça peut marcher. Hein.
1: Notre virage quand même là.
0: Oui, ça c'est un sacré virage avec un bilan carbone plutôt éprouvant.
1: En tout cas, merci beaucoup Aline Cochard et merci aux habitants et aux habitantes de Meyras et de Saint-Joseph-des-Bans de t'avoir confié leurs histoires. Et à très bientôt sur les ondes du 88.6, puisqu'on espère que la sortie du prochain livre sera l'occasion d'une nouvelle interview, peut-être par les élèves des clubs info que nous animons avec la radio Info RC.
0: Écoute, ça serait super. Et puis, merci surtout aux habitants de confier des histoires.
1: Merci Aline, merci aux éditions du Virage.
0: Merci.
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Salut à tous, salut à toutes et bienvenue dans To Beatles or Not To Be, une émission sur les Beatles mais sans les Beatles. On est ensemble pour écouter les Beatles autrement en explorant l'univers étendu des quatre fantastiques de Liverpool.

Doc Robert ici au micro, cher public, je suis ravi de vous accueillir pour ce nouveau numéro dans lequel vous allez pouvoir assister au concert des Beatles et en particulier à leur première scène. Je vous donne aujourd'hui l'occasion de vous faufiler parmi les auditoires qui ont été les premiers à découvrir les Fab Four en live. Au début de la carrière des Beatles, il y a une période qui dure environ 3 ans et demi, durant laquelle la scène est l'activité quotidienne du groupe, durant laquelle les musiciens se construisent, se perfectionnent, se font connaître, jusqu'à ce que leur popularité explose au niveau mondial. Et c'est à cette étape de concert intensif et formateur que l'on va s'intéresser aujourd'hui. Du milieu de l'année 60 jusqu'au début 1964, les Beatles jouent quasiment chaque jour devant un public. Il n'est ainsi pas rare qu'il n'ait que 3 journées de repos dans le mois, par exemple. Les Fab Four se produisent de ci, de là, dans diverses salles ou clubs, mais ils ont tout de même des lieux fétiches. Et à Liverpool, leur QG est le Cavern Club, une cave voûtée dans le centre de cette ville portuaire. Selon les estimations, les Beatles auraient donné entre 275 et 300 concerts dans cette salle désormais mythique. C'est au Cavern Club que le groupe se construit une solide réputation dans sa ville natale, ce qui y attire Brian Epstein, gérant d'un magasin de disques, qui devient finalement leur manager. Ce dernier est séduit pas tant par la musique des Fab Four finalement que par leur énergie, leur sens de l'humour, leur complicité entre eux et avec leur public. Ces qualités qui font tout le charme du groupe, Brian Epstein veut bien sûr les garder, tout en professionnalisant l'image du groupe, qui n'y accordait auparavant aucune importance à cette image, avec une attitude très détachée, immature, désorganisée. Alors que les spectateurs ont l'habitude de voir les Beatles vêtus de jeans et de vestes de cuir, fumer et manger sur scène, arrêter parfois les chansons en plein milieu, se positionner n'importe comment en tournant le dos au public, eh bien petit à petit, ces spectateurs assistent à une mue. Place désormais aux costumes, pantalons et vestons noirs, chemise blanche et fine cravate sombre. Les places de chaque musicien sont fixées pour le restant de leur carrière. La batterie au fond, Lennon sur le micro de droite, Paul et George sur le micro de gauche. C'est ainsi que les Beatles, âgés d'une vingtaine d'années, apparaissent sur le seul témoignage connu de leur concert au Cavern Club, un enregistrement audio et vidéo réalisé par une chaîne de télé locale à la fin de l'été 62. Les Fab Four viennent tout juste de signer un contrat avec leur maison de disques, ils n'ont encore rien sorti dans les bacs, et Ringo Starr a intégré le groupe 4 jours auparavant à la place de Pete Best, ce qui a d'ailleurs provoqué des bagarres parmi les fans. Le reportage télé en question circule allègrement en ligne aujourd'hui. Il a donné lieu à l'enregistrement de 2 chansons. Imaginez que vous êtes dans une petite cave voûtée de Liverpool, une pinte à la main à l'été 62 et que votre groupe préféré s'installe sur la petite estrade.

0: Ce soir-là, au Cavern Club, les Beatles jouent donc notamment deux reprises, Some Other Guy et, comme c'est leur habitude, des requêtes des spectateurs avec ici ce medley Kansas City Hey Hey Hey Hey de Little Richard. Pour la deuxième chanson, seul l'enregistrement audio a survécu, mais pour la première, vous pouvez toujours trouver la vidéo facilement sur Internet. Peu de temps après cette prestation au Cavern Club de Liverpool, les Beatles s'apprêtent à tourner une page importante de leur parcours, celle du chapitre Hambourg. S'il y a un lieu où les Fab Four se sont perfectionnés en tant que musiciens, c'est bien Hambourg. Leur premier réel contrat avec une salle de spectacle est en effet conclu dans ce port de l'Allemagne de l'Ouest, ce qui amorce leur carrière scénique. Le groupe débarque à Hambourg pour la première fois à l'été 1960. C'est le début de la période de concerts intensifs durant 3 ans et demi. Les musiciens y effectuent 5 résidences jusqu'à fin 62 qui alternent avec des séries de concerts en Angleterre. Ils cumulent ainsi quasiment 1 an de présence en Allemagne de l'Ouest. Alors aujourd'hui, le quartier où les Beatles atterrissent, St. Pauli, est un secteur branché et nocturne. Mais à l'époque, c'est plutôt la zone la plus craignos de la ville. Néons rouges à tous les coins de rue, commerce sexuel en tout genre, donc vous aurez compris, violence, trafic divers, etc. Bref, c'est tout ce qui vous vient spontanément en tête quand on vous parle d'un endroit mal famé. Et les conditions de vie et de travail du groupe y sont déplorables, même si elles s'améliorent légèrement au fil des séjours et de la progression de sa renommée. Ainsi, pour leur première résidence, les tout jeunes Anglais logent dans un débarras non chauffé, juste à côté des toilettes d'un cinéma, qu'ils utilisent comme point d'eau, froide bien sûr. Les fois suivantes, ils montent en gamme avec un dortoir miteux pour à la fin avoir droit à une chambre d'hôtel. Pendant leurs 6 premiers mois, de l'été à l'hiver 1960, ils doivent jouer dans des clubs assez minables, 4 fois par jour, 7 jours sur 7, finissant à 2h du mat pour reprendre à 8. Sur scène, on les encourage à faire le show, les clowns, ce qui explique peut-être leur attitude à Liverpool ensuite quand Brian Epstein les découvre. Quant à la musique, citons John Lennon. On devait jouer des heures et des heures. Chaque chanson durait 20 minutes et avait 20 solos à l'intérieur. C'est ça qui a amélioré notre jeu. On n'avait personne à copier. On jouait ce qu'on préférait et les Allemands aimaient ça tant que c'était joué fort. La musique des Fab Four devient percussive, énergique. Pour ne pas tourner en rond, leur répertoire s'élargit jusqu'à ce qu'ils connaissent sur le bout des doigts quantité de morceaux de rock, de blues, de R&B qu'ils apprennent à l'oreille, sans compter les chansons de marins bien sûr. Leur jeu se fluidifie, leur présence scénique s'affirme. Les Beatles gagnent petit à petit en notoriété, y compris auprès de leurs confrères. Quand d'autres musiciens viennent vous observer à vos concerts, c'est plutôt bon signe en général. En ajoutant à tout cela le fait qu'à cette époque, les Fab Four sont de grands ados, que ces séjours ouest-allemands sont évidemment l'occasion de diverses expériences et initiations, sexuelles par exemple, ou encore du côté des drogues, qui se révèlent vite d'une grande aide pour rester éveillé durant les interminables concerts, eh bien au total on peut dire que Hambourg est l'endroit où les Beatles ont grandi. En décembre 1962, quelques mois après le concert filmé au Cavern Club qu'on a écouté tout à l'heure, le groupe monte une dernière fois à bord du ferry vers le continent. Même s'il garde de plutôt bons souvenirs de ces insouciantes séquences hambourgeoises, les musiciens sont pressés d'en avoir terminé. Ils viennent de faire leur premier pas en studio, de sortir leur premier single, les choses sérieuses sont enclenchées. L'ultime résidence des Fab Four à Hambourg se déroule au Star Club et c'est la seule dont il reste une trace sonore. Un enregistrement d'un des concerts a été réalisé de manière très sommaire à l'aide d'un magnétophone par le gérant de la salle et a été publié une 15aine d'années plus tard sous la forme d'un album pas tout à fait officiel qui s'intitule Live at the Star Club in Hambourg, Germany, 1962. Et malgré sa faible qualité sonore, c'est un témoignage unique de cette période. Si vous étiez dans la salle du Star Club à Hambourg ce soir de décembre 1962, vous auriez découvert 2 compositions Lennon-McCartney qui figureront sur le premier album des Beatles 3 mois plus tard.
1: C'est maintenant 5 minutes pour 12.
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0: I Saw Her Standing There et Ask Me Why à Hambourg, les plus anciens enregistrements en public connus de compositions originales signées Lennon et McCartney. Rappelons-le, l'objectif à ces concerts était aussi de faire du bruit, exemple avec cette reprise de Shimmy Little Kimmy.
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C'était la dernière résidence à Hambourg, retour en Angleterre pour enchaîner les concerts. Pour la première fois, les Beatles participent alors à des tournées organisées avec d'autres artistes. C'est un format courant à l'époque. Les spectateurs peuvent voir un package d'une dizaine de musiciens défiler sur scène, chacun avec des prestations assez courtes, donc 4 ou 5 chansons, avec un entracte au milieu. Deux représentations sont prévues généralement chaque jour dans des villes différentes, dans l'après-midi et en soirée. Les Fab Four sont inclus successivement dans 3 tournées communes de ce type. Elles ont lieu durant l'année 1963. Chacune comporte bien sûr une tête d'affiche, puis d'autres artistes plus ou moins connus, dont l'importance se mesure à la position sur le programme. Plus le musicien est proche de la fin, plus il est célèbre. Pour leur première tournée, les Beatles jouent en 4e place sur 11. Bref, en dehors de Liverpool et de Hambourg, personne n'en a entendu parler. Eux sont ravis de pouvoir prendre part à ces spectacles qui, au-delà de leur permettre de gagner leur croûte, leur donnent de la visibilité et leur permettent de côtoyer des artistes qu'ils admirent. Eh bien, on ne va pas se priver de les écouter, ces musiciens phares du début des 60s qui ont tourné avec les Fab Four. En février 1963, John, Paul, George et Ringo embarquent ainsi dans le bus d'Hélène Shapiro, 16 ans, chanteuse beaucoup plus célèbre qu'eux à cette époque.

Queen for Tonight par Helen Shapiro, dont les Beatles jouent en quelque sorte la première partie. Au milieu de la tournée, coup de théâtre, le deuxième single des Fab Four, Please Please Me, sort dans les bacs et il fait un carton. Le groupe reçoit un accueil de plus en plus chaleureux de la part du public et finit par voler la vedette des spectacles, ce qui met John, Paul, George et Ringo un peu mal à l'aise et assez désolé pour Helen Shapiro. Le scénario se répète lors des tournées suivantes. Quelques semaines plus tard, alors que les affiches annoncent Tommy Rowe et Chris Montez comme les clous du spectacle, les spectateurs ne viennent eux que pour voir les Beatles. Rendons donc justice à ces deux chanteurs, tout d'abord Tommy Rowe avec Sheila.

0: Let's Dance par Chris Montez. Toujours au printemps 1963, les Beatles participent à leur troisième et dernière tournée commune, avec cette fois-ci en tête d'affiche un grand nom, un très grand nom de la musique américaine que l'on n'a pas oublié aujourd'hui, Roy Orbison. Les Fab Four sont très intimidés par cet immense chanteur avec qui ils finissent par sympathiser. Roy Orbison ne se vexe pas que les Beatles soient finalement programmés en dernier après lui. La preuve, 25 ans plus tard, il formera avec George Harrison et d'autres célèbres musiciens un super groupe, les Traveling Wilburys. Mais restons en 1963, lors de ces tournées où le public britannique peut pour la première fois voir Roy Orbison sur scène.
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0: In Dreams avec Roy Orbison. Désormais, plus besoin de devoir partager l'affiche avec d'autres musiciens, les Beatles remplissent les salles grâce à leur seul nom. Les concerts continuent de s'enchaîner à un rythme soutenu. Lennon et McCartney composent tube sur tube à l'arrière du bus qui sillonne le pays. Si le groupe est désormais connu, il n'est pas encore devenu un phénomène médiatique. Eh bien, c'est chose faite le 13 octobre 1963 grâce à un concert. Les Beatles participent au Sunday Night at the London Palladium, un programme télé très populaire où les musiciens du moment défilent sur scène en direct. 15 millions de téléspectateurs regardent l'émission, dont les Fab Four constituent le final.
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0: Le 13 octobre 1963, la naissance officielle de la Beatlemania. Le terme apparaît dans les journaux britanniques au lendemain de la prestation pour décrire l'accueil plus que fervent réservé aux Fab Four par le public, ainsi que les scènes de foule hurlantes contenues tant bien que mal par des cordons de policiers complètement dépassés qui deviennent monnaie courante aux alentours des concerts du groupe et de ses studios. Les médias relayent largement ce phénomène inédit, un phénomène qui ne tarde pas d'ailleurs à déborder du pays. La première fois que les Beatles jouent à l'étranger en tant que célébrité, le cas particulier de Hambourg mis à part donc, c'est en Suède, fin octobre 1963. En plus des traditionnels concerts, le groupe y enregistre une prestation en public pour la télévision dont on retrouve des copies sur Internet. Imaginez que vous êtes un jeune Suédois, que vous avez la chance de pouvoir faire partie des quelques spectateurs installés dans le studio télé de l'émission Drop-In ce 30 octobre 1963. Vous n'hésitez pas à interrompre le présentateur pour acclamer vos vedettes lorsqu'elles s'installent, bien sûr. Les quatre Anglais ont revêtu leurs costumes sombres, Paul, George et John se positionnent devant, Ringo est loin derrière sur une plateforme surélevée.
1: Dans les Beatles, nous avons Ringo, star, avec trommorna, George Harrison, solo-guitare, c'est-à-dire John Lennon, comp-guitare, et Paul McCartney, el-bass. Et la chanson que nous allons commencer, elle s'appelle « She Loves You ».

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1: She Loves You, le symbole de l'émergence de la Beatlemania. Autre chanson emblématique de cette période, From Me to You. Quelques jours plus tard, elle est jouée en ouverture du concert des Fab Four au Royal Variety Performance, un spectacle télévisé annuel à but caritatif auquel assiste la famille royale britannique. Une trentaine d'artistes sont au programme et les Beatles sont clairement les plus attendus. Ils y sont présentés à la reine-mère Elizabeth, 63 ans, assise au premier rang.

0: Et si le Royal Variety Performance de 1963 a fait la une des journaux les jours suivants, c'est grâce à une phrase prononcée par l'impertinent Lennon qui a achevé de séduire les plus rétifs au charme de ces jeunes Beatles. Pour notre dernier morceau, nous aurions besoin de votre aide. Les personnes sur les sièges les moins chers, frappez dans les mains. Et les autres, si vous voulez bien, juste secouez vos bijoux.
1: Pour notre dernier numéro, j'aimerais vous demander votre aide. 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We'd like to sing a song called Twist and Shout. What?

0: La famille royale britannique qui écoute Twist and Shout par les Beatles le 4 novembre 1963. Un autre concert télévisé qui fera date et diffusé 3 mois plus tard de l'autre côté de l'Atlantique. Il s'agit de la première apparition des Fab Four sur le petit écran des foyers américains. À leur arrivée à New York le 7 février 1964, des milliers de fans attendent John, Paul, George et Ringo à l'aéroport. 2 jours après, des millions de familles allument la télé pour assister au premier passage des Beatles dans le Ed Sullivan Show. Plus précisément, ce sont 73 millions de personnes qui regardent cette émission, 40% de la population, un record pour l'époque.
1: 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Let's...

Le 9 février 1964, le jour où les Beatles ont conquis l'Amérique et donc le monde entier. C'était ici All My Lovin'. Deux jours plus tard, les Fab Four donnent leur premier vrai concert aux États-Unis. C'est à la capitale, au Washington Coliseum, devant 8000 personnes. Le public entoure la scène à 360 degrés puisque c'est en fait un ring de boxe reconverti. Le groupe, costume gris et bottines noires, joue au milieu des cris de la foule. La légende raconte même qu'un des policiers mobilisés s'est bouché les oreilles avec des balles de pistolet pour se protéger de la stridente clameur. Les spectateurs peuvent tout de même profiter des harmonies à trois voix de John, Paul et George réunis autour d'un même micro sur This Boy.

Please Please Me, titre éponyme du premier album du groupe sorti un an plus tôt et l'un des tubes fondateurs de la Beatlemania. Nous étions ici au Washington Coliseum, première date américaine des Beatles. Elle a été filmée et vous pouvez facilement en visionner des extraits en couleur d'ailleurs sur Internet. En 3 ans et demi de concerts intensifs, les Fab Four sont passés des clubs miteux de Hambourg à une prestigieuse salle de la capitale états-unienne, de petits groupes de rock amateurs à stars planétaires. Les Beatles s'accordent enfin une petite pause, quelques jours de vacances à Miami pour s'essayer à la pêche, au ski nautique et rencontrer Cassius Clay, plus connu plus tard sous le nom de Mohamed Ali. Viennent ensuite quelques semaines de travail en studio, studio de musique et de cinéma pour enregistrer et tourner l'album et le film A Hard Day's Night. Les concerts reprennent ensuite mais à une autre échelle avec de véritables tournées mondiales. Quant à nous, c'est l'heure de nous quitter avec le final traditionnel des concerts des Beatles, Long Tall Sally, hurlé par Paul McCartney, ici au Washington Coliseum. J'espère que cette émission vous aura plu, que vous aurez apprécié cet éclairage différent sur les Beatles. À bientôt dans Two Beatles or Not To Be. 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
3: Schopenhauer écrivait dans ses Parerga « La musique est la mélodie dont le texte est le monde. Voici que le monde serait donc ultérieur à la musique. » Dans Le Monde comme volonté et comme représentation, le philosophe dit même que le monde pourrait bien être appelé une incarnation de la musique tout aussi bien qu'une incarnation de la volonté. Alors dans ce numéro « Vouloir » de Métaclassique, nous allons chercher quelle pensée de la volonté Schopenhauer a-t-il pu développer pour la tenir en équivalence avec la musique. À suivre la pensée du philosophe, en approuvant la musique, on serait même obligé d'approuver à son insu la volonté à un moment antérieur à elle-même. Pour ce faire, nous accueillons deux de ses lecteurs, Dimitri Kerdiles qui a soutenu une thèse à Rennes 2 sur Schoenberg et l'idée musicale en s'arrêtant longuement sur la place cruciale que Schopenhauer vient y occuper, et pour commencer, l'auteur de l'essai Schopenhauer et la musique aux éditions PUF, Santiago Espinoza, pour qui la musique ne concerne pas uniquement quelques lignes dans l'œuvre de Schopenhauer, mais les imprègne toutes.

0: C'était Marie Sensen à la tête de l'orchestre de chambre de la radio bavaroise dans l'Allegretto de la 7e symphonie de Beethoven. Bonjour Santiago Espinosa.
1: Bonjour David Christoffel.
0: Vous pensez terriblement à cette œuvre en particulier, à ce mouvement, quand vous lisez les pages de Schopenhauer sur le monde, c'est-à-dire que la musique est le monde à ce moment-là et dans cette œuvre en particulier.
1: Oui, effectivement, il y a une description de Schopenhauer où... Effectivement, ce que vous avez dit pour commencer l'émission, le monde est une incarnation de la volonté et ce qui veut dire pour Schopenhauer une incarnation de la musique. Et donc il y a une description tout à fait métaphysique et même un peu fantastique, fantaisiste, où il explique comment le monde devient peu à peu matériel et... Il décrit les basses, il décrit les violons, il décrit les voix à la fin comme la matière prime, ensuite le monde enfin minéral, le monde végétal, le monde animal et puis enfin le monde humain. Et bon, dans ce passage évidemment il n'y a pas de voix, mais je pensais que c'était, enfin je ne sais pas si c'était une sorte d'élucubration de jeunesse, j'imaginais que c'était un peu ce passage de Beethoven qu'il décrivait, bien que, je le précise, Schopenhauer n'était pas tout à fait un fan de Beethoven.
0: Oui, mais alors justement, là on commence à toucher au problème, puisque la musique va être l'histoire la plus secrète de la volonté, vous dites, mais à peine on a dit ça, que si on essaye d'instruire un peu le contenu du secret, on s'éloigne déjà de ce qu'est la musique, parce qu'on la remplit alors de sentiments, de psychologie, pourquoi pas de névrose.
1: Tout à fait, de mémoire, de souvenirs. Alors... Effectivement, vous l'avez dit très bien, il y a très peu de pages que Schopenhauer consacre à la musique dans ce grand livre « Le monde comme volonté et comme représentation ». Et j'ai effectivement cette impression que l'intuition première de Schopenhauer, c'est le mystère de la réalité. C'est au fond ce qui caractérise tous les philosophes. Il y a un mystère de la réalité qui l'identifie à la musique. Donc il y a un mystère de la musique.
0: Pourquoi? Oui, c'est le même mystère, quoi. Oui.
1: C'est le même mystère. Il y a quelque chose là de tout à fait étonnant, de tout à fait impénétrable, de tout à fait mystérieux, qu'est l'existence tout court, qu'on peut voir sous l'angle de la volonté ou sous l'angle de la musique, puisqu'au fond, pour Schopenhauer, c'est la même chose. Or, essayer de voir ou de dire de quoi parle la musique, c'est déjà faire une sorte d'anachronisme pour Schopenhauer. Pourquoi? Parce que le langage, parce que le monde humain, tout cela... vient après, justement, l'existence toute nue, l'existence tout court. C'est-à-dire que justement la volonté ou la musique.
0: Dans ce titre-là, le monde comme volonté et comme représentation, il faut voir entre volonté et représentation une espèce d'antagonisme, ou disons un rapport d'antériorité très important de la volonté par rapport à la représentation.
1: Oui, on peut dire que la volonté, c'est la réalité tout court.
0: La volonté, c'est la réalité tout court, alors que la représentation,
1: c'est la manière dont nous représentons précisément cette réalité.
0: Parce que, par exemple, vous dites qu'il s'en prend au narrateur de la sonate à Kreutzer de Tolstoï, quand il dit, le narrateur en question, « La musique m'oblige à m'oublier moi-même, à oublier ma situation, pour me porter à une autre qui n'est pas la mienne. » Et ça, c'est déjà trop névrotique. C'est déjà trop, je veux dire, de la représentation à l'endroit de la musique et pas assez de la volonté.
1: Je dirais cela, je ne me souviens pas tout à fait si c'est Schopenhauer qui s'en prend ou c'est moi-même qui m'en prends à ce narrateur. Mais parler de musique, c'est toujours déjà parler d'une appréciation personnelle de la musique et donc des souvenirs, des associations que nous faisons du type Swann avec la sonate de Vinteuil qu'il n'associe pas vraiment à la musique mais à son amour avec Odette. Et donc ça c'est précisément la représentation que nous nous faisons de la musique qui est encore une fois la réalité tout court. Évidemment on va devoir préciser ce que ça veut dire, parce que c'est très, très mystique comme idée que la musique...
0: Ah, quand même, oui. Parce que ça suppose une espèce de remontée à un stade antérieur à son individuation. C'est bien l'enjeu, puisque vous dites que la musique alors, porte moins un oubli de soi ou même un retranchement que, c'est ça, une volonté antérieure au fait qu'on soit un individu.
1: À sa propre volonté. C'est-à-dire, c'est Justement, si ces passages du grand livre de Schopenhauer sont un peu vite lus, ou on les passe un peu sous silence en disant, bon, là, c'est des élucubrations mystiques d'un homme qui aimait bien la musique, mais enfin bon, qui exagère un peu, parce que dire que la musique pourrait exister, même sous l'hypothèse que le monde cesserait d'exister,
0: ah oui,
1: c'est, on se dit, bon, là, il commence à frôler un peu la folie, quoi.
0: N'empêche qu'il dit quelque chose d'important quand même pour vous à ce moment-là. Ouais.
1: Il dit quelque chose de génial, pour tout vous dire, et je pense qu'il a dit dans un langage qui n'est pas le nôtre, qui n'est pas le mien en tout cas, mais il a pressenti quelque chose à la fois sur la réalité et sur la musique. C'est une sorte d'intuition de ce qu'est la réalité et de ce que la réalité justement n'est pas. Peut-être qu'il faut faire une sorte de travail un peu négatif et montrer... Pour comprendre un peu ce que Schopenhauer veut dire, c'est qu'est-ce que la musique n'est pas ? À quoi on associe la musique d'habitude ? À tort. Et c'est ce que vous venez de dire. On associe la musique à ses souvenirs, à ses propres névroses,
0: ou à des paysages. De l'intention du compositeur.
1: Ou, bon, voilà,
0: alors ça, c'est quand même quelque chose d'assez couru. Ouais.
1: Tout à fait. Mais enfin, on peut écouter, je ne sais pas, on écoute Iberia d'Albéniz et on pense à l'Espagne, à des paysages espagnols, ou aux steppes russes quand on écoute Prokofiev. Est-ce que c'est vraiment ça la musique ? Je disais tout à l'heure, on pense à la musique, à la sonate de Vinteuil. À quoi pense Swann ? À Odette, mais justement pas à la musique. Il ne pense pas à la musique de Vinteuil, il pense à son amour avec Odette.
0: Alors, il semblerait qu'il y ait un philosophe qui a bien compris Schopenhauer, c'est Nietzsche, qui a cette phrase qui semble bien éclairer Schopenhauer dans les fragments posthumes. Il dit « L'origine de la musique ne peut absolument pas se trouver dans la volonté, mais elle repose bien plutôt dans le sein de cette force qui engendre, sous la forme de la volonté, un monde de vision. L'origine de la musique se situe par-delà toute individuation. »
1: Tout à fait. Bon, là, je me souviens à peu près de l'époque où Nietzsche écrit ce passage, c'est à l'époque de la naissance de la tragédie.
0: Et donc très jeune.
1: Très jeune, il a 26 ans, il est très schopenhauerien, surtout dans le livre lui-même. Et là, c'est dans les fragments posthumes de cette époque. Ce qui veut dire qu'à cette époque, déjà, il commence à s'en séparer un peu intellectuellement. Et comme de toute façon dans sa philosophie en général, Nietzsche va critiquer cette idée qu'il n'y a qu'une volonté, mais qu'il y a différents types de volonté, il commence à sentir là encore que la musique ne peut pas être seulement une manifestation de la volonté et qu'elle va au-delà du principe d'individuation. Bon, c'est l'époque un peu où Nietzsche est aussi un tout petit peu mystique et il imagine que dans la tragédie et dans les Dionysies, on retrouve en quelque sorte la nature, l'unité primitive, que justement la représentation apollinienne nous voile en quelque sorte.
0: Et vous dites que Deleuze justement va souligner la contradiction Dionysos-Apollon pour dire qu'elle frôle la dialectique, ce qui pose un peu problème parce que justement a presque surchargé Dionysos de primitivisme.
1: Mais bon, Nietzsche lui-même, dans son essai d'autocritique, bon, effectivement, ce livre pue un tout petit peu le romantisme, pue un peu la métaphysique, le dualisme. Mais il ne va jamais renier cette intuition lui-même, Nietzsche, je veux dire, oui, de la musique.
0: Sauf que
1: comme expression du Dionysos, c'est-à-dire l'expression de la réalité
0: elle-même. Rejette le romantisme.
1: Bien sûr. C'est pour ça que je disais qu'il n'est pas très féru de Beethoven.
0: Peut-être qu'on peut dire pourquoi maintenant, alors un peu mieux.
1: Oui, et peut-être que ça illustre un tout petit peu la position de Schopenhauer. Et je dirais, dire ma pensée la plus claire, si on ne comprend pas tout à fait ce que Schopenhauer veut dire, et Nietzsche, c'est parce que justement nous sommes encore, à mon avis, dans la pensée romantique de la musique. On pense toujours compositeur plutôt qu'à l'œuvre. On pense toujours que la musique est l'expression des émotions, l'expression des affects, l'expression des sentiments. Et c'est justement cela que Schopenhauer puis Nietzsche vont critiquer.

0: c'était le Quatuor Talisch dans un extrait du final du quintet Köchel 515 de Mozart. Est-ce que Mozart n'aiderait pas à penser que, comme vous l'écrivez dans Schopenhauer et la musique, Santiago Espinosa, la musique rend, comme par miracle, l'existence merveilleuse, et ce, sans qu'elle soit tenue de représenter, de communiquer, d'exprimer quoi que ce soit qu'elle-même?
1: C'est Mozart lui-même qui écrit cela?
0: Non, ça c'est vous, dans Schopenhauer et la musique. Si vous voulez le prêter à Mozart.
1: Je me disais, mais tiens, on est vraiment frères jumeaux, c'est exactement ce que je pense.
0: Donc vous pensez, oui, que la musique rend l'existence merveilleuse avant même qu'elle ne représente ou ne communique ou n'exprime quoi que ce soit?
1: Écoutez, pour moi, c'est le mystère. Enfin, si je me suis intéressé à Schopenhauer et la musique, puis un peu à Nietzsche et la musique,
0: C'est parce Clément Rosset, on va y venir.
1: Clément Rosset, ouais. La musique. Mais c'est parce que, justement, quand j'étais tout petit, j'ai eu cette même intuition, je crois, que Schopenhauer, que la musique était la chose la plus étrange qui soit. La plus étrange parce qu'elle nous parle une langue qu'on ne comprend pas bien, mais qui nous touche immédiatement. Elle nous parle une langue qui ne dit rien, mais qui dévoile tout. Et surtout, elle nous parle dans une langue qui est capable de transformer la tristesse en joie, l'angoisse en sérénité, l'horreur en merveille. C'est-à-dire, c'est la chose la plus prodigieuse qui soit. Et il me semble que les philosophes qui ont su parler de musique, et je pense qu'ils sont très peu nombreux, à vrai dire, ne font que chercher à percer ce mystère. Pourquoi la musique nous transforme, change notre état d'esprit de façon aussi puissante et immédiate?
0: Et pour penser cette puissance, on a besoin d'imaginer qu'elle s'en prend à une volonté qui est donc antérieure à nos volontés personnelles.
1: C'est que justement, et peut-être que ça va rendre les choses un tout petit peu plus claires, il est évident que Mozart n'a pas écrit ça pour moi, il est évident qu'il ne parle pas de moi, il est évident qu'il ne sait strictement rien de moi, puisqu'il est mort déjà il y a 250 ans. Donc, pourquoi cela me parle? Et surtout, de quoi? Et si je cherche à le dire, je vais nécessairement entrer dans une sorte de représentation. Et qu'est-ce que je vais faire? Que je vais m'identifier à Mozart, et je vais dire, Mozart sentait comme moi, et peut-être que nous sommes en train de communiquer spirituellement à travers son œuvre.
0: Donc ça vous semble plus fiable de dire qu'il y a quelque chose de plus universel que ça?
1: Voilà, ce qui est une sorte de propos un peu romantique aussi. Bon, nous communiquons, et surtout avec les compositeurs qui souffrent, nous partageons de la souffrance avec leur musique. Moi, je ne pense pas. Et je pense que Schopenhauer critique justement cette idée en disant, si ça nous parle, c'est que ça ne parle pas de nous. Si la musique de Mozart est capable de me parler à moi, Schopenhauer, ou à moi, Santiago Spinoza, alors que nous n'avons strictement rien à voir avec le compositeur Wolfgang Amadeus Mozart, c'est qu'il ne parle pas de nous. Il parle d'autre chose.
0: Ah oui.
1: Et quelle est cette autre chose? Et c'est ça le grand mystère, parce que c'est clair qu'il ne parle pas de Vienne, ni de sa belle-mère, ni de ses amours avec Constance, il parle d'autre chose. Et c'est parce qu'il parle une autre langue, peut-être plus universelle, dirait Schopenhauer, effectivement, que nous pouvons la comprendre. Mais c'est parce que nous pouvons la comprendre et qu'elle est plus universelle qu'on ne peut pas la traduire.
0: Parce que, pour le dire avec d'autres mots, Clément Rosset parle d'une mystérieuse volonté voulante qui est à l'origine de la volonté voulue. Sauf que donc ça voudrait dire que la part de nous-mêmes qui veut qu'on veuille serait trop constitutive de ce que l'on est pour déjà être exactement de l'ordre de nous. définir, c'est ça.
1: Je comprends, je crois, ce que vous voulez dire. Je ne sais pas si tout le monde pourrait suivre comme ça. Donc, un petit mot sur ce mot de Rosset. Rosset avait écrit ce livre Schopenhauer, philosophe de l'absurde, où il explique que le grand problème de Schopenhauer, c'est de montrer que la volonté ne veut rien. C'est-à-dire que nous voulons, mais en réalité, nous ne voulons rien du tout. La volonté ne fait
0: que se
1: vouloir elle-même.
0: C'est pour ça que c'est pas si grave si le monde n'a pas de sens.
1: Voilà. Ouais. C'est absurde, mais c'est pas grave, parce que de toute façon, il n'y a pas de finalité, il n'y a pas de but, c'est juste une sorte de cycle infernal d'une volonté qui se veut elle-même. Et donc, il y a une sorte de finalité sans fin, une finalité absurde. il n'y a pas de progrès, il n'y a pas d'histoire, c'est toujours la même histoire, idem sed aliter. Et son interprétation de ce passage, de ces pages sur la musique de Schopenhauer, c'est que si la musique est la volonté, en toute logique, elle devrait nous faire souffrir, puisque la volonté, c'est ce qui nous fait souffrir pour Schopenhauer. C'est ça qu'il reçoit d'un certain bouddhisme.
0: Mais aussi d'un certain pessimisme.
1: Et évidemment d'un certain pessimisme. Si nous voulons, c'est que nous manquons de quelque chose, donc nous souffrons. Donc vouloir, c'est souffrir. Et si la musique est la volonté elle-même, nous devrions souffrir. Et c'est ça le grand paradoxe de son livre. Parce que là, on se dit, oui, mais alors pourquoi on est bien quand on écoute la musique? Pourquoi on se suicide pas plutôt? Parce qu'on comprend l'horreur de... Non, on comprend que la volonté, quand elle est envisagée comme étant analogue ou peut-être identique à la musique, elle ne fait pas souffrir. Et donc l'interprétation de Rosset, c'est que là, c'est une volonté qui veut quelque chose. Peut-être une volonté qui veut, contrairement à la volonté matérielle, la volonté individualisée, comme nous, qui ne voulons en réalité rien du tout. C'est-à-dire il y a quelque chose en nous, comme vous l'avez dit très bien, quelque chose en nous qui veut vivre, mais sans finalité, sans sens.

0: Alors, Schopenhauer, pour trouver contact avec cette volonté voulante, pour reprendre les mots de Clément Rosset, doit, on a l'impression, faire une espèce de renoncement total aux volontés voulues. Donc il faut qu'il y ait une sorte, vous dites, de nolonté, voire de visée d'un nirvana.
1: Oui, mais précisément, oui. Et c'est au fond la philosophie de Schopenhauer, une philosophie du renoncement. Ce n'est pas une philosophie de l'approbation, ce n'est pas du tout une philosophie tragique. C'est une philosophie nihiliste. C'est pourquoi Nietzsche va avoir deux grands ennemis par rapport à sa jeunesse, Wagner, le romantique, et Schopenhauer, le nihiliste. Mon idée en lisant ces pages et en écrivant ce petit livre est que lorsque Schopenhauer écoute de la musique, il a l'intuition tragique que nous venons d'évoquer de façon un peu maladroite, c'est-à-dire c'est sublime, tout va bien, tout vaut le coup, tout vaut la peine. Oui, c'est terrible, il y a des injustices, mais il y a quand même l'art de la fugue. Bon, évidemment que aujourd'hui, si on dit ça, on passe déjà pour des tortionnaires, mais enfin, vous voyez ce que je veux dire. Là, le monde n'est jamais allé, n'ira jamais, mais il y a cette expérience esthétique hors du commun qui est l'expérience musicale, et je pense que Schopenhauer l'éprouve au plus haut point, mais qu'il refuse de vraiment penser cette expérience parce que cette expérience donne tort à sa théorie. Sa théorie étant celle du renoncement, le fait que tout va mal et qu'il faudrait un jour ou l'autre arrêter cette roue d'iction qu'est la volonté qui ne veut rien et surtout qui nous fait tous souffrir, nous comme les huîtres. Hein, il y a chez Schopenhauer cette idée que tout ce que nous voyons est une représentation,
0: Ouais.
1: alors que la musique, nous ne la voyons pas et elle n'a pas de représentation possible. Là, il y a une idée très
0: Et
1: intéressante.
0: en même temps, riche de paradoxes, parce que si on
1: Oui.
0: dit que c'est le seul art à ne pas représenter, alors on en fait en même temps l'art le mieux placé pour représenter quand même la lutte de la volonté contre elle-même, l'objectivation de la volonté dans les idées.
1: Absolument, mais oui, tout à fait. C'est un paradoxe, mais on pourrait dire que ce que vous venez d'évoquer, ce qu'exprime la musique, entre guillemets, c'est la volonté en lutte contre elle-même. Mais c'est déjà notre représentation. C'est nous-mêmes qui nous représentons la
0: C'est
1: réalité
0: une
1: comme
0: projection,
1: cela, une
0: ouais.
1: sorte de projection. Moi, je trouve que cette intuition que la musique ne peut pas être représentée va très loin. C'est pour ça que Schopenhauer adresse un certain nombre de critiques à l'opéra et notamment à Wagner, enfin Wagner admirait profondément Schopenhauer. Schopenhauer méprisait complètement la musique de Wagner et
0: Ouais.
1: surtout son esthétique. Pourquoi? Parce que Wagner voulait justement rendre visible la musique, voulait représenter la musique, voulait nous faire voir la musique. Et l'intuition de Schopenhauer que la musique ne se voit pas et qu'elle ne peut pas se voir, je pense que philosophiquement, va très loin. Va très loin,
0: Ouais.
1: juste ce petit mot, va très loin dans le sens de ce que va développer par la suite Rosset.
0: Alors, Rosset, il a cette formule qui imprime bien et fait visualiser peut-être le retournement en question. C'est ce n'est pas l'eau qui miroite et se dérobe à l'horizon, c'est la soif qui est absurde.
1: Oui, mais ça c'est précisément la volonté. Nous avons soif, nous voulons boire, mais pourquoi faire? Nous avons faim, nous voulons manger, mais pourquoi faire? Et là, Schopenhauer le dit très bien, à demander à quelqu'un ce qu'il veut à tel ou tel instant, il peut vous répondre sans problème. Là, en ce moment, j'ai envie de boire un verre d'eau pétillante ou j'ai envie de manger des olives. Pour Schopenhauer, tout cela se réduit toujours à la même chose. Je veux vivre. Et il dit, demander à quelqu'un pourquoi il veut vivre, la question va lui paraître absurde.

0: livre. Et pourquoi? Est-ce que tu n'as pas suffisamment déploré tous les tracas de cette existence? Tu le fais tous les jours, à chaque minute. Tu dis quelle horreur, et je dois faire ceci, et je dois faire cela. Pourquoi tu dois le faire? Pour vivre. Mais est-ce que tu l'as choisi?
1: Mais la prise de conscience de ça, du fait de la musique, n'est donc pas désespérée. Enfin,
0: c'est le grand mystère.
1: S'il n'y avait pas la musique, Suran serait suicidé.
0: Probablement.
1: Oui.
0: Et Schopenhauer aussi. Non, ah oui, parce que non. La métaphysique de Schopenhauer interdit le suicide métaphysiquement, dans le sens où, encore une fois, ce qui souffre dans ce monde, ce n'est pas nous. Ce qui souffre dans ce monde, c'est la volonté
1: alors
0: elle-même.
1: Ça, c'est le côté bouddhique.
0: Tout à fait.
1: Parce que c'est quand même le premier philosophe occidental à s'être vraiment beaucoup intéressé.
0: Inspiré, oui. Et avoir lu le sanskrit et tout. Et il faut se représenter la volonté chez Schopenhauer comme... non pas comme la carotte que nous poursuivons en tant qu'âne et qui nous fait marcher, mais en tant que chevalier qui nous tient la carotte. C'est il y a quelqu'un qui est en train de nous chevaucher, sans arrière-pensée, qui nous fait marcher et qui nous fait vouloir, mais ce qu'il veut en nous, c'est pas nous. Et ça, c'est très fort. Ça aussi, je pense que Schopenhauer bon, Freud va évidemment développer tout ça très bien, mais il y a quelque chose qui nous fait vouloir, mais qui n'est pas nous. Quelque chose qui veut vivre en nous, mais qui n'est pas nous. Et ce quelque chose, nous ne pouvons... en avoir une connaissance que de manière représentationnelle, pour ainsi dire. Je ne peux pas me représenter la vie en elle-même, il faut que je me la représente comme moi, être vivant. Et donc, c'est ça que Schopenhauer est en train de chercher. Qu'est-ce que la vie? Qu'est-ce que la réalité? Est-ce que pour comprendre ce qu'est la vie, ce qu'est la réalité, ce qu'est la volonté, ce qu'est la musique, il ne faut pas précisément ne pas penser à soi. Ne pas penser à moi en tant qu'âne qui poursuit la carotte, mais en tant que moi, âne, que ce chevalier fait marcher. Et je ne peux pas le voir, c'est-à-dire je ne peux pas me retourner en tant qu'âne et voir le type qui est derrière moi, qui me fait marcher et qui va nulle part. Parce que peut-être que nous sommes en train de faire des cercles. Et donc, si l'idée, c'est de comprendre cela, mais qu'est-ce que la vie, ben, je peux pas penser à ma vie seulement. Parce que, au fond, ma vie n'a pas grand-chose, n'est pas essentiellement différente de la vie d'une huître ou d'une amibe ou d'une plante. Au fond, nous voulons, c'est le même chevalier toujours qui nous montre une petite carotte. Enfin, c'est le même chevalier qui demande enfin, c'est une métaphore bien sûr, qui demande aux feuilles des plantes de s'étaler pour recevoir la lumière. Alors pourquoi faire? C'est la grande question. Mais pour saisir cette pensée de la musique de Schopenhauer, il faut imaginer que ce qui vit en nous n'est pas nous.
1: Alors, vous l'avez cité, il y a un compositeur que Schopenhauer inspire beaucoup, sans que ce soit réciproque. C'est Richard Wagner qui écrit à Mathilde Wezendonck. Et comme c'est beau que ce vieillard, dont il parle de Schopenhauer, ne sache pas du tout ce qu'il est pour moi, ni ce que je me suis à moi-même par lui. La même Mathilde Wezendonck à qui il écrit ses lieders.

0: donc leader de Wagner. Wagner qui fait appel à l'amour comme possibilité de la rédemption de l'homme, ce qui est pas très schopenhauerien, parce que c'est vrai qu'il n'est pas aussi chrétien que ça, Schopenhauer, même pas du
1: Non, non,
0: tout. Ouais.
1: Il est bouddhiste.
0: Vraiment.
1: Il,
0: Ouais.
1: se dit bouddhiste. Je suis un philosophe bouddhiste. C'est le premier en Occident. Et l'amour pour Schopenhauer est même, non seulement il n'y croit pas du tout, ni philosophiquement, ni empiriquement, pour ainsi dire. C'est-à-dire qu'il, ni tu vas dire que c'est un névrosé, hein. Mais surtout, il pense que c'est la grande ruse de la volonté. Là où Hegel, qui est son plus grand ennemi philosophique, parle de la ruse de la raison, c'est-à-dire il y a une main visible, rationnelle, qui fait que l'histoire qui nous paraît absurde, en réalité, est finalisée et a un sens. Schopenhauer parle d'une ruse de la volonté à travers l'amour. Que veut la volonté? On l'a dit, elle-même. Autrement dit, elle veut se reproduire. Pour cela, il lui faut des individus. Il faut donc que les individus se reproduisent. Si nous nous reproduisons, c'est que la volonté en elle-même est éternelle, mais comme elle a besoin d'une manifestation matérielle, elle a besoin des individus, c'est-à-dire nous et les animaux et les plantes, etc., qui sommes mortels.
0: Parce que c'est vrai que la représentation de l'histoire par Hegel, donc ces différents moments qui finissent par amener l'histoire à être de plus en plus rationnelle, alors pour Schopenhauer, au contraire, toute cette série de moments, c'est peut-être le moyen d'abolir tout
1: Mais il n'y a
0: devenir
1: pas de
0: dans la.
1: moment,
0: Il n'y a pas de
1: justement.
0: moment, justement. Il n'y a que
1: Le
0: l'éternité du
1: mot
0: vouloir vivre.
1: moment est un mot hégélien par excellence, alors que pour Schopenhauer, l'histoire est vraiment l'hallucination la plus grotesque de l'être humain. Et il n'y a que les hommes qui peuvent imaginer qu'il y a un progrès, il dit. Il n'y a que les hommes qui peuvent imaginer que les choses changent. En réalité, c'est toujours la même chose. C'est toujours la même volonté de vivre absurde qui ne veut rien d'autre que se reproduire par notre biais. Et comment elle le fait, comment elle nous ruse, eh bien, elle nous aveugle. Nous ne voyons pas que la volonté, c'est la souffrance. Et elle nous fait miroiter dans le corps de l'autre, homme ou femme, jeune ou vieille, ou peu importe, des espèces de bonheur métaphysique, alors qu'il s'agit uniquement du moyen qu'elle a trouvé pour se perpétrer.
0: Et donc, c'est ça qu'il n'aime pas dans la musique romantique, c'est le fait qu'elle nous fasse miroiter des
1: C'est
0: grands
1: cela qu'il n'aime pas
0: sentiments.
1: dans le christianisme. C'est
0: Déjà.
1: l'idée que l'amour va nous sauver. Il n'y a pas de salut du tout. Le salut pour Schopenhauer, c'est le non-être.
0: Oui, le
1: Le seul
0: nirvana,
1: salut, c'est
0: donc.
1: le néant.
0: Oui.
1: Et donc, pour qu'il y ait néant, enfin, si je puis dire, pareille phrase, enfin, pour que le néant ait lieu, il faut qu'il n'y ait justement pas de volonté, donc pas de désir sexuel, donc pas de reproduction.
0: Enfin, il faut anéantir l'individualité plus que le vouloir lui-même.
1: Ce qu'il faudrait anéantir, c'est le vouloir. C'est ça la nolenté. Il faudrait, mais c'est ça le grand paradoxe
0: Mais le
1: aussi, il
0: vouloir
1: faudrait
0: voulu, pas le vouloir voulant.
1: vouloir ne pas vouloir.
0: Oui, ce qui n'est pas possible, en fait.
1: Ben non, non. Et c'est le dernier mot du livre, vouloir autrement. C'est-à-dire vouloir que le vouloir s'arrête.

0: Dimitri Cardiles, est-ce que vous pensez que Brahms a vraiment compris Schopenhauer ?
1: Alors, à vrai dire, de ce que j'en sais, Brahms s'est intéressé à Schopenhauer, surtout pour des questions de religion, dans la mesure où Schopenhauer est, à l'époque de la carrière de Brahms, quelqu'un qui commence simplement à être reconnu véritablement et populaire. À partir des années 60. C'est-à-dire que Schopenhauer a été assez peu connu durant la principale partie de sa carrière et a été un peu redécouvert très tardivement, vraiment à la fin de sa vie, donc plutôt dans les années 50, et surtout aussi après sa mort. Donc on l'a beaucoup associé surtout à tous les cercles wagnériens, puisque Wagner s'en est véritablement emparé un petit peu comme son maître à penser, à partir de Tristan notamment. Mais c'est vrai que Brahms le lit beaucoup également, mais comme finalement une très grande partie du milieu intellectuel germanique, puis même européen un petit peu plus tard encore.
0: Mais vous dites ça parce comme si voilà, il fallait lire Schopenhauer pour être un homme du monde à l'époque et que l'intérêt qu'on avait à sa lecture n'était pas forcément d'une profondeur infinie pour autant.
1: En effet, il fallait lire Schopenhauer quand on était un intellectuel.
0: Comme il fallait lire Kant et Hegel, quoi.
1: Alors, comme il fallait connaître un petit peu Kant sans forcément le lire, je pense.
0: Oui.
1: Hegel, à partir de 48, il ne faut plus spécialement le lire, d'ailleurs. En revanche, Schopenhauer vient prendre un petit peu la place de Hegel dans la deuxième partie du siècle. Mais justement, la différence entre Schopenhauer et un couple Kant-Hegel, c'est que Schopenhauer a une écriture beaucoup plus accessible. C'est un petit peu vraiment un écrivain qui, ça c'est vraiment ce que dit Thomas Mann dans une conférence qu'il donne dans les années 30. Schopenhauer est surtout connu pour son style vraiment flamboyant, presque comme un écrivain qui parlerait de philosophie. On est vraiment loin de la prose très sèche de Hegel, de Kant, ou de la terminologie très technique de Hegel. Ce qui explique vraiment son succès beaucoup plus populaire dans un cercle beaucoup plus large.
0: Mais vous avez l'air de partager un peu la vie de Thomas Mann, c'est-à-dire que cet intérêt littéraire qu'on a pour Schopenhauer finirait, pour ces compositeurs lecteurs de Schopenhauer, par les détourner de la force philosophique et même du contenu plein de la pensée du philosophe.
1: Pas forcément les détourner, mais c'est-à-dire que Schopenhauer a... On en parle beaucoup par rapport à la musique, puisque la musique occupe une place tout à fait spécifique dans le système de pensée de Schopenhauer. Il y a toute une métaphysique de la musique extrêmement développée, qui a pu évidemment séduire en particulier et intéresser les compositeurs. Néanmoins, on peut considérer que Schopenhauer, de ce point de vue-là, reprend des idées qui existent déjà avant lui et les radicalise, les développe, en développant toute une métaphysique autour de la suprématie de la musique instrumentale, finalement, mais qui est déjà dans l'air depuis Wackenroder à la fin du 18e.
0: Wackenroder,
1: l'écrivain romantique, l'un des premiers, ouais, romantiques, avec Tieck, qui écrivent ensemble des textes où ils attestent d'un nouveau goût pour la musique instrumentale particulièrement, qui est beaucoup repris chez Hoffmann par exemple dans ses contes, où la musique instrumentale est louée précisément parce qu'elle elle se passe du mot, elle est supérieure au mot, au langage. Et Schopenhauer reprend véritablement ces idées-là en les développant. Et c'est pour ça, évidemment, que les musiciens particulièrement sont amenés à s'intéresser à Schopenhauer. Mais finalement, Schopenhauer va dire des choses sur la musique qui peuvent aussi paraître un petit peu naïves. On a beaucoup parlé de Schopenhauer comme lui-même musicien, et donc sachant un peu de quoi il parle. Quand même, Schopenhauer est surtout un homme de lettres, qui pratiquait la musique par ailleurs, mais est surtout un homme de lettres. Et la musique, dans ces idées-là, au 19e, chez les romantiques, a surtout la valeur d'un modèle pour la littérature. Et c'est pour ça qu'elle est tant valorisée, et finalement de façon quand même assez large.
0: Ah oui, donc c'est archi paradoxal finalement, parce
1: c'est
0: que d'un côté on a un système philosophique qui va, comme donc à la suite de ce romantisme allemand, promouvoir la musique émancipée de la littérature et du langage, et d'autre part des compositeurs qui vont valoriser Schopenhauer pour sa force stylistique langagière donc.
1: Aussi, alors ouais. Pas seulement évidemment, mais en tout cas on sait que Brahms... a un peu lu Schopenhauer, c'est pas un grand fan de Schopenhauer, il a pas toute l'œuvre de Schopenhauer, par exemple.
0: Il a, oui, il a ouvrage, lu deux livres, en gros.
1: Bah, il a un ouvrage assez, assez populaire qui s'appelle Parerga et Paralipomena.
0: Oui, et qui puis il a lu Le Monde comme...
1: Bah, non, justement, il n'a pas Le Monde.
0: Ah, il n'a pas.
1: Qui est l'ouvrage principal. Donc, ce qui montre un intérêt assez relatif. Enfin, il n'a pas vraiment cherché à approfondir plus que ça. Et il a surtout lu, d'après ce qu'on en sait, les passages qui se rapportent à la religion. Et là, Brahms a un rapport avec la religion assez... complexe, il y réfléchit beaucoup, hein, c'est vraiment une question qui se pose, notamment la question d'une religion sans Dieu. On est à cette époque d'ailleurs dans toute la zone germanique, à un moment où la question de la religion liée à la question du nationalisme allemand, de la fondation d'un empire, entre le côté catholique et le côté protestant, pose beaucoup de questions. Brahms va lire un petit peu Schopenhauer pour essayer de répondre à ces questions-là.
0: Donc en fait, c'est à l'intérieur d'une quête spirituelle pour laquelle il ne va pas trouver des réponses qu'il va complètement valider pour son compte, alors.
1: C'est difficile de savoir exactement oui. s'il valide ou pas. En tout cas, c'est
0: enfin, il ne vient pas bouddhiste.
1: Il ne vient pas bouddhiste, non. Mais d'ailleurs, voilà, Schopenhauer loue lui plutôt... enfin, se bat contre la religion académique, chrétienne, etc., en valorisant plutôt des espèces de spiritualité extra-orientale. Donc il parle de bouddhisme. Et lui, son système philosophique, c'est on pourrait l'associer à une sorte de panthéisme de la volonté, finalement, une sorte de théologie sans Dieu. C'est peut-être ça qui a un petit peu intéressé Brahms. Voilà.
0: Mais Brahms ne va pas jusqu'à cet exotisme spirituel.
1: On n'a pas l'impression, en tout cas.
0: C'est ça. Alors, vous vous êtes, Dimitri Cardiles, intéressé à la bibliothèque aussi philosophique de Schoenberg, et pour s'apercevoir que Schopenhauer compte beaucoup pour Schoenberg, pas tout de suite pour parler de son propre rapport à la musique, mais d'abord pour comprendre les symphonies de Mahler.
1: Alors, le rapport de Schoenberg à Schopenhauer est à comprendre à plusieurs degrés. Tout d'abord, Schoenberg naît à Vienne, il développe un très fort désir d'intégration à l'ère germanique, à la culture germanique, alors que lui-même est plutôt issu de, par sa famille, plutôt de Prague et de Hongrie. Mais il se convertit au protestantisme, il loue Bach, etc. Un petit peu dans la même démarche que Mahler par ailleurs. Et donc il faut comprendre cet intérêt de Schoenberg pour Schopenhauer dans l'intérêt que toute l'intellectualité germanique porte à Schopenhauer, comme on vient de le dire. Mais par ailleurs, il s'intéresse spécifiquement, lui contrairement à Brahms, en tout cas de ce qu'on en sait, à une lecture un petit peu plus approfondie, puisqu'il le cite beaucoup, il en parle lui-même dans ses écrits, et particulièrement dans une grande conférence qu'il a donnée en 1912 au sujet de Gustav Mahler, qui venait de mourir. Conférence qui a été très importante pour Schoenberg, il l'a reprise plusieurs fois, il l'a donnée à plusieurs reprises. Il l'a intégrée dans son recueil d'articles à la fin de sa vie, Le style et l'idée, donc on retraduisant en anglais cette conférence qui avait été écrite en allemand, en modifiant certaines parties, en la retravaillant un petit peu. Et c'est dans cette conférence en particulier qu'il analyse Mahler à la lumière de Schopenhauer, un petit peu comme on disait, pas à la lumière de l'esthétique de Schopenhauer, mais plutôt à la lumière de sa philosophie éthique. C'est-à-dire que Schoenberg, tout le propos de Schoenberg, c'est de dire Mahler était un grand homme parce que c'était un saint. C'est quelque chose qu'il dit plusieurs fois, Mahler était un saint, et notamment parce que dans sa musique et même dans sa vie, enfin, il associe un petit peu l'un et l'autre, il s'élève à la résignation. Et il prend comme exemple particulièrement, il cite la 6e symphonie et la 8e, qui sont les deux symphonies qui semblent l'avoir le plus intéressé, en expliquant que Mahler s'élève, enfin Mahler développe un Mahler qui était accusé d'un petit peu de sentimentalité dans sa musique, pour Schoenberg, ne montre pas de sentimentalité, mais une véritable tristesse, une véritable mélancolie, nostalgie, et s'appuie sur Schopenhauer en disant la véritable tristesse est celle qui s'élève à la résignation, et Mahler, voyez comme Mahler s'élève à la résignation dans la 6e, puis dans la 8e.

0: Mais s'il en fait un argument de sanctification, ça veut dire qu'il s'extrait à ce moment-là du système « je veux pas honneur rien » puisqu'il le rechristianise.
1: Voilà, là, c'est véritablement une posture assez complexe à comprendre, dans la mesure où c'est, moi je l'interprète en tout cas un petit peu comme un tournant justement l'intérêt que Schoenberg a pu avoir pour Schopenhauer, dans la mesure où on passe à ce moment-là d'un, j'aime pas trop cette notion d'influence, mais on passe à ce moment-là de quelque chose qui est d'un intérêt qui semble plutôt lié à l'esthétique de la musique schopenhauerienne, à un moment où l'intérêt de Schoenberg semble plutôt être justement la philosophie éthique de Schopenhauer. Et c'est ce moment où Schoenberg va se mettre à passer au niveau de son propre langage musical d'une atonalité libre à une atonalité travaillée selon la méthode qui va devenir la méthode dodécaphonique, avec une sorte de distanciation vis-à-vis de cette idée très schopenhauerienne que la musique exprimerait en soi l'idéal du monde et serait un équivalent de la volonté, quasiment.
0: Oui. Alors, juste avant de voir les répercussions que ça peut avoir sur le langage musical de Schoenberg, juste s'arrêter là-dessus, c'est-à-dire que il va envisager l'idée finalement du paradigme du génie que tout artiste ne s'est jamais attaché à atteindre qu'un seul but, à savoir s'exprimer lui-même, mais que il va l'absolutiser en quelque sorte en visant un type de subjectivité qui serait presque paradoxalement infra-individuel ou qui serait pré-psychologique ou quelque chose comme ça, puisque vous dites, il reprend enfin à Schopenhauer l'expression d'un sujet d'une connaissance pure indépendante de la volonté. Donc ça va le décadrer du bon vieux jeu lyrique, quoi.
1: Alors je ne sais pas si Schoenberg reprend cette expression en lui-même, mais en tout cas il y a quelque chose de très en phase entre disons l'esthétique de Schoenberg au moment de cette atonalité libre, voire peut-être un petit peu avant déjà, et l'esthétique schopenhauerienne, dans cette idée en effet d'expression de soi. Alors on pourrait dire pré-psychanalytique, Schoenberg ne s'intéresse pas du tout à la psychanalyse, particulièrement, il ne s'intéresse pas spécialement à Freud.
0: Pourtant, ils sont à peu près dans la même ville au même moment.
1: Ils sont dans la même ville au même moment. Voilà, on sait que Mahler s'y est un petit peu intéressé, hein, parce qu'il l'aurait rencontré. Alban Berg également.
0: Mais ça n'a pas matché. Mais
1: voilà, en tout cas, Schoenberg, lui, ne s'y intéresse pas, il en parle pas, ou alors juste vraiment.
0: Mais justement, peut-être parce qu'il s'intéresse à une subjectivité qui serait avant Œdipe, quoi. Enfin...
1: C'est possible. Et en tout cas, l'accord qu'on peut voir ici entre Schoenberg et Schopenhauer, c'est cette idée de la subjectivité comme Schopenhauer dit un petit peu une porte d'entrée dans la forteresse, c'est-à-dire quelque chose qui nous permettrait de dépasser le monde de la représentation, donc le monde de la matière, du phénomène, pour aller directement à la contemplation des idées, voire de la chose en soi, de la volonté. Donc c'est cette idée, pour Schopenhauer, c'est dans la contemplation esthétique que le sujet devient sujet pur connaissant lorsque cette contemplation est véritablement réussie. Le sujet comprend qu'il ne fait qu'un finalement avec l'œuvre qu'il contemple, et par une sorte de retour sur soi, comme face à un miroir, face à l'œuvre, il parvient à accéder à cet au-delà de la matière, du phénomène, de la raison, tout ce que condamne Schopenhauer, pour aller directement à la chose en soi. Et il y aurait un petit peu cette idée chez Schoenberg, même s'il l'explicite jamais en tant que tel, que l'expression de soi, en tout cas, du compositeur, mais l'auditeur s'y retrouve aussi face à une œuvre authentique, l'expression de soi permettrait un accès quand même à une sorte d'absolu.
0: Alors, il a précédemment idéalisé et donc absolutisé aussi la résignation de Mahler qu'il va entendre dans certaines de ses symphonies. Ça veut dire que lui-même va prendre le chemin de la résignation dans ses propres œuvres à ce moment-là.
1: C'est ce qu'on peut en tout cas analyser, on peut l'interpréter comme ça.
0: Dans La Main Heureuse, vous vous entendez de la résignation ?
1: Dans La Main Heureuse, il y a de la résignation puisque l'homme, le personnage principal, est présenté comme une sorte de génie auquel un don est accordé, une sorte de don supra-terrestre, et son péché, ce qui lui est reproché finalement par un cœur qui incarne quelque part une sorte d'autorité morale supérieure, ce cœur lui reproche d'avoir fait usage de son pouvoir supra-terrestre dans la matière, donc d'avoir créé quelque chose de sensible, alors qu'il aurait mieux fait finalement de garder son pouvoir pour lui finalement et de ne jamais le réaliser. On peut comprendre cette œuvre un petit peu comme ça, mais il semble surtout suivre le chemin de ce qu'il perçoit chez Mahler dans une œuvre qu'il n'a pas achevée, qui est L'échelle de Jacob, et qu'il compose. Enfin, c'est d'abord un projet. Alors là, il y a beaucoup de choses parce que sur une dizaine d'années quasiment, Schoenberg essaye des projets, enfin, envisage des projets qu'il ne fait que de retransformer en autre projet, mais qui vient directement de là. C'est-à-dire qu'on peut vraiment faire un parallèle avec la huitième de Mahler, dont toute la deuxième partie prend pour argument le second Faust de Goethe. Et s'achève sur la transfiguration de Faust. Et Schoenberg est un petit peu, semble en tout cas, fasciné par ce mouvement, par ce qui se passe ici, cette idée d'une transfiguration comme ça. Sauf que lui, au lieu de prendre Faust comme argument, il va prendre de façon un petit peu inattendue un court roman de Balzac qui s'appelle Séraphita, dont il semble avoir connu l'existence par le biais de Auguste Strindberg, qui était assez à la mode à Vienne dans les années 10. Et dans un roman qui s'appelle Inferno, Strindberg parle de ce roman de Balzac, et notamment d'une sorte de théologie qui en est un petit peu à la base, et qui vient d'un autre penseur, c'est pour ça que c'est un petit peu les poupées russes,
0: ouais.
1: Qui s'appelle Emanuel Swedenborg, qui est un théologien suédois du XVIIIe siècle, et qui aurait eu des révélations, et qui a écrit plusieurs ouvrages, où il nous explique que l'ange Gabriel lui est apparu, et qu'il l'a emmené dans les mondes divins, et il y a tout un ensemble de descriptions de comment sont les mondes divins, comment ils sont organisés en différentes régions, comment se comportent les anges, les différents types d'anges, etc. Donc Strindberg reprend ça, Balzac pardon, reprend ça dans son roman Séraphita, qu'évoque Strindberg et qui arrive jusqu'à Schoenberg de cette manière. Donc Schoenberg lui est fasciné par ce roman de Séraphita de Balzac, notamment par le dernier chapitre qui s'appelle L'Assomption, où c'est un ange qui est sur terre et qui s'envole vers le ciel, vraiment à la manière de la transfiguration faustienne dans le second Faust, repris par Mahler. Et Schoenberg envisage, comme Mahler avec la huitième, qui est donc la Symphonie des Mille, Schoenberg envisage une œuvre absolument gigantesque aussi, qui serait un petit peu cette reprise d'une Assomption, véritablement. C'est ce qui va se passer finalement dans L'Échelle de Jacob, cette œuvre inachevée de Schoenberg, qui est la dernière reconfiguration de cet ensemble de projets qui change considérablement d'une année sur l'autre, puisque dans cette œuvre, on assiste à une sorte de présentation de plusieurs personnages, interrogés par l'ange Gabriel, jusqu'à ce que tous s'envolent vers le ciel. Donc véritablement, on a une assomption. Enfin, c'est pas très clair, mais en tout cas, on a l'assomption de l'âme,

0: Vous citez un texte de Karl Dallaus, le musicologue, qui s'appelle La prose musicale de Schoenberg. Avec cette phrase, il dit: au lieu de souligner l'évolution musicale, la dissonance, en tant que figure émancipée, demeure, du moins en apparence, repliée sur soi et sans conséquence. Cette idée d'une inconséquence de la dissonance émancipée, elle est problématique à plein régime. Elle vient de Schopenhauer aussi, en quelque sorte, ou du vis-à-vis entre l'idée de Schoenberg et l'ampleur du projet de Schopenhauer ou...
1: Alors là, on revient un petit peu en arrière, puisque donc l'émancipation de la dissonance pour Schoenberg, ça se joue à la fin des années 1900, donc entre le second quatuor,
0: Oui, avant l'idée de
1: un petit
0: décaphonisme, en
1: peu avant,
0: fait, ouais.
1: voilà, puisque la méthode de décaphonique et cette idée d'un procédé un petit peu constructif sera là pour résoudre certains problèmes qu'il a rencontrés avec l'émancipation libre de la dissonance. Mais on peut faire un parallèle, en tout cas, à mon sens, entre la métaphysique schopenhauerienne de la musique et cette émancipation de la dissonance. On en a beaucoup parlé au sujet de Wagner, en disant finalement le langage wagnérien est analogue à ce que Schopenhauer nous dit un petit peu de la volonté, de la manière dont l'homme est traversé par des désirs contradictoires qui trouvent difficilement leur satisfaction, ou en tout cas lorsqu'on a une satisfaction, cela recrée plusieurs insatisfactions. Et finalement, l'homme serait condamné à rester constamment tourmenté. Donc ce langage wagnérien qui va retarder la dissonance, et qui va constamment relancer de nouvelles dissonances dès que certaines se résolvent, on peut considérer que Schoenberg fait un pas supplémentaire de ce point de vue-là, puisque véritablement, aucune dissonance ne trouve plus de résolution véritable. À la manière de ce que Schopenhauer véritablement nous dit de la volonté, l'homme est parcouru de ses désirs constamment insatisfaits, de ses passions, et de la même manière, les voix de la polyphonie schoenbergienne dans l'harmonie émancipée ne trouvent jamais aucune satisfaction, puisqu'on a constamment des lignes qui s'affrontent, qui sont dissonantes les unes par rapport à l'autre, sans jamais trouver une véritable satisfaction. On pourrait, si on voulait vraiment faire une analogie, on pourrait en tout cas essayer d'interpréter ça un petit peu comme ça.
0: Et alors, Schoenberg, quand même, va avoir quelques récriminations envers Schopenhauer. Il comprend pas, par exemple, que Schopenhauer, finalement, préfère Mozart à Beethoven, puisque, en vertu de cette supériorité de la musique instrumentale, parce que absolue sur la musique, disons, peut-être mimétique ou figurale, d'une certaine façon, en vertu de ses principes philosophiques, Schopenhauer aurait dû préférer Beethoven.
1: Oui, en effet, ça c'est quelque chose qui est assez un reproche en tout cas qui lui a souvent été fait à Schopenhauer. Et ça a tout à fait à voir avec le fait, comme on disait tout à l'heure, que musicalement, Schopenhauer, même si on dit qu'il était flûtiste et donc avait une certaine pratique musicale, reste plutôt un homme de lettres et n'a pas un goût musical aussi affirmé que les musiciens-compositeurs qui sont à l'élite hein, de l'intellectualité musicale de leur temps. Schopenhauer reste quelque part un homme du 18e pour les goûts musicaux. Il préfère Bellini particulièrement. Hein, il est vraiment sous le charme de la musique de Bellini, comme beaucoup de gens de son époque. N'a pas spécialement compris Beethoven. N'est pas spécialement fan de la symphonie par rapport à l'opéra. Hein, il préfère l'opéra. Mais ce n'est pas contradictoire avec ce qu'il écrit, dans le sens où, même au sujet de Bellini, Schopenhauer écrit que finalement, c'est la musique qui est la plus importante. Et
0: Quand
1: finalement,
0: bien même ça chante.
1: combien même ça chante. Et le texte et le chant, et ce que dit le chant, n'est que la représentation matérielle et causale de ce que la musique dirait de manière plus absolue.

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